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2: Marie-Pierre Lamy-Péchou, bonjour.
3: Bonjour.
2: Alors je suis très heureux de vous recevoir au micro de notre émission « Comment grandir ?» Même si nous arrivons au terme de cette série destinée aux jeunes adultes, vous êtes psychopraticienne et auteur de l'ouvrage intitulé « Comment grandir ?». Alors aujourd'hui, pour cette dernière émission de cette série, vous aborderez le thème de la honte et de la culpabilité. Dans quel contexte est-ce que vous vous placez concernant ce thème-là, Marie-Pierre ?
3: Alors, de la vie de tous les jours. Hein, mais c'est une notion qui me semble tellement importante que je suis contente de l'aborder au micro. Parce que il y a une différence fondamentale entre la culpabilité et la honte. Et je suis contente qu'on l'évoque.
2: Alors justement, qu'est-ce que c'est la différence entre la culpabilité et la honte ?
3: Alors la culpabilité, c'est le faire. Et la honte, c'est l'être. Alors par exemple, on pourrait dire que quelqu'un qui boit de l'alcool... Eh ben, il dit « Ah, je suis désolé, j'ai bu de l'alcool hier soir, voilà, je te demande pardon, je me sens coupable d'avoir gâché la soirée. » Mais quelqu'un qui est alcoolique, on est dans autre chose, on est dans l'être. Et là, c'est beaucoup plus compliqué de venir s'excuser parce qu'on sait qu'il y a des choses en nous qui ne changent pas.
2: Et alors vous, dans votre ouvrage « Comment grandir », vous reprenez ces aspects de culpabilité et de honte plutôt dans l'aspect éducatif.
3: Oui. Parfois, on croit qu'en humiliant ses enfants, en les culpabilisant, en leur mettant la honte, on arrivera à les faire grandir et puis à ce qu'ils deviennent, ce qu'on attend d'eux. Et on ne se rend pas compte à quel point on les abîme. Parce que humilier un enfant devant tout le monde, comme on dit, c'est lui mettre la honte. Et quand on est dans la honte, on est dans de l'identité. Et cette identité ne nous quitte plus.
2: Et alors donc, quels effets peut produire justement la culpabilité sur un enfant ?
3: Alors, la culpabilité, ben voilà quoi. Il sait qu'il a fait mal. Tant qu'il sait qu'il peut changer, c'est pas si grave que ça. En ce sens que, bon ben, je me sens coupable d'avoir dit quelque chose, je me sens coupable d'avoir fait quelque chose. Je peux demander pardon, je peux réparer. Mais maintenant, si j'ai été donc humiliée dans le sens ou dans mon identité, par exemple, des parents peuvent dire à cet enfant, mais celui-ci, en fait, ah oh là là, mais j'aurais préféré être célibataire, ou bien j'aurais préféré ne pas avoir d'enfant, ou bien, enfin, beaucoup de choses. On est dans une blessure de l'identité. Et là, on a honte presque d'exister. C'est pour ça qu'on est dans quelque chose, dans quelque chose de complètement différent.
2: Alors donc, vous faites la différence

0: ça produit un repli sur soi, un enfermement.
1: Et alors, comment est-ce qu'on peut pratiquer pour sortir de cette culpabilité ou de cette honte ? On peut s'en sortir ?
0: Alors la culpabilité, alors quand on est coupable de quelque chose, on répare, on demande pardon, enfin il y a des choses à mettre en place, ça peut être long. Mais quand on est dans la honte, on est dans une construction de l'être.
1: Et on peut s'en sortir de ça, d'avoir honte de soi-même ?
0: Oui, mais c'est un chemin beaucoup plus long. Parce qu'il faut détricoter ce qui a fait mon identité, dont j'ai honte aujourd'hui. Donc il faut que j'arrive à retrouver de la dignité, à retrouver ma place là où je suis. Et là, on a besoin d'aide parce que c'est quand même beaucoup plus difficile.
1: Et quand vous dites on a besoin d'aide, de quelle aide s'agit-il ?
0: Là, il faudrait une aide professionnelle.
1: Des professionnels de santé pour encadrer la personne.
0: Oui,
1: et...
0: oui parce qu'on est dans de l'identité. On n'est pas dans du faire, on est dans l'être.
1: Et alors, si y a une conclusion à apporter à notre bref échange, Marie-Pierre Lamy-Péchou, sur cette question de culpabilité et de honte, quelle serait-elle ?
0: Je dirais que lorsque nous sommes blessés, il faudrait réagir de suite. Parce qu'on peut être envahi, il faudrait réparer de suite. Il faudrait se positionner de suite. Parce qu'en laissant traîner les choses, elles nous habitent, elles circulent en nous et elles nous déplacent de notre chemin personnel à un chemin épanouissant.
1: Donc il faut agir vite.
0: Oui, tout à fait.
1: Alors donc, merci beaucoup Marie-Pierre Lamy-Péchou. C'était « Comment grandir ?», une série d'émissions destinées aux jeunes adultes. D'ailleurs, si les auditeurs souhaitent prolonger ces réflexions que vous avez partagées avec nous à ce micro pendant plusieurs numéros, eh bien, ils peuvent retrouver encore d'autres thèmes que vous n'avez pas développés dans ces émissions, tels que la crise, les injonctions, les émotions, les tempéraments, et bien d'autres encore, en se procurant le livre de Marie-Pierre Lamy-Péchou, justement, « Comment grandir ?», qui est paru aux éditions BOD. Merci beaucoup, Marie-Pierre.
0: Avec plaisir.
1: Au revoir.
0: Au revoir.
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2: Nous aimons bien développer les thèmes proposés par nos invités sous toutes les coutures, ou presque. Bon, alors, comment pas trop diversifier non plus, voilà la chronique surprise. Alors, on aborde du coup le thème sous un autre angle, que ce soit par les arts, la littérature. Carla, tu nous as préparé aujourd'hui une chronique de comparaison imagée pour reprendre ce thème.
3: Exactement. Quand j'ai vu qu'on parlait de prière dans cette intersection et tout, je pense à Jésus qui est en train d'intercéder pour nous. Et puis tout d'un coup j'ai dit Jésus est la lumière du monde, c'est dit dans la Bible. Et puis du coup je vais plutôt vous parler d'une curiosité. Imaginez-vous une pièce complètement plongée dans l'obscurité totale. Une simple flamme peut suffire pour illuminer tout l'espace. La lumière, même infime, a toujours le pouvoir de chasser les ténèbres. Mais saviez-vous que dans notre vie spirituelle, cette lumière, elle peut être plutôt activée par un acte puissant, l'intersection? Oui, c'est ce qu'elle vient de parler. C'est comme si, au travers de la prière, on chassait toutes les ténèbres. Et aujourd'hui, nous découvrons comment Jésus, la lumière du monde, est au cœur de ce dialogue lumineux avec Dieu. La lumière agit de manière fascinante lorsqu'elle traverse des différents milieux. Parce qu'en physique, en chimie, tout ça, on parle, je suis toujours impressionnée quand on parle du temps de la lumière, le temps que la lumière, la vitesse de la lumière, et ça c'est incroyable, on peut pas expliquer tout ça. Et lorsqu'un rayon lumineux croise un autre faisceau au travers d'un obstacle, il peut produire des effets comme des arcs-en-ciel. C'est un peu chimique là, ce que je vous parle. L'intensité, elle est amplifiée. Et cette intercession, c'est la même chose. Comme j'ai parlé quand on a vu tout à l'heure sur comment la prière, elle agit dans la vie des autres, quand on prie, c'est comme si tout d'un coup, instantanément, ou pas, mais il y a quelque chose qui peut se passer. Elle est comme un faisceau lumineux qui relie le ciel et la terre, traversant les ténèbres pour apporter la clarté et la paix. En Hébreux 7, 25, nous dit que Jésus vit toujours pour intercéder en notre faveur. Et il est la lumière qui se tient entre Dieu et nous. Il apporte nos prières, nos peines, nos joies devant le trône divin. Et ça, je trouve que c'est impressionnant de savoir que on peut compter toujours avec Jésus qui est là avec nous pour intercéder, pour il met dans les mains de Dieu toutes nos peines, toutes nos difficultés. Et c'est ça quand on intercède pour les autres, on agit dans la même façon. L'intercession est un acte puissant. Et quand nous prions pour quelqu'un, nous devenons comme des miroirs qui reflètent la lumière de Jésus envers nous. C'est joli, image. En priant pour les malades, les perdus, les blessés, nous nous tenons à cette intersection entre le ciel et la terre. Donc, imaginez-vous le ciel et la terre, et nous, on est là, entre le milieu, on reflète cette image. En Matthieu 5, 14, nous appelle la lumière du monde. Et notre rôle en tant qu'intercesseur est d'apporter cette lumière dans nos vies, vers les obscurités, dans les épreuves. Donc, chaque fois qu'on rencontre, des fois, c'est pas que les gens, elle est en train de passer une épreuve. Comme t'as dit, tu priais pour 8 personnes. Et des fois, c'est pas juste parce que la personne, elle traverse un moment difficile. C'est aussi, c'est une manière d'aider cette personne à avancer. Peut-être qu'un objectif de scolarité.
4: Soutenir.
3: C'est toute chose. Et l'intersection n'est pas seulement une prière, c'est un acte de foi qui éclaire les ténèbres, qui change les vies. Et en Jésus, nous avons cette lumière parfaite, un intercesseur fidèle qui ne cesse de plaider pour nous. Aujourd'hui, à qui pourriez-vous offrir cette lumière par vos prières, par vos intercessions? Et dans vos propres moments de doute, rappelez-vous que Jésus, la lumière du monde, intercède déjà pour vous.
2: C'est beau. On a un intercesseur déjà de base. Merci pour cette illustration.
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1: Bienvenue à notre post-it. Aujourd'hui, je vais lire avec toi un texte qui compare notre vie à une randonnée. Et alors, si tu es fan de randonnée, tu vas vraiment aimer ce post-it. Le texte se trouve en Psaume, chapitre 37, et le verset 23 jusqu'à 24. Il nous dit comme ça. Par le Seigneur, les pas de l'homme s'affermissent. Il prend plaisir à sa voix. S'il tombe, il n'est pas terrassé, car le Seigneur soutient sa main. Alors, c'est vrai que faire une randonnée, c'est toujours cool pour les choses qu'on va vivre, pour la nature qu'on va voir, aussi pour les chemins, les paysages, tout ça, c'est excellent. C'est très difficile de faire une randonnée, en tout cas de prendre plaisir à une randonnée, si nos jambes sont complètement fatiguées. C'est difficile, parce que même si on passe par des belles endroits, avec des beaux paysages et tout ça, on n'arrive pas à sortir de notre problème et de voir toute cette beauté qui est autour. Donc, si en plus, on est dans une randonnée avec les jambes fatiguées et on tombe constamment, alors là, c'est sûr qu'on n'a aucun plaisir. Première chose que j'aimerais te dire, c'est que notre vie peut être justement comparée à une randonnée. Une randonnée qu'on fait avec le Seigneur. Plus le Seigneur nous accompagne, plus on a de plaisir. Moins le Seigneur nous accompagne, moins on a de plaisir. Et alors, si le Seigneur n'est pas de tout, c'est sûr qu'on n'a aucun plaisir dans la randonnée. Il y a les jambes qui nous pèsent, on tombe constamment et c'est pas cool de passer cette randonnée. Et peut-être quelqu'un en train de m'écouter me dit « Oui Samuel, mais tu pars du principe alors que c'est quelqu'un qui marche sans le Seigneur, il ne peut pas avoir de plaisir. Ah, » moi, je connais plein de personnes qui n'ont pas le Seigneur et qui ont un grand plaisir. Alors, moi, je pense que tout ça, c'est une question de perspective. Permets-moi de te donner un exemple. Moi, je vis en Europe. Et comme quelqu'un qui vit en Europe, moi, je fais partie des personnes plus riches qui existent au monde. Mais bien sûr, si je compare ma vie avec Elon Musk ou un autre milliardaire, bien sûr que je suis archi pauvre. Tout ça est une question de perspective. Quelqu'un peut avoir du plaisir sans le Seigneur, mais en fait, cette personne ne sait pas ce qu'elle est en train de rater. Parce que si elle est déjà heureuse sans le Seigneur, si le Seigneur serait dans sa vie, elle allait trouver un plaisir qu'elle ne connaît pas encore aujourd'hui. La deuxième chose que j'aimerais te dire, c'est par rapport à cette dernière partie du texte qui nous dit que s'il tombe, il n'est pas terrassé, car le Seigneur soutient sa main. C'est très intéressant parce qu'on n'est pas à l'abri de tomber dans une randonnée. Ça peut arriver, ça arrive même très souvent. Mais le texte nous dit que même si on tombe, on ne sera pas terrassé. Le texte dit presque comme ça, tomber, oui, on va tous tomber. Mais être terrassé, ça c'est un choix. Si on est avec le Seigneur, on a la certitude de jamais rester par terre.
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0: 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Il est 4h.
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2: C'est vous l'histoire.
3: J'ai avorté, j'ai fait tout ce qu'il fallait pas faire. J'ai fumé, j'ai la colère, le mensonge, le vol, tout. J'ai fait toutes ces choses-là. J'ai crié à Dieu et je crois que le jour où Dieu m'a entendu, c'est le jour où j'ai voulu mourir. Et j'ai demandé pardon à Dieu dans des pleurs sincères parce que j'avais peur. Et je savais que pour moi, j'allais mourir, donc j'avais plus rien à perdre que d'être sincère. Et tout en ne connaissant pas Dieu, j'ai dit pardon, mon Dieu, pardon. Et c'est là, je pense, que Dieu m'a entendu. J'en suis persuadée.
2: C'est l'histoire d'une descente aux enfers comme il en existe trop. Aujourd'hui, C'est vous l'histoire accueille Claudine Gilbert. La cinquantaine pétillante, on ne dirait pas que notre invitée revient de loin. Divorcée d'un mari alcoolique, elle s'est retrouvée à la rue. Son désespoir l'a conduite vers l'envie d'en finir. Si la pauvreté en France a fortement progressé depuis 2008 avec la crise financière, les facteurs économiques n'expliquent pas tout. Le témoignage de Claudine Gilbert que vous allez entendre, qui a été recueilli par François Sergi, met en évidence les mauvais choix de la vie. Mais il y a toujours un sursaut possible, un espoir, même en enfer. Notre invitée en témoigne avec conviction.
3: C'est-à-dire que je suis quand même issue d'une famille de tradition catholique, sauf que rebelle comme j'étais, j'ai pas du tout suivi le cursus du catéchisme ou de ce genre de choses.
4: Je Pourquoi suis rebelle.
3: Parce que en fait ça ne m'intéressait pas. Toute ma famille a fait la communion ou ce genre de choses et moi j'étais pas touchée, je faisais la communion buissonnière puisque je n'y allais pas. J'allais me promener, ça ne m'intéressait pas.
4: Qu'est-ce qui s'est passé alors pour que il y ait eu cette rencontre? Qu'est-ce qui s'est passé?
3: Alors en fait, je vais juste parler légèrement avant la rencontre avec le Seigneur où j'ai eu cette vie pleine de mauvaises choses. Je sais que ce sont des mauvaises choses aujourd'hui hein, mais à l'époque, je me considérais comme quelqu'un de plutôt pas mal, plutôt bien. Tout l'inverse
4: vous
3: de la parole.
4: Vous n'en aviez pas conscience
3: non.
4: avant.
3: Je vivais dans le monde. Vraiment, je vivais dans le monde.
4: Ça veut dire quoi, ça? Je vivais dans le monde.
3: Vivre dans le monde, c'est que, voilà, j'ai avorté, j'ai fait tout ce qu'il fallait pas faire. J'ai fumé, j'ai la colère, le mensonge, le vol, tout. J'ai fait toutes ces choses-là. Et en fait, il s'est passé des tas de choses dans ma vie. Un divorce difficile, des enfants handicapés, malades, des choses comme ça, qui font qu'à un moment, j'ai perdu pied. J'ai volé un peu d'argent et devant cette chute qui était continuelle, je m'en relevais pas. J'avais l'impression de tomber dans un puits continuellement. J'ai décidé un jour d'en finir. Je suis partie avec mes médicaments sous le bras, en pleine forêt, en plein hiver, au mois de décembre. Et en prenant ces médicaments, je sais pas pourquoi, mon esprit s'est tourné vers Dieu. J'ai pleuré toutes les larmes de mon corps. J'étais vraiment, je crois que j'ai jamais été aussi sincère que ce jour-là. Devant Dieu que j'ignorais, c'est assez drôle. Et j'ai demandé pardon à Dieu.
4: Mais c'est facile comme ça de décider d'en finir?
3: C'est une souffrance, c'est une angoisse, c'est une détresse. Non, c'est très très dur.
4: Parce que vous aviez des enfants, non?
3: J'avais deux enfants, mais voilà, je m'en voulais trop de plein de choses que j'avais faites. Et on m'a retrouvée, c'est un concours de circonstances. Et je suis donc allée en hôpital psychiatrique après avoir été à l'hôpital et remise sur pied de 3 mois. Et à l'issue de cette tentative de suicide, j'ai perdu mon travail. Financièrement, ma situation était catastrophique. Rien ne s'arrangeait, à tel point que je me disais, mais pourquoi je ne suis pas morte si c'est pour ça? Et bien que divorcée, le père de mes enfants m'a proposé, plutôt que de sombrer financièrement, de m'accueillir quelque temps chez lui avec mon fils handicapé. Et j'ai accepté. Et au final, je me suis retrouvée à la rue parce que, voilà, étant alcoolique, ça se passait très mal.
4: C'est lui qui était alcoolique, vous dites?
3: Oui, mon mari était alcoolique, mon ex était alcoolique. Donc, voilà, on a fini.
4: Donc, vous êtes retrouvée à la rue?
3: Je me suis retrouvée à la rue, pas très longtemps, hein, peut-être un peu moins d'un mois.
4: Mais quand même.
3: Mais c'est terrible. Et j'ai une pensée pour tous les SDF. Oui. Je me suis dit, pourquoi je ne suis pas morte à ce moment-là? Mais voilà, je n'avais pas de réponse, je ne savais pas.
2: C'est dans une chambre d'un centre d'hébergement d'urgence que Claudine Gilbert fait sa rencontre avec Dieu. Nous sommes en 2012, dans le centre de la France.
3: Et je ne sais pas pourquoi, je me suis assise sur le pied du lit. Je me disais, oh là là, qu'est-ce que je suis tombée bas. Je n'ai rien, je n'ai ni argent, je n'ai plus rien. Et à ce moment où j'ai pensé ces mots, il y a une vision qui m'est apparue. trois mots. En gros, je les ai vus gros dans mon esprit. Dieu est vivant. Et je me suis dit, mais oui, bien sûr, Dieu est vivant. Mais ça a été une évidence. Moi qui n'ai jamais cru pendant 52 ans, ces mots me viennent en esprit et je crois quasiment immédiatement.
4: Et ça change quoi de se dire que Dieu est vivant ?
3: Ce que ça change, mais il s'est passé quelque chose de... Donc j'ai cru, j'ai dit oui, Dieu est vivant, c'est vrai, Dieu est vivant. Et à l'instant même où j'ai dit ce oui, j'ai senti quelque chose venir en moi. Et justement ce fardeau, cette lourdeur que j'avais qui m'étouffait, qui me polluait la vie, elle a disparu comme ça, en un clin d'œil. Je me suis sentie... Mais une paix, je vous avoue, une paix en moi, j'avais jamais ressenti cette paix. Quelque chose est venu en moi, je suis persuadée que c'est l'Esprit Saint à ce moment-là qui est venu en moi. Et j'ai pleuré toutes les larmes de mon corps. Franchement, j'ai pleuré devant ce flot d'amour parce que c'était un flot d'amour. Moi, je ne savais pas ce qu'était l'amour. Moi-même, je n'ai pas su donner à mes enfants l'amour quand ils étaient petits. Et plein de choses se sont succédées en très très peu de temps. C'est-à-dire que tous mes péchés me seront venus à la face, pratiquement.
4: Ah oui. Oui, le récit un peu de votre vie passée, tous les manquements en fait.
3: Tout ce que j'ai fait de mal m'est revenu à l'esprit.
4: Mais c'est terrible ça, non ?
3: Non, non, parce que j'étais pas seule. Je vous assure, j'étais pas
4: seule.
3: C'était
4: une libération par rapport à tout
3: ça ? C'était une libération. Parce qu'à ce moment-là, je sentais qu'il y avait une espèce de conflit entre cet amour et ce mal que j'avais fait.
4: Oui. Et une culpabilité, en fait.
3: Une culpabilité, oui, c'est ça.
4: C'est ça.
3: C'est tout à fait ça.
4: Alors là où ça faisait, comme on dit, on met le doigt là où ça fait mal, en fait, c'était une délivrance.
3: Ça a été une super délivrance. Ça n'a été qu'une délivrance. J'ai tout avoué. Plus j'en avouais, et mieux je me sentais, de toute façon. Ça a été une vraie délivrance, tout à fait.

0: C'était Zazie, adieu tristesse. Nous retrouvons notre invitée Claudine Gilbert, la cinquantaine, divorcée d'un mari alcoolique avec un enfant handicapé à charge, qui se retrouve à la rue et décide d'en finir, mais que Dieu rejoint dans sa détresse et il lui fait signe, comme ce jour où elle va se promener.
1: J'ai deux chiens et régulièrement donc je les emmenais promener, faire ce qu'ils avaient à faire sur le petit parterre près de là où j'étais. Et en attachant le harnais du petit chien, il y a trois autres mots comme ça qui se me sont apparus. C'est « Dieu me sauve ». Et je promenais sur donc les animaux et en levant la tête dans un arbre, j'ai trouvé une croix. Je venais d'avoir cette vision. Je lève
2: Comment
1: les yeux.
2: Ça, vous avez trouvé une croix.
1: Une croix accrochée dans un arbre.
2: Une croix accrochée dans un arbre.
1: Une grande croix.
2: Une petite croix.
1: Une grande croix comme ça.
2: Une grande croix en bois.
1: Non, en métal.
2: En métal.
1: En métal. Une grande croix. Je ne sais pas si c'est le hasard ou si c'est pour dire un signe, pour concrétiser cette vision, pour me dire mais non, je suis là, je suis là, je suis là avec toi.
2: Dieu me sauve.
1: Dieu me sauve
2: par cette croix.
1: Crois en moi, crois en moi. C'était croix seulement, quoi. Crois.
2: Et alors, dans votre situation et votre vie, est-ce que les choses, elles, vont changer? Il y a ce qui se passe à l'intérieur, mais après, il y a les circonstances extérieures, la situation de vie qui était un peu quand même problématique pour vous.
1: Oui.
2: Qu'est-ce qui s'est passé, là?
1: Disons que maintenant que je connais le Seigneur, je me tourne tout le temps vers lui. Quand j'ai un problème, c'est à lui que je me confie en premier. Franchement, il est mon confident. Et je le prie souvent et je lui dis, Seigneur, voilà, je suis à la recherche d'un emploi. Tu connais ma situation, tu sais que je n'ai rien. Je ne recherche pas la richesse, je n'ai jamais été riche. Mais si tu peux déjà pour m'aider à payer mes dettes, m'aider à trouver un travail, un logement. Et ça n'a pas mis longtemps. J'ai trouvé un travail et j'ai trouvé un logement très peu de temps après.
2: Donc Dieu est vivant.
1: Dieu est vivant.
2: Vous le vivez dans votre vie en fait.
1: Oui, Dieu est vivant, je l'assure. J'en suis sûre.
2: C'est une révélation qui vous a été faite.
1: C'est une révélation.
2: Pour ceux qui cherchent Dieu,
1: pour ceux qui le cherchent, se tourner vers lui.
2: Parce que dans vos détresses, vous avez crié à Dieu quand même.
1: J'ai crié à Dieu et je crois que le jour où Dieu m'a entendu, c'est le jour où j'ai voulu mourir. Et j'ai demandé pardon à Dieu dans des pleurs sincères parce que j'avais peur. Et je savais que pour moi, j'allais mourir, donc j'avais plus rien à perdre que d'être sincère. Et tout en ne connaissant pas Dieu, j'ai dit pardon, mon Dieu, pardon. Et c'est là, je pense, que Dieu m'a entendu. J'en suis persuadée.
2: Eh bien, merci Claudine pour votre témoignage.
1: Merci.
2: Un dernier mot, peut-être, qui sera le mot de Dieu lui-même. C'est peut-être un verset biblique, une parole de cette Bible que vous ne compreniez pas, mais que je suppose maintenant vous comprenez de mieux en mieux.
1: Oui, il y a un verset que j'aime bien. Par contre, j'arrive plus trop à le situer dans la Bible, mais je le connais. C'est « Tiens bon, sois fort, car c'est ton Dieu qui marche avec toi ». C'est dans la Bible.
2: Oui.

0: Jordan Félix, Best of Me, c'est avec cette chanson que nous allons prendre congé de Claudine Gilbert. Son histoire montre bien que l'on peut toujours espérer, quel que soit le trou dans lequel on se trouve. Si vous souhaitez réentendre la tranche de vie de notre invitée ou découvrir toutes les autres, parce qu'il y en a un paquet qui se sont dévoilées dans notre émission, rendez-vous sur le site parole.fm. Il est temps pour moi de prendre congé de vous. Toute l'équipe de Radio Réveil qui a réalisé cette émission se réjouit de vous retrouver tout prochainement dans C'est vous l'histoire. Et qui sait, ce sera peut-être la vôtre. Suspense.
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2: Petit sujet psychologique avec Éléonore Tarlet. Bonjour.
3: Bonjour Oscar.
2: Bienvenue.
3: Merci.
2: Je rappelle que vous êtes psychologue et psychothérapeute et aussi conférencière. Et vous nous proposez en ce moment de nous intéresser, de nous arrêter sur l'épigénétique en lien avec la psychologie. Et alors, un des éléments qui impacte beaucoup notre santé et mentale et physique, eh bien, c'est le stress dont on parle très souvent, un peu partout, aussi sur cette antenne. Pourquoi, en fait, Éléonore Tarlet, le stress nous embête à ce point ?
3: Alors, le stress, évidemment, on voudrait n'avoir que du fun dans la vie. Hein. D'ailleurs, il y a des petites gélules miracles qui existent quand on a trop de stress. D'ailleurs, je vais vous expliquer un petit peu comment ça fonctionne.
2: Oui.
3: Ce qui est très intéressant avec l'épigénétique, c'est qu'il y a beaucoup de travaux sur l'impact du stress sur notre organisme et notamment sur les marqueurs épigénétiques. Donc, on y voit de plus en plus clair.
2: Donc, en fait, c'est clair que le stress a un impact très important sur nous.
3: Et oui. Bon, oui. On va voir que c'est réversible, mais si on peut l'éviter, c'est mieux.
2: Bon. Et alors, comment ça fonctionne justement, l'impact du stress sur notre santé et physique et mentale?
3: Voilà, alors ce que les études montrent, c'est que, alors on a beaucoup étudié l'environnement, hein, le contexte de vie notamment, versus violence, maltraitance, adversité. Quand on parle d'adversité en psychologie, c'est les événements adverses, un peu comme des adversaires auxquels on doit s'adapter, on doit surmonter. Donc tout ça, ça montre que ça a un effet sur l'expression de nos gènes, l'expression, pas la réécriture de l'ADN. Mmh. C'est-à-dire que nos gènes qui contiennent les instructions pour le fonctionnement des récepteurs, un peu comme un mode d'emploi, hein, et notamment les récepteurs des hormones de stress, comme par exemple les glucocorticoïdes, dont le cortisol, hormone de stress bien connue. Du coup, plus ces gènes vont être empêchés de s'exprimer à cause du stress, le stress va bloquer les récepteurs.
2: Donc en fait, c'est ça, le stress, son action, c'est de bloquer l'expression des gènes.
3: Voilà.
2: De certains gènes.
3: De certains gènes. Et plus ces gènes vont être empêchés de s'exprimer, donc vont être bloqués, voilà. C'est un peu comme un interrupteur, si vous voulez, l'épigénétique. Ça, on a vu méthylation, acétylation. Soit j'allume et le courant passe.
2: Vous faites référence à l'émission précédente.
3: Soit j'allume l'interrupteur et le courant passe. Soit j'éteins l'interrupteur et le courant ne passe plus. Ça ne veut pas dire qu'on a désinstallé le courant dans toute la maison. Donc ça fonctionne un petit peu comme ça. Du coup, plus ces gènes vont être empêchés de s'exprimer, moins l'organisme sera capable de produire des récepteurs efficaces à ces mêmes hormones de stress. C'est-à-dire que c'est un peu le cercle vicieux, c'est un peu embêtant parce que finalement, moins ça fonctionne, moins on va produire de récepteurs efficaces. Et c'est en ça que c'est intéressant ces études, puisqu'on voit l'impact durable à terme sur notre épigénétique. Donc on parle de structures vraiment très petites qui permettent l'ajustement. Ce terme, il est important. Hein. Permettent l'ajustement des hormones de stress aux besoins de notre organisme, puisqu'évidemment, on va continuellement avoir des situations de stress et il faut que notre organisme soit capable de bien s'adapter, avoir une réponse proportionnelle et adaptée, si on peut dire, un peu comme il parlerait dans la police. Bon.
2: Quels sont ces effets durables, cet impact durable du stress?
3: Alors, comme il n'y a plus de contrôle, du coup, on continue à générer des hormones de stress, par exemple des glucocorticoïdes. Ça nous fait une espèce de soupe cérébrale qui n'est pas gérée, un petit peu si on prend l'exemple d'une salle de classe où il n'y a plus d'enseignants, bon, vous imaginez.
2: Ça peut partir dans tous les sens.
3: Voilà, ils sont bien sympas, mais finalement, il n'y a rien pour réguler, il n'y a rien pour cadrer. Et c'est un petit peu ça. Le problème des glucocorticoïdes, c'est que finalement, ça devient très toxique si ça n'est pas régulé. Puisque les dispositifs de régulation ne seront plus fonctionnels. Voilà le problème. Alors, on a vu, on ne va plus détecter le récepteur. Et on peut faire un peu le parallèle, par exemple, avec les antidépresseurs ou les anxiolytiques, hein,
2: oui.
3: Les neuroleptiques.
2: Oui.
3: Leur mode de fonctionnement, c'est justement ça, puisqu'on sait très bien qu'au niveau des connexions synaptiques, on a le récepteur. Ce qui pose problème, c'est quand le message, par exemple, de douleur passe, votre récepteur, il va décoder qu'il y a une douleur.
2: Oui.
3: Quand on est en dépression, les hormones qui génèrent la dépression, la souffrance psychique, vont passer et vont être reçues.

0: 1000 premiers jours, qui commence déjà en phase fœtale quand on est enceinte, puisqu'on sait l'intérêt de ne pas stresser le fœtus et de faire attention aux 1000 premiers jours, à peu près jusqu'aux 2 ans et demi, 3 ans de l'enfant, qui sont essentiels pour l'organisme.
1: Et alors, Éléonore Tarlé, si on ne donne pas de réponse à l'expression des gènes dans le cadre d'un stress permanent, qu'est-ce qui se passe ?
0: Alors, c'est notre réponse au stress est dysfonctionnelle. Je vais vous donner un autre exemple d'une patiente que j'ai eue qui avait subi un inceste de la part de son grand-père pendant des années. Et elle s'est souvenue d'un souvenir quand elle était étudiante. Elle avait une vingtaine d'années et au sorti du tram, il y a un homme qui l'a draguée et elle a accepté de la suivre dans des quartiers pas très fréquentables. Et là, une personne normale se serait dit déjà, cet homme-là, il est un peu bizarre, ce quartier, je le sens pas trop. En fait, aurait perçu un stress de danger, qui aurait été un warning adapté. Sauf que cette personne, ayant eu sa réponse au stress complètement dérégulée dans son enfance et qui a duré tout son développement, finalement, là, n'a vraiment pas été capable de décoder le danger et malheureusement a subi à nouveau un viol.
1: Et alors donc, évidemment, tout ça, c'est pas très réjouissant quand on prend les choses telles que vous nous les expliquez maintenant, Éléonore Tarlé, mais cependant, on peut garder espoir.
0: Alors oui,
1: parce
0: surtout que
1: c'est pas irrémédiable tout ça.
0: Non, c'est réversible en partie ou complètement. Mmh. Et on voit aussi que certaines psychothérapies qui sont aussi étudiées, notamment la méditation de pleine conscience et l'EMDR, permettent des réparations moléculaires.
1: Alors justement, vous aurez l'occasion, Éléonore Tarlé, de nous parler de ce lien entre épigénétique et psychothérapie lors d'une prochaine émission dans laquelle vous pourrez nous parler de ces outils qui sont aussi à notre disposition pour inverser la tendance et rétablir un fonctionnement plus souhaitable.
0: Voilà, parce que comme je dis souvent, tout se répare.
1: Merci beaucoup Éléonore Tarlé, c'était Petit Sujet Psychologique et nous nous retrouvons très vite pour une prochaine émission. À bientôt, au revoir.
0: Au revoir.
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1: À Cournon-Sec, proche de Montpellier, dimanche 30 août, la Cournon-Sécoise, domaine de prestige 4 étoiles, vous invite à son événement éphémère, le Grand Brunch and Gospel 100% Femmes. Dimanche 30 août, de 11h à 15h, dans le jardin secret de la Cournon-Sécoise, avec un concert de Gospel New Orleans. À Paris, samedi 12 septembre, la formation Gospel River sera en concert à 20h au Temple de la Trinité dans le 13e arrondissement. Vous pourrez les y retrouver également le samedi 26 septembre. À Paris, vendredi 18 septembre, emmenée par la directrice artistique Dominique Magloire, la formation Gospel Helios sera en concert à 20h45, église Saint-Philippe du Roule, dans le 8e arrondissement. En Suisse, samedi 19 septembre, la célèbre chanteuse de gospel Déborah Loukalou prépare une tournée pour 2026. Elle se produira notamment à la Genève Arena en Suisse le 19 septembre et au Palais des Sports du Gozy en Guadeloupe le 22 novembre. Les Chérubins Gospel seront en tournée dans les Caraïbes le 27 octobre en Martinique, le 31 octobre au Palais des Sports du Gosier en Guadeloupe. On en reparlera bien sûr. 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

0: La Bible aux mille visages. Éric Denimal, bonjour.
1: Bonjour.
0: Nous parlons de la Bible, notamment de ce livre dont vous êtes l'auteur, La Bible pour les nuls. On avait parlé du problème de transmission entre les textes qui ont été écrits il y a plusieurs siècles et puis ce que l'on peut penser qu'aujourd'hui ils sont encore exacts ou pas. Et je vous disais, l'archéologie finalement, vous en avez parlé dans ses avancées, montre que l'on peut croire sérieusement à cette transmission biblique assez fidèle, ou très fidèle même.
1: Oui, c'est vrai que les découvertes archéologiques sont toujours très importantes, quel que soit le domaine qu'elles recouvrent ou les époques qu'elles englobent. Il faut premièrement dire que l'archéologie biblique, si on peut utiliser ce terme, est relativement récente. C'est-à-dire que l'archéologie biblique date de la fin du 19e siècle. C'est à l'époque où le rationalisme fait des ravages, en quelque sorte, et où on met tout en doute, et notamment, naturellement, la Bible et tout ce qui est ancien. D'un seul coup, la génération des Lumières, et après celle qui est suivie, étaient les seules vraies générations, et c'était celles qui étaient intelligentes, les autres n'étant que des sauvages. On a tout mis en doute, et la Bible a été mise en doute, naturellement. Et c'est étonnamment, c'est la reine Victoria qui a demandé à des archéologues d'aller faire des petites enquêtes sur place pour dire, écoutez, il doit quand même y avoir des preuves. On va pouvoir essayer quand même de contrecarrer ces discours d'aujourd'hui. Et on va essayer de montrer que ce qui est raconté dans la Bible, c'est au moins attesté par l'archéologie, parce qu'on peut trouver des vestiges. Et c'est comme ça que l'archéologie biblique, en quelque sorte, est née. Et qu'on a commencé à faire des fouilles de façon systématique dans les pays bibliques. Donc voilà, mais un véritable archéologue n'acceptera pas le terme archéologie biblique, parce que ça veut dire qu'il y a quand même une orientation dès le départ. Bon, il se trouve qu'on fait une archéologie au Moyen-Orient, ça suffit. Elle vient attester la Bible, c'est tant mieux. On continue à faire des découvertes archéologiques assez importantes aujourd'hui encore. On n'en parle pas toujours parce qu'elles ne sont pas révolutionnaires. Mais la plus importante, ou les plus importantes ces derniers temps, ça a été sans doute les manuscrits de la Mer Morte, et puis ça a été peut-être la découverte de la cité de Petra, des choses comme ça. En tout cas, la découverte des manuscrits de la Mer Morte, ça, c'est quand même un événement très très important, parce que c'est venu couper l'herbe sous le pied de deux ou trois générations de contestataires de la Bible. Puisque la découverte des manuscrits de la Mer Morte se situe aux alentours des années 1947, ça faisait plus de 50 ou 70 ans que l'on disait, mais les textes de l'Ancien Testament sont nuls, ça a été trafiqué, ce ne sont pas les vrais textes, ça a été arrangé, ça a été... il ne faut pas croire ces copies de copies de copies dont on parlait la fois dernière. On nous a menés en bateau. Et en 1947, on découvre le site de Qumran, qui est un site dans la région de la Mer Morte, en Israël, et dans des cavernes que l'on n'avait pas vues jusqu'alors, ou en tout cas la plupart n'avaient pas été vues, on a découvert de façon tout à fait accidentelle, si j'ose dire, des jarres qui contenaient des manuscrits. Et ces manuscrits étaient la découverte la plus extraordinaire du siècle, sans doute, parce que c'était des textes de l'Ancien Testament, ok, d'accord, mais c'était des textes qui remontaient... Enfin, c'était les plus anciens textes que l'on avait, c'était les plus anciennes copies dont on puisse disposer, parfois jusqu'à 900 ans de distance entre les textes que l'on avait déjà et
0: ce qu'on a trouvé.
1: Et cela, oui.

0: C'est assez étonnant parce que...
1: Et qu'est-ce qu'il montrait, ces textes,
0: alors,
1: justement?
0: Alors, il y a plusieurs choses que je trouve assez étonnantes. Parce que, si vous voulez, il y a la découverte, et puis il y a le contexte. Et c'est là où, à la fois, on se dit, mais cette

la Palestine, mais pas simplement occupée parce qu'elle était déjà occupée, mais ils ont rasé Jérusalem. Ils ont détruit Jérusalem parce que Jérusalem se révoltait contre Rome. Et c'est à ce moment-là que le temple a été détruit aussi, hein. Les armées de Titus. Titus qui avait dit, qui était un général romain, Titus avait dit, vous détruisez Jérusalem, mais vous ne touchez pas au temple parce que c'est une des merveilles du monde. Il se trouve que quand même le temple a été atteint par les incendies et il a été détruit. Et avant l'arrivée des armées romaines, manifestement, une communauté religieuse a camouflé les documents qui étaient en sa possession, parce qu'ils se sont dit, peut-être même ces documents étaient-ils au temple, hein, on ne sait pas très bien. Mais on va cacher ces documents pour que les païens, les romains, ne puissent pas les prendre et en faire ce qu'on ne sait pas ce qu'ils en feraient. Et donc ça a été caché avant cette destruction de Jérusalem. Et ils ont été inconnus, et on ne connaissait pas l'histoire, à la limite on ne connaissait même plus la communauté de Qumran, jusqu'en 1947, lorsque un bédouin, un arabe, ça c'est aussi l'ironie du sort, c'est les clins d'œil ou c'est l'humour de Dieu, je n'en sais rien, mais un bédouin arabe cherche une chèvre qui s'est perdue, la trouve dans un petit trou, dans une petite falaise, et finalement découvre une caverne. Et dans cette caverne, il va trouver des poteries, et dans ces poteries, il va y avoir ces fameux manuscrits. Et on va... Alors après, c'est assez rocambolesque aussi, hein, parce que ne prenant pas conscience de ce que c'est, il en parle à un copain, lequel vient voir, prend des morceaux, et puis se met à les vendre comme antiquité à des touristes, jusqu'à ce qu'un spécialiste disent, mais attendez, ça c'est quand même pas un truc pour bluffer les touristes, ça semble vrai. Et finalement, on remonte un petit peu, on fait une enquête, on remonte, Colombo se met en place en quelque sorte, et il remonte et on arrive aux cavernes des manuscrits de la Mer Morte. Et ça en 1947. Et c'est une découverte hallucinante, après autant de temps où ces manuscrits ont disparu, parce que c'est aussi cette année-là, et en 48, dans ces années-là, que le monde entier, après la tragédie de la Deuxième Guerre mondiale, décide de donner enfin une terre aux Juifs qui n'en avaient plus depuis longtemps. Et c'est là où il y a une conjonction, si vous voulez, entre l'histoire avec un grand H, mais l'histoire de l'humanité, et puis le dessein de Dieu. Au moment où Israël retrouve sa terre, on redécouvre ce qui finalement est l'essentiel de son identité, à savoir ces textes saints, ces textes sacrés. Et on va découvrir là, je ne sais plus exactement, mais plus de 600 manuscrits dans différentes jarres, dans différentes cavernes, parce que ça va être une zone d'exploitation archéologique incroyable. On va découvrir là 600 manuscrits qui sont à la fois des textes bibliques, et à la fois des textes de comptabilité, des règles de la communauté, des listes de commissions ou presque. Enfin, on trouve de tout. On trouve vraiment de tout. Et on trouve donc les manuscrits de l'Ancien Testament, les plus anciens que l'on ait, quasiment des textes et des fragments de textes de tous les livres de l'Ancien Testament, à part un ou deux. Le livre d'Esther, notamment, je crois, manque complètement, cruellement. Le livre d'Esther a une drôle d'histoire. Et puis... Et puis, il y a, entre autres, un manuscrit qui est extrêmement bien conservé, qui se trouve être le livre du prophète Ésaïe. Et c'est assez étonnant. Et en plus de ça, de façon très spectaculaire, ce livre, qui est quand même un énorme livre, un rouleau, qui est un énorme texte, se trouve en une seule et même bloc. Hein, un seul et même bloc. Et je trouve ça assez marrant parce que cela faisait plusieurs dizaines d'années que l'on disait « Oui, mais il y a plusieurs Ésaïe. Il y a Ésaïe du chapitre 1 au chapitre 40, sans doute. Puis à partir du chapitre 40, ça devient trop précis. Donc ça a sûrement été écrit après coup, après les prophéties dont on parle. Donc il y a un deuxième Ésaïe. Il y a peut-être même un troisième Ésaïe à partir du chapitre 57. Enfin bref, en tout, il y a 66 chapitres. Et donc on disait, mais Ésaïe, le livre d'Ésaïe n'est pas un vrai livre. Il y a eu des ajouts postérieurs parce que les prophéties d'Ésaïe sont trop précises. Elles n'ont plus...

0: elles n'ont pu être écrites qu'après coup. Oui. Et donc, si on est d'accord pour dire que les 40 premiers chapitres ressemblent bien à un Ésaïe un peu ancien, il y a un autre style d'écriture à partir du chapitre 40, etc. Et puis là, à Qumran, on trouve un manuscrit bien plus ancien que tous les manuscrits que l'on a, et en plus en un seul bloc, qui fait 8 mètres de long, ce qui est hallucinant. Et c'est une découverte fondamentale qui va naturellement mettre à mal pas mal de théories qui avaient été énoncées depuis un certain temps sur la véracité du texte, mais qui en même temps, me semble-t-il, n'est pas simplement important pour dire la Bible est vraie. Mais plus que cela, me semble-t-il, et je pense pas, il faudrait peut-être aller voir les ouvrages qui ont paru à l'époque, mais c'était aussi un texte, enfin une découverte importante pour que Israël saisisse au bon, non seulement sa terre, mais ses véritables racines, savoir la Torah.
1: Voilà. Et également pour nous aujourd'hui, nous savons que cela également met un petit peu... donne tort à tous ceux qui disent qu'au fur et à mesure des copies successives, le texte a changé, il a été soit tordu, soit amputé, au contraire aménagé avec des rajouts, puisqu'aujourd'hui nous avons quand même ce texte pratiquement complet.
0: Oui, et puis effectivement, la découverte, je n'ai pas précisé, mais la découverte des manuscrits de Qumran a permis de vérifier et de comparer entre les textes que l'on avait déjà et ceux qui avaient entre 700 et 1000 ans plus vieux, et pour découvrir qu'effectivement ils étaient identiques. Il n'y avait pas eu ou quasiment de variation.
1: Je vous remercie Eric de Nimal, au revoir.
0: Merci.
1: C'était la Bible aux mille visages.
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1: 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Laurent Blanchard.
2: Des centaines de secouristes continuent de s'activer à la frontière entre le Népal et le Tibet. Le bilan des crues dévastatrices est revu à la hausse ce matin. 165 morts et désormais 558 personnes disparues. Et l'Institut d'études géologiques des États-Unis est formel ce matin. Il ne s'agit pas d'un séisme qui a provoqué l'effondrement d'un glacier, mais l'inverse, l'effondrement d'un glacier d'une violence telle qu'il a provoqué un séisme de 5,2, provoquant à son tour des glissements de terrain. En Suisse, le département fédéral des affaires étrangères apporte son aide d'urgence, 500 000 francs, et le DFAE affirme qu'il n'y a aucune victime suisse pour l'instant. Les frappes semblent se poursuivre cette nuit dans le détroit d'Ormuz. Un navire a été touché par un projectile inconnu qui a provoqué un incendie à bord, annonce l'agence britannique UKMTO. Selon elle, le feu a été maîtrisé, l'équipage serait sain et sauf. Meta préfère passer à la caisse. Le groupe a accepté de verser 17 milliards de dollars pour clore des poursuites judiciaires engagées par plusieurs États américains. Il est accusé notamment d'avoir conçu des plateformes de manière à créer une dépendance chez les enfants. Conséquence aux États-Unis, Meta va brider Facebook et Instagram la nuit, notamment pour les adolescents, et aussi limiter l'utilisation à 2 heures cumulées par jour. Importante opération de police au McDonald's de Saint-Laurent à Lausanne hier soir. Des polices scientifiques et judiciaires étaient sur place hier soir. Les causes demeurent inconnues ce matin, mais les autorités se voulaient rassurantes. La population n'encourait aucun danger. Le Conseil fédéral débloque plus de 70 millions de francs pour soutenir les secteurs touchés par la sécheresse. Plus de 17 millions de francs en faveur de l'adaptation des forêts. 54 millions pour l'aide aux exploitations paysannes. Les acteurs du bilinguisme se réunissent ce jeudi à Berne pour poser les bases d'un manifeste pour une Suisse vraiment plurilingue. La rencontre intervient dans un contexte politique sensible. La Confédération consulte d'ailleurs pendant encore un mois sur une éventuelle adaptation de la loi sur les langues. Elle pourrait intervenir si l'harmonisation de l'enseignement des langues nationales à l'école obligatoire venait à être remise en cause. Une nouvelle application développée en Valais permet de structurer la recherche de remplaçants dans les crèches et autres institutions sociales. Selon le Nouvelliste ce matin, l'application permet de limiter le recours à l'intérim et aussi pour les responsables de passer des heures au téléphone pour trouver un ou une remplaçante. Une situation loin d'être anecdotique puisqu'en 7 ans, le taux d'absentéisme pour maladies et accidents a augmenté de 14%, soit en moyenne plus de 8 jours d'absence l'an passé. Audrey Véro sous les projecteurs à nouveau ce jeudi. La championne d'Europe du 800 mètres a rendez-vous à Zurich avec les meilleurs athlètes de la planète à l'occasion du meeting Weltklasse. Et peut-être un goût de revanche aussi après Athletissima pour la néerlandaise Femke Brodersbol. Jason Joseph, lui, est aligné sur le 110 mètres haies. Simon Ehammer à la longueur, d'Itagi Kambuji sur 100 mètres haies et Géraldine Dititzi-Effro sur frais sur 100 mètres. Rencontre à suivre sur RTS2. Un temps bien ensoleillé ce jeudi et ce en dépit de nombreux voiles de nuages et l'arrivée de poussière du Sahara en montagne. Tendance au faune aussi dans les vallées alpines. Il fera entre 17 et 30 degrés en pleine aujourd'hui.
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1: Ça veut dire quoi dans ta chambre? C'est un lieu refuge ou bien dans ta chambre parce que tu es feignante, toujours couchée?
2: Non, dans ma chambre, parce que c'est un lieu d'intimité pour moi. Donc je fais tout dans ma chambre, j'ai ma relation avec Dieu dans ma chambre. Je joue, je trouve des inspirations, voilà, je peux travailler aussi. C'est vraiment un lieu loin de tout, on va dire, la vie, la fast life, comme on appelle ça, de ce monde. En fait, je me sens, c'est comme si je sors de dehors, tout bouge, et puis je rentre dans ma chambre, et puis là, c'est le calme et la sérénité, donc je me sens bien dans ma chambre. Voilà. Le pouvoir d'effacer certaines choses du passé, par exemple, certaines situations, certains événements.
1: T'as des choses à cacher?
2: Non, mais en fait, c'est pas forcément des choses à cacher, mais en fait, tu sais, la culpabilité, parfois, j'ai l'impression que ça empêche d'avancer. Parce qu'on se dit, j'ai fait cette erreur-là, j'ai pas envie de refaire cette erreur. Donc, en fait, ça crée des blocages. Et moi, je sais que dans mon cheminement, j'ai besoin d'en fait d'effacer complètement peut-être des petites erreurs, des petites choses que j'aurais dites, que j'aurais faites, pour réussir à passer outre, à avancer.
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0: c'est maintenant Sentez-vous bien. Je reçois le docteur Jean Lindsay. Bonjour.
1: Bonjour Oscar.
0: Bienvenue à ce micro. Alors vous nous proposez aujourd'hui de nous intéresser à notre libre arbitre présupposé, docteur Jean Lindsay. Alors cependant, l'être humain ne serait pas si libre qu'il veut bien le penser, docteur Jean Lindsay.
1: La liberté n'est peut-être pas là où on croit.
0: Oui, et alors donc les neurosciences nous permettent aujourd'hui de mieux comprendre ce qui se passe et comment les choses fonctionnent.
1: Les neurosciences nous permettent de voir très clairement que dans l'architecture du cerveau, qui a été façonnée par la sélection naturelle au fil des siècles, il y a des contraintes cachées sur les préférences qui vont nous faire agir et qui varient d'un individu à l'autre, et même chez un même individu d'un moment à l'autre. Un exemple de ce que c'est ce qu'on appelle les biais cognitifs. Les biais cognitifs, ce sont les circonstances ou les structures de notre cerveau qui vont nous faire des erreurs, qui vont mal nous aiguiller dans la vie, qui vont nous faire prendre des mauvaises décisions, qui vont nous engager dans des mauvaises voies, dans des voies erronées. Et un exemple très simple, c'est que lorsque vous êtes fatigué, vous risquez de prendre des mauvaises décisions, puisque vous n'allez
0: pas... C'est prouvé scientifiquement.
1: Ah oui, là, c'est très documenté, oui. Mm-hmm. Ou, à contrario, quand vous êtes heureux, vous risquez de prendre des décisions, vous allez risquer de pécher par excès d'optimisme. Comme ça, c'est bien documenté. Hein. Il y a aussi la capacité à différer une satisfaction. C'est-à-dire que, un exemple très basique, vous pouvez décider, soit de, si vous êtes jeune étudiant, soit d'aller à la plage aujourd'hui parce qu'il fait beau, soit de travailler vos examens. Et si la raison vous indique qu'il faudrait plutôt travailler l'examen que d'aller à la plage, ben, vous risquez de prendre une mauvaise voie en allant à la plage. Mais combien de fois nous penchons pour une satisfaction immédiate au lieu de nous engager dans quelque chose de moins agréable, mais qui donne du fruit dans la longue durée.
0: Et il y aurait des profils déjà déterminés qui, justement, pour certains, seraient plus enclins au plaisir immédiat et pour d'autres, qui sauraient différer ce plaisir.
1: Oui, ça, au point de vue génétique, maintenant, ça commence à être bien connu, mais c'est que de la recherche, c'est pas encore tombé dans le domaine public. On peut pas, pour le moment, dire à chacun quelles sont ses faiblesses génétiques. Et puis, il y a toujours des variations, il y a des marges de liberté. On connaît maintenant des gens qui, par exemple, ont des cerveaux qui manifestement sont propices à l'addiction, mais qui quand même ne deviennent pas addictifs, et surtout s'ils sont prévenus, surtout si les gens savent qu'il y a un risque. Un grand classique, c'est dans les familles d'alcooliques. Il y a des familles dont les grands-parents, les parents ont malheureusement bu trop d'alcool, et bien les enfants, il n'est pas rare que les enfants ayant su ça se méfient beaucoup de l'alcool. Et c'est certainement une bonne idée, effectivement. Et alors donc, l'article auquel nous nous référons et que nous conseillons à nos auditeurs de lire s'appelle « Fais comme tu veux, la libération par la délibération ». L'auteur s'appelle Mathias Pessiglione et l'article est en vente libre, il est accessible. Malheureusement, il faut juste s'inscrire à une revue qui s'appelle Intellectica. C'est une revue qui est piloté par des grands chercheurs du CNRS. Alors, il suffit de mettre son nom, puis son mail, et puis on peut charger l'article de « Fais comme tu veux, la libération par la délibération, Intellectica ». Sur Internet, vous y arrivez. Vous imprimez l'article, il mérite d'être imprimé et lu tranquillement avec un crayon. Là, vous comprendrez à quel point les neurosciences peuvent nous permettre de nous libérer. Comme le dit l'auteur, Mathias Pessiglione, il dit, autrement dit, connaître les biais, les sources d'erreurs de jugement qui se trouvent dans notre cerveau, introduit une distance vis-à-vis de ses désirs et donne la possibilité de les relativiser comme superficiels ou passagers. Ça permet de se voir et donc de se piloter. Cela ne signifie pas que cette connaissance confère magiquement une immunité au comportement compulsif, mais qu'elle trace de nouvelles branches dans nos décisions. on pourra anticiper que les actions entreprises dans un état de fatigue avancée ou d'humeur exaltée, ou sous l'emprise d'un désir calqué sur celui de ses voisins, n'auront pas forcément des conséquences plaisantes. Ainsi, comprendre les mécanismes qui déterminent nos actions permet de les intégrer à la délibération et par là de s'en affranchir. Même si ce phénomène est lui-même déterminé, d'une certaine façon, il nous libère. Bien connaître les biais cognitifs qui se trouvent dans nos réseaux neuronaux, à nous tous les humains, et les réseaux

0: Poética qui s'appelle Fais comme tu veux, la libération par la délibération vous permettra de mieux comprendre les biais qui se trouvent dans nos cerveaux. Et c'est très libérateur.
1: Donc voilà, on invite les auditeurs à se tourner vers cet article « Fais comme tu veux ». Merci beaucoup, docteur Jean Lincey, c'était « Sentez-vous bien ». Aujourd'hui, eh bien, vous nous avez parlé de libre arbitre et notamment de l'importance de bien connaître notre fonctionnement pour justement être libre de faire les bons choix. Docteur Jean Lincey, merci beaucoup et à très vite pour une nouvelle émission de « Sentez-vous bien ». Au revoir.
0: Au revoir, Oscar.
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1: 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Laurent Blanchard.
2: Des centaines de secouristes continuent de s'activer à la frontière entre le Népal et le Tibet. Le bilan des crues dévastatrices est revu à la hausse ce matin. 165 morts et désormais 558 personnes disparues. Et l'Institut d'études géologiques des États-Unis est formel ce matin. Il ne s'agit pas d'un séisme qui a provoqué l'effondrement d'un glacier, mais l'inverse, l'effondrement d'un glacier d'une violence telle qu'il a provoqué un séisme de 5,2, provoquant à son tour des glissements de terrain. En Suisse, le département fédéral des affaires étrangères apporte son aide d'urgence, 500 000 francs, et le DFAE affirme qu'il n'y a aucune victime suisse pour l'instant. Les frappes semblent se poursuivre cette nuit dans le détroit d'Ormuz. Un navire a été touché par un projectile inconnu qui a provoqué un incendie à bord, annonce l'agence britannique UKMTO. Selon elle, le feu a été maîtrisé et l'équipage serait sain et sauf. Meta préfère passer à la caisse. Le groupe a accepté de verser 17 milliards de dollars pour clore des poursuites judiciaires engagées par plusieurs États américains. Il est accusé notamment d'avoir conçu des plateformes de manière à créer une dépendance chez les enfants. Conséquence aux États-Unis, Meta va brider Facebook et Instagram la nuit, notamment pour les adolescents, et aussi limiter l'utilisation à 2 heures cumulées par jour. Importante opération de police au McDonald's de Saint-Laurent à Lausanne hier soir. Des polices scientifiques et judiciaires étaient sur place hier soir. Les causes demeurent inconnues ce matin, mais les autorités se voulaient rassurantes. La population n'encourait aucun danger. Le Conseil fédéral débloque plus de 70 millions de francs pour soutenir les secteurs touchés par la sécheresse. Plus de 17 millions de francs en faveur de l'adaptation des forêts. 54 millions pour l'aide aux exploitations paysannes. Les acteurs du bilinguisme se réunissent ce jeudi à Berne pour poser les bases d'un manifeste pour une Suisse vraiment plurilingue. La rencontre intervient dans un contexte politique sensible. La Confédération consulte d'ailleurs pendant encore un mois sur une éventuelle adaptation de la loi sur les langues. Elle pourrait intervenir si l'harmonisation de l'enseignement des langues nationales à l'école obligatoire venait à être remise en cause. Une nouvelle application développée en Valais permet de structurer la recherche de remplaçants dans les crèches et autres institutions sociales. Selon le Nouvelliste ce matin, l'application permet de limiter le recours à l'intérim et aussi pour les responsables de passer des heures au téléphone pour trouver un ou une remplaçante. Une situation loin d'être anecdotique puisqu'en 7 ans, le taux d'absentéisme pour maladies et accidents a augmenté de 14%, soit en moyenne plus de 8 jours d'absence l'an passé. Audrey Vérot sous les projecteurs à nouveau ce jeudi. La championne d'Europe du 800 mètres a rendez-vous à Zurich avec les meilleurs athlètes de la planète à l'occasion du meeting Weltklasse. Et peut-être un goût de revanche aussi après Athletissima pour la néerlandaise Femke Bredersbol. Jason Joseph, lui, est aligné sur le 110 mètres haies. Simon Ehammer à la longueur, d'Itagi Kambuji sur 100 mètres haies et Géraldine Ditizieffro sur 100 mètres. Rencontre à suivre sur RTS2. Un temps bien ensoleillé ce jeudi et ce en dépit de nombreux voiles de nuages et l'arrivée de poussière du Sahara en montagne. Tendance au fun aussi dans les vallées alpines. Il fera entre 17 et 30 degrés en pleine aujourd'hui.
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2: Bienvenue à notre post-it. Aujourd'hui, je vais lire avec toi un texte qui compare notre vie à une randonnée. Et alors, si tu es fan de randonnée, tu vas vraiment aimer ce post-it. Le texte se trouve en Psaume, chapitre 37, et le verset 23 jusqu'à 24. Il nous dit comme ça. Par le Seigneur, les pas de l'homme s'affermissent. Il prend plaisir à sa voix. S'il tombe, il n'est pas terrassé, car le Seigneur soutient sa main. Alors, c'est vrai que faire une randonnée, c'est toujours cool pour les choses qu'on va vivre, pour la nature qu'on va voir, aussi pour les chemins, les paysages, tout ça, c'est excellent. C'est très difficile de faire une randonnée, en tout cas de prendre plaisir à une randonnée, si nos jambes sont complètement fatiguées. C'est difficile, parce que même si on passe par des belles endroits, avec des beaux paysages et tout ça, on n'arrive pas à sortir de notre problème et de voir toute cette beauté qui est autour. Donc, si en plus, on est dans une randonnée avec les jambes fatiguées et on tombe constamment, alors là, c'est sûr qu'on n'a aucun plaisir. Première chose que j'aimerais te dire, c'est que notre vie peut être justement comparée à une randonnée. Une randonnée qu'on fait avec le Seigneur. Plus le Seigneur nous accompagne, plus on a de plaisir. Moins le Seigneur nous accompagne, moins on a de plaisir. Et alors, si le Seigneur, il n'est pas de tout, c'est sûr qu'on n'a aucun plaisir dans la randonnée. Il y a les jambes qui nous pèsent, on tombe constamment et c'est pas cool de passer cette randonnée. Et peut-être quelqu'un est en train de m'écouter et me dit « Oui Samuel, mais tu pars du principe alors que c'est quelqu'un qui marche sans le Seigneur, il peut pas avoir de plaisir. Ah, » moi, je connais plein de personnes qui n'ont pas le Seigneur et qui ont un grand plaisir. Alors, moi, je pense que tout ça, c'est une question de perspective. Permets-moi de te donner un exemple. Moi, je vis en Europe. Et comme quelqu'un qui vit en Europe, moi, je fais partie des personnes plus riches qui existent au monde. Mais bien sûr, si je compare ma vie avec Elon Musk ou un autre milliardaire, bien sûr que je suis archi pauvre. Tout c'est une question de perspective. Quelqu'un peut avoir du plaisir sans le Seigneur, mais en fait, cette personne ne sait pas ce qu'elle est en train de rater. Parce que si elle est déjà heureuse sans le Seigneur, si le Seigneur serait dans sa vie, elle allait trouver un plaisir qu'elle ne connaît pas encore aujourd'hui. La deuxième chose que j'aimerais te dire, c'est par rapport à cette dernière partie du texte qui nous dit que s'il tombe, il n'est pas terrassé car le Seigneur soutient sa main. C'est très intéressant parce qu'on n'est pas à l'abri de tomber dans une randonnée. Ça peut arriver, ça arrive même très souvent. Mais le texte nous dit que même si on tombe, on ne sera pas terrassé. Le texte dit presque comme ça, tomber, oui, on va tous tomber. Mais être terrassé, ça c'est un choix. Si on est avec le Seigneur, on a la certitude de jamais rester par terre.
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2: Petit sujet psychologique avec Éléonore Tarlet, bonjour.
3: Bonjour Oscar.
2: Bienvenue.
3: Merci.
2: Je rappelle que vous êtes psychologue et psychothérapeute et aussi conférencière. Et vous nous proposez en ce moment de nous intéresser, de nous arrêter sur l'épigénétique en lien avec la psychologie. Et alors, un des éléments qui impacte beaucoup notre santé et mentale et physique, eh bien, c'est le stress dont on parle très souvent, un peu partout, aussi sur cette antenne. Pourquoi, en fait, Éléonore Tarlet, le stress nous embête à ce point ?
3: Alors, le stress, évidemment, on voudrait n'avoir que du fun dans la vie. Hein. D'ailleurs, les petites gélules miracles qui existent quand on a trop de stress. D'ailleurs, je vais vous expliquer un petit peu comment ça fonctionne.
2: Oui.
3: Ce qui est très intéressant avec l'épigénétique, c'est qu'il y a beaucoup de travaux sur l'impact du stress sur notre organisme et notamment sur les marqueurs épigénétiques. Donc, on y voit de plus en plus clair.
2: Donc, en fait, c'est clair que le stress a un impact très important sur nous.
3: Et oui. Bon, oui. On va voir que c'est réversible, mais si on peut l'éviter, c'est mieux.
2: Bon. Et alors, comment ça fonctionne justement, l'impact du stress sur notre santé et physique et mentale?
3: Voilà, alors ce que les études montrent, c'est que, alors on a beaucoup étudié l'environnement, hein, le contexte de vie, notamment versus violence, maltraitance, adversité. Quand on parle d'adversité en psychologie, c'est les événements adverses, un peu comme des adversaires auxquels on doit s'adapter, on doit surmonter. Donc tout ça, ça montre que ça a un effet sur l'expression de nos gènes, l'expression, pas la réécriture de l'ADN. Mmh. C'est-à-dire que nos gènes qui contiennent les instructions pour le fonctionnement des récepteurs, un peu comme un mode d'emploi, hein, et notamment les récepteurs des hormones de stress, comme par exemple les glucocorticoïdes, dont le cortisol, hormone de stress bien connue. Du coup, plus ces gènes vont être empêchés de s'exprimer à cause du stress, le stress va bloquer les récepteurs.
2: Donc en fait, c'est ça, le stress, son action, c'est de bloquer l'expression des gènes.
3: Voilà.
2: De certains gènes.
3: De certains gènes. Et plus ces gènes vont être empêchés de s'exprimer, donc on va être bloqués, voilà. C'est un peu comme un interrupteur, si vous voulez, l'épigénétique. Ça, on a vu méthylation, acétylation. Soit j'allume et le courant passe.
2: Vous faites référence à l'émission précédente.
3: Soit j'allume l'interrupteur et le courant passe. Soit j'éteins l'interrupteur et le courant ne passe plus. Ça ne veut pas dire qu'on a désinstallé le courant dans toute la maison. Donc ça fonctionne un petit peu comme ça. Du coup, plus ces gènes vont être empêchés de s'exprimer, moins l'organisme sera capable de produire des récepteurs efficaces à ces mêmes hormones de stress. C'est-à-dire que c'est un peu le cercle vicieux, c'est un peu embêtant parce que finalement, moins ça fonctionne, moins on va produire de récepteurs efficaces. Et c'est en ça que c'est intéressant ces études, puisqu'on voit l'impact durable à terme sur notre épigénétique. Donc on parle de structures vraiment très petites qui permettent l'ajustement. Ce terme, il est important. Hein. Permettent l'ajustement des hormones de stress aux besoins de notre organisme, puisqu'évidemment, on va continuellement avoir des situations de stress et il faut que notre organisme soit capable de bien s'adapter, avoir une réponse proportionnelle et adaptée, si on peut dire, un peu comme il parlerait dans la police. Bon.
2: Quels sont ces effets durables, cet impact durable du stress?
3: Alors, comme il n'y a plus de contrôle, du coup, on continue à générer des hormones de stress, par exemple des glucocorticoïdes. Ça nous fait une espèce de soupe cérébrale qui n'est pas gérée. Un petit peu, si on prend l'exemple d'une salle de classe où il n'y a plus d'enseignants, bon, vous imaginez...
2: Ça peut partir dans tous les sens.
3: Voilà, ils sont bien sympas, mais finalement, il n'y a rien pour réguler, il n'y a rien pour cadrer. Et c'est un petit peu ça. Le problème des glucocorticoïdes, c'est que finalement, ça devient très toxique si ça n'est pas régulé. Puisque les dispositifs de régulation ne seront plus fonctionnels. Voilà le problème. Alors, on a vu, on ne va plus détecter le récepteur. Et on peut faire un peu le parallèle, par exemple, avec les antidépresseurs ou les anxiolytiques, hein, les neuroleptiques.
2: Oui.
3: Leur mode de fonctionnement, c'est justement ça, puisqu'on sait très bien qu'au niveau des connexions synaptiques, on a le récepteur. Ce qui pose problème, c'est quand le message, par exemple, de douleur passe, votre récepteur, il va décoder qu'il y a une douleur.
2: Oui.
3: Quand on est en dépression, les hormones qui génèrent la dépression, la souffrance psychique, vont passer et vont être reçues. Donc si on bloque, on parle notamment d'inhibiteurs sélectifs de recapture de sérotonine, cette sérotonine qui est une hormone du bonheur selon le récepteur sur lequel elle se fixe, ces inhibiteurs sélectifs de recapture sérotoninergique vont moduler l'efficacité de la transmission synaptique. Donc ça, on sait le faire quand on crée une chimie, en fait, hein, Mais c'est ce qui se passe dans le cerveau. Notamment, alors je vous donne aussi un autre exemple, on est d'autant plus au fait de tout ça que ces derniers temps, le gouvernement a fait un programme prioritaire qui s'appelle le programme des 1000 premiers jours, qui commence déjà en phase fœtale quand on est enceinte, puisqu'on sait l'intérêt de ne pas stresser le fœtus et de faire attention aux 1000 premiers jours, à peu près jusqu'aux 2 ans et demi, 3 ans de l'enfant, qui sont essentiels pour l'organisme.
2: Et alors, Éléonore Tarlé, si on ne donne pas de réponse à l'expression des gènes dans le cadre d'un stress permanent, qu'est-ce qui se passe ?
3: Alors, notre réponse au stress est dysfonctionnelle. Je vais vous donner un autre exemple d'une patiente que j'ai eue qui avait subi un inceste de la part de son grand-père pendant des années et des années. Et elle s'est souvenue d'un souvenir quand elle était étudiante. Elle avait une vingtaine d'années et au sorti du tram, il y a un homme qui l'a draguée et elle a accepté de la suivre dans des quartiers pas très fréquentables. Et là, une personne normale se serait dit déjà, cet homme-là, il est un peu bizarre, ce quartier, je le sens pas trop. En fait, aurait reçu un stress, aurait perçu un stress de danger, qui aurait été un warning adapté. Sauf que cette personne, ayant eu sa réponse au stress complètement dérégulée dans son enfance et qui a duré tout son développement, finalement, là, n'a vraiment pas été capable de décoder le danger et malheureusement a subi à nouveau un viol.
2: Et alors donc, évidemment, tout ça, c'est pas très réjouissant quand on prend les choses telles que vous nous les expliquez maintenant, Éléonore Tarlé. Mais cependant, on peut garder espoir.
3: Alors oui,
2: parce
3: surtout
2: que
3: les...
2: c'est pas irrémédiable tout ça.
3: Non, c'est réversible en partie ou complètement. Mmh. Et on voit aussi que certaines psychothérapies qui sont aussi étudiées, notamment la méditation de pleine conscience et l'EMDR, permettent des réparations moléculaires.
2: Alors justement, vous aurez l'occasion, Éléonore Tarlé, de nous parler de ce lien entre épigénétique et psychothérapie lors d'une prochaine émission dans laquelle vous pourrez nous parler de ces outils qui sont aussi à notre disposition pour inverser la tendance et rétablir un fonctionnement plus souhaitable.
3: Voilà, parce que comme je dis souvent, tout se répare.
2: Merci beaucoup Éléonore Tarlé, c'était Petit Sujet Psychologique et nous nous retrouvons très vite pour une prochaine émission. À bientôt, au revoir.
3: Au revoir.
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0: La Bible aux mille visages. Éric Denimal, bonjour.
1: Bonjour.
0: Nous parlons de la Bible, notamment de ce livre dont vous êtes l'auteur, La Bible pour les nuls. On avait parlé du problème de transmission entre les textes qui ont été écrits il y a plusieurs siècles et puis ce que l'on peut penser qu'aujourd'hui ils sont encore exacts ou pas. Et je vous disais, l'archéologie finalement, vous en avez parlé dans ses avancées, montre que l'on peut croire sérieusement à cette transmission biblique assez fidèle, ou très fidèle même.
1: Oui, c'est vrai que les découvertes archéologiques sont toujours très importantes, quel que soit le domaine qu'elles recouvrent ou les époques qu'elles englobent. Il faut premièrement dire que l'archéologie biblique, si on peut utiliser ce terme, est relativement récente. C'est-à-dire que l'archéologie biblique date de la fin du 19e siècle. C'est à l'époque où le rationalisme fait des ravages, en quelque sorte, et où on met tout en doute, et notamment, naturellement, la Bible et tout ce qui est ancien. D'un seul coup, la génération des Lumières, et après celle qui est suivie, étaient les seules vraies générations, et c'était celles qui étaient intelligentes, les autres n'étant que des sauvages. On a tout mis en doute, et la Bible a été mise en doute, naturellement. Et c'est étonnamment, c'est la reine Victoria qui a demandé à des archéologues d'aller faire des petites enquêtes sur place pour dire, écoutez, il doit quand même y avoir des preuves. On va pouvoir essayer quand même de contrecarrer ces discours d'aujourd'hui. Et on va essayer de montrer que ce qui est raconté dans la Bible, c'est au moins attesté par l'archéologie, parce qu'on peut trouver des vestiges. Et c'est comme ça que l'archéologie biblique, en quelque sorte, est née. Et qu'on a commencé à faire des fouilles de façon systématique dans les pays bibliques. Donc voilà, mais un véritable archéologue n'acceptera pas le terme archéologie biblique, parce que ça veut dire qu'il y a quand même une orientation dès le départ. Bon, il se trouve qu'on fait une archéologie au Moyen-Orient, ça suffit. Elle vient attester la Bible, c'est tant mieux. On continue à faire des découvertes archéologiques assez importantes aujourd'hui encore. On n'en parle pas toujours parce qu'elles ne sont pas révolutionnaires. Mais la plus importante, ou les plus importantes ces derniers temps, ça a été sans doute les manuscrits de la Mer Morte, et puis ça a été peut-être la découverte de la cité de Petra, des choses comme ça. En tout cas, la découverte des manuscrits de la Mer Morte, ça, c'est quand même un événement très très important, parce que c'est venu couper l'herbe sous le pied de deux ou trois générations de contestataires de la Bible. Puisque la découverte des manuscrits de la Mer Morte se situe aux alentours des années 1947, ça faisait plus de 50 ou 70 ans que l'on disait « mais les textes de l'Ancien Testament sont nuls, ça a été trafiqué, ce ne sont pas les vrais textes, ça a été arrangé, ça a été... il ne faut pas croire ces copies de copies de copies dont on parlait la fois dernière. On nous a menés en bateau. » Et en 1947, on découvre le site de Qumran, qui est un site dans la région de la Mer Morte, en Israël, et dans des cavernes que l'on n'avait pas vues jusqu'alors, ou en tout cas la plupart n'avaient pas été vues, on a découvert de façon tout à fait accidentelle, si j'ose dire, des jarres qui contenaient des manuscrits, et ces manuscrits étaient la découverte la plus extraordinaire du siècle, sans doute, parce que c'était des textes de l'Ancien Testament, ok, d'accord, mais c'était des textes qui remontaient. Enfin, c'était les plus anciens textes que l'on avait, c'était les plus anciennes copies dont on puisse disposer, parfois jusqu'à 900 ans de distance entre les textes que l'on avait déjà et
0: ceux-là,
1: oui.

0: C'est assez étonnant parce que...
1: Et qu'est-ce qu'il montrait, ces textes, justement?
0: Alors, il y a plusieurs choses que je trouve assez étonnantes. Parce que, si vous voulez, il y a la découverte et puis il y a le contexte. Et c'est là où, à la fois, on se dit, mais cette histoire, c'est pas simplement une histoire d'archéologie ou c'est pas simplement une histoire de religion. Je vous ai dit dans une émission précédente qu'il y avait un plan, il y avait un dessein de Dieu, il y avait un projet de Dieu avec un début, une fin et donc une histoire qui se déroule. Ce qui est assez étonnant quand même, c'est que les manuscrits que l'on a trouvés, les manuscrits de la Mer Morte, ont été cachés aux alentours des années 70 de notre ère, au moment où les armées romaines ont occupé la Palestine, mais pas simplement occupée, parce qu'elle était déjà occupée, mais ils ont rasé Jérusalem. Ils ont détruit Jérusalem parce que Jérusalem se révoltait contre Rome. Et c'est à ce moment-là que le temple a été détruit aussi. Les armées de Titus. Titus qui était un général romain, Titus avait dit, vous détruisez Jérusalem, mais vous ne touchez pas au temple, parce que c'est une des merveilles du monde. Il se trouve que quand même le temple a été atteint par les incendies et il a été détruit. Et avant l'arrivée des armées romaines, manifestement, une communauté religieuse a camouflé les documents qui étaient en sa possession, parce qu'ils se sont dit, peut-être même ces documents étaient-ils au temple, hein, on ne sait pas très bien. Mais on va

0: Un arabe cherche une chèvre qui s'est perdue, la trouve dans un petit trou, dans une petite falaise, et finalement découvre une caverne. Et dans cette caverne, il va trouver des poteries, et dans ces poteries, il va y avoir ces fameux manuscrits. Et on va, alors après, c'est assez rocambolesque aussi, hein, parce que ne prenant pas conscience de ce que c'est, il en parle à un copain, lequel vient voir, prend des morceaux, et puis se met à les vendre comme antiquité à des touristes, jusqu'à ce qu'un spécialiste disent, mais attendez, ça c'est quand même pas un truc pour bluffer les touristes, ça semble vrai. Et finalement, on remonte un petit peu, on fait une enquête, on remonte, Colombo se met en place en quelque sorte, et il remonte, et on arrive aux cavernes des manuscrits de la mer morte. Et ça en 1947. Et c'est une découverte hallucinante, après autant de temps où ces manuscrits ont disparu, parce que c'est aussi cette année-là, et en 48, dans ces années-là, que le monde entier, après la tragédie de la Deuxième Guerre mondiale, décide de donner enfin une terre aux Juifs, qui n'en avaient plus depuis longtemps. Et c'est là où il y a une conjonction, si vous voulez, entre l'histoire avec un grand H, mais l'histoire de l'humanité, et puis le dessein de Dieu. Au moment où Israël retrouve sa terre, on redécouvre ce qui finalement est l'essentiel de son identité, à savoir ces textes saints, ces textes sacrés. Et on va découvrir là, je ne sais plus exactement, mais plus de 600 manuscrits dans différentes jarres, dans différentes cavernes, parce que ça va être une zone d'exploitation archéologique incroyable. On va découvrir là 600 manuscrits qui sont à la fois des textes bibliques, et à la fois des textes de comptabilité, des règles de la communauté, des listes de commissions ou presque. Enfin, on trouve de tout. On trouve vraiment de tout. Et on trouve donc les manuscrits de l'Ancien Testament, les plus anciens que l'on ait, quasiment des textes et des fragments de textes de tous les livres de l'Ancien Testament, à part un ou deux. Le livre d'Esther, notamment, je crois, manque complètement, cruellement. Le livre d'Esther a une drôle d'histoire. Et puis, il y a, entre autres, un des manuscrits qui est extrêmement bien conservé, qui se trouve être le livre du prophète Ésaïe. Et c'est assez étonnant. Et en plus de ça, de façon très spectaculaire, ce livre, qui est quand même un énorme livre, un rouleau, qui est un énorme texte, se trouve en une seule et même bloc. Hein, un seul et même bloc. Et je trouve ça assez marrant parce que cela faisait plusieurs dizaines d'années que l'on disait « Oui, mais il y a plusieurs Ésaïe. Il y a Ésaïe du chapitre 1 au chapitre 40, sans doute. Puis à partir du chapitre 40, ça devient trop précis. Donc ça a sûrement été écrit après coup, après les prophéties dont on parle. Donc il y a un deuxième Ésaïe. Il y a peut-être même un troisième Ésaïe à partir du chapitre 57. Enfin bref, en tout, il y a 66 chapitres. Et donc on disait, mais Ésaïe, le livre d'Ésaïe n'est pas un vrai livre. Il y a eu des ajouts postérieurs parce que les prophéties d'Ésaïe sont trop précises. Elles n'ont pu être écrites qu'après coup. Ouais, oui. Et donc, si on est d'accord pour dire que les 40 premiers chapitres ressemblent bien à un Ésaïe un peu ancien, il y a un autre style d'écriture à partir du chapitre 40, etc. Et puis là, à Qumran, on trouve un manuscrit bien plus ancien que tous les manuscrits que l'on a, et en plus en un seul bloc, qui fait 8 mètres de long, ce qui est hallucinant. Et c'est une découverte fondamentale qui va naturellement mettre à mal pas mal de théories qui avaient été énoncées depuis un certain temps sur la véracité du texte, mais qui en même temps, me semble-t-il, n'est pas simplement important pour dire « la Bible est vraie », mais plus que cela, me semble-t-il, et je pense pas, il faudrait peut-être aller voir les ouvrages qui ont paru à l'époque, mais c'était aussi un texte, enfin une découverte importante pour que Israël saisisse au bon non seulement sa terre, mais ses véritables racines, savoir la Torah.
1: Voilà. Également pour nous aujourd'hui, nous savons que cela également met un petit peu donne tort à tous ceux qui disent qu'au fur et à mesure des

0: copies successives, le texte a changé, il a été soit tordu, soit amputé, ou au contraire aménagé avec des rajouts, puisqu'aujourd'hui nous avons quand même ce texte pratiquement complet.
1: Oui, et puis effectivement, la découverte, je ne l'ai pas précisé, mais la découverte des manuscrits de Qumran a permis de vérifier et de comparer entre les textes que l'on avait déjà et ceux qui avaient entre 700 et 1000 ans plus vieux, et pour découvrir qu'effectivement ils étaient identiques. Il n'y avait pas eu ou quasiment de variation.
0: Je vous remercie Eric Denis Malo. Au revoir.
1: Merci.
0: C'était la Bible aux mille visages.
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1: Nous voilà déjà dans la dernière ligne droite du mois d'août. Les valises se rangent, les cartables sortent des placards. Et pourtant, l'été garde encore quelques très belles cartes dans sa manche. Cette semaine, je vous emmène de la capitale française jusqu'au Valais Valaisanne avec un fil rouge tout simple, des rendez-vous qui vivent leurs derniers jours et d'autres gratuits qui n'attendent que vous. Alors ouvrez grand vos agendas, on embarque. Et on embarque pour de vrai, direction la grande halle de la Villette à Paris. La légende du Titanic, l'exposition ultime y vit ses toutes dernières séances. Elle ferme le 31 août. Sur 3000 m², vous remontez le temps jusqu'en 1912. Le quai de Southampton reconstitué grandeur nature. Le grand escalier, les cabines des différentes classes, des objets d'époque, des projections monumentales et une bande-son symphonique. Comptez environ 1h30 de visite. C'est ouvert tous les jours jusqu'à 19h à partir de 23,75€ pour les adultes et 14€ pour les enfants. Réservez votre créneau parce qu'ils partent très vite en cette fin de vacances. Envie d'une sortie plus douce et surtout gratuite? Toujours à Paris, la Maison de la Culture du Japon présente Sumo Force Sacrée, une installation photographique du français Bruno Aveillant consacrée à cet art martial millénaire. Décor de la lumière, du silence, une plongée saisissante dans une tradition qui touche au sacré, c'est à voir jusqu'au 26 septembre et l'entrée ne vous coûtera pas un centime. Et puis maintenant, mettons le cap sur la Suisse romande où la musique classique est reine cette semaine. À Sion, le Sion Festival poursuit sa 62e édition. Le jeudi 27 août à 19h30 à la Black Box, place à Una Madre, un spectacle qui mêle piano, théâtre et performance, porté par le pianiste Alvis Sinivia et deux comédiennes, une proposition originale à mi-chemin entre le concert et la scène. Et si vous êtes plutôt du côté du Léman, direction Thanet, entre Nyon et Genève, les variations musicales de Thanet se tiennent sous la tente du parc du château jusqu'au dimanche 30 août. Au programme, les cordes des Lausanne solistes, les jeunes talents des hautes écoles de musique de Lausanne et de Genève et le violoncelliste Edgar Moreau. Du très haut niveau dans un cadre absolument charmant. Voilà, vous avez de quoi faire. Un paquebot de légende à Paris, une plongée dans le Japon sacré et deux festivals qui font chanter la Suisse romande. Notez, réservez et surtout, profitez. Toutes ces infos sont à retrouver sur les sites des lieux concernés. C'était Aurélien sur Hop Radio. Excellente semaine culturelle à vous et à très bientôt.
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0: Cournon-Sec, proche de Montpellier, dimanche 30 août. La Cournon-Sécoise, domaine de prestige 4 étoiles, vous invite à son événement éphémère, le Grand Brunch and Gospel 100% femmes. Dimanche 30 août, de 11h à 15h, dans le jardin secret de la Cournon-Sécoise, avec un concert de Gospel New Orleans. À Paris, samedi 12 septembre, la formation Gospel River sera en concert à 20h au Temple de la Trinité dans le 13e arrondissement. Vous pourrez les y retrouver également le samedi 26 septembre. À Paris, vendredi 18 septembre, emmenée par la directrice artistique Dominique Magloire, la formation Gospel Helios sera en concert à 20h45, église Saint-Philippe du Roule, dans le 8e arrondissement. En Suisse, samedi 19 septembre, la célèbre chanteuse de gospel Déborah Loukalou prépare une tournée pour 2026. Elle se produira notamment à la Genève Arena en Suisse le 19 septembre et au Palais des Sports du Gosier en Guadeloupe le 22 novembre. Les Chérubins Gospel seront en tournée dans les Caraïbes le 27 octobre en Martinique, le 31 octobre au Palais des Sports du Gosier en Guadeloupe. On en reparlera bien sûr. 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
4: RTS. Sandra Viscardi.
5: 17,5 millions de francs pour la protection de la forêt, 54 millions de prêts sans intérêt aux exploitations agricoles. Le Conseil fédéral a pris hier des mesures pour faire face aux conséquences de la sécheresse et de la canicule. De l'argent pour deux secteurs très touchés par les événements de cet été. Mais Étienne Cochère, ces mesures ont aussi valeur de symbole politique.
6: Au fil des différentes canicules, la pression politique a bel et bien fini par grimper cet été, surtout sur les épaules d'Albert Rushdie. Le conseiller fédéral en charge de l'environnement était déjà la bête noire des écologistes. Le voilà ciblé par les médias et même par des élus de son propre parti, l'UDC. Car dans les milieux paysans, certains vivent cet été comme une crise, un véritable tournant qui annonce un avenir encore plus difficile. Face à la presse hier, le ministre se défend, la Confédération travaille depuis longtemps, elle fait ce qu'il faut, long terme pour limiter le réchauffement et s'y adapter. Et elle prend aussi des actions urgentes quand c'est nécessaire. En voici deux pour les forêts et l'agriculture. Sauf qu'après un été exceptionnel, face à une pression politique exceptionnelle, ces actions urgentes, elles, n'ont pas grand-chose d'exceptionnel. Pour les forêts, c'est en gros un retour en arrière. On renonce à une coupe l'an prochain. Et les prêts pour les agriculteurs, il faudra les rembourser. D'autres analyses sont promises pour bientôt. Il en faudra, ne serait-ce que pour avoir quelque chose à répondre aux parlementaires lors de la session de
5: Le Parlement réélira les juges fédéraux en décembre seulement. La commission judiciaire a reporté cette élection après avoir entendu deux juges qui ont eu une relation amoureuse. Elle veut se donner plus de temps pour trancher car une telle relation est interdite par la loi. Elle veut aussi attendre les décisions du tribunal fédéral concernant les demandes de révision déposées après la révélation de la liaison entre les deux magistrats. Au moins 160 victimes et 1000 disparus après des crues violentes dans l'Himalaya. Au Népal et au Tibet, le bilan s'alourdit, les recherches se poursuivent dans des paysages dévastés par un torrent de boue et de débris. Pour l'heure, à Berne, le département fédéral des affaires étrangères n'a pas connaissance de victimes suisses, mais Jordan Davis, des centaines de touristes étrangers manquent à l'appel.
7: Les secouristes tentent toujours d'atteindre les survivants bloqués dans les vallées de montagne, désormais inaccessibles par la route, car la crue soudaine et violente a balayé des chaussées, des ponts et, selon certains témoignages, des villages entiers. Le désastre a eu lieu dans une partie de l'Himalaya, à cheval sur le Népal et la région autonome chinoise du Tibet. Cette région attire des adeptes du trekking du monde entier. Ses glaciers et ses sommets de plus de 6000 mètres comptent aussi de nombreux sites sacrés pour les bouddhistes et les hindous. Selon un gourou indien qui s'exprimait sur les réseaux sociaux, 77 pèlerins de son organisation étaient au poste frontière chinois de Giron quand le torrent a frappé. Des images de vidéosurveillance montrent des dizaines de personnes qui courent, paniquées, devant un mur de boue et de débris qui engloutit en quelques secondes le poste frontière. L'effondrement d'un glacier serait à l'origine du désastre et non un séisme. Selon l'agence géologique des États-Unis, c'est en fait l'impact de cette avalanche de glace et de débris qui a été mesuré par des sismologues du monde entier. Jordan Davis, RTS, Shanghai.
5: En France, à Caen, une bagarre qui dégénère et c'est le drame. Un homme d'origine russe a pris sa voiture et foncé sur un groupe de personnes près d'un bar. Bilan, un mort et 10 blessés, dont 7 luttent pour leur vie. Le conducteur qui a pris la fuite a été arrêté 20 km plus loin. Il est connu des services de police pour des délits routiers. Le procès des États américains contre Meta, c'est fini. Le groupe technologique s'est entendu avec les plaignants pour y mettre un terme, alors qu'on lui reprochait d'avoir favorisé l'addiction des mineurs à ses réseaux sociaux. Il en coûtera près de 17 milliards de dollars à Meta, un montant important, mais très loin des 200 milliards de dollars initialement réclamés par les plaignants. Ça reste pourtant un moment important dans la régulation de l'accès aux réseaux sociaux, de l'avis de Michel Jacquard, avocat spécialisé dans les nouvelles technologies.
8: Il n'est plus possible pour des sociétés, même avec la puissance de frappe de Meta, d'ignorer totalement la pression qui est mise, non pas par les politiciens, hein, non pas par les lois, mais par des activistes, que ce soit des individuels ou ici, ce sont les États américains qui ont intenté un procès. Alors, il y a des conséquences financières, bien entendu, mais il y a aussi des conséquences réputationnelles. C'est très visuel, parce que vous êtes amené à témoigner. C'est vous qui devez, en regardant les victimes dans les yeux, en entrant dans la salle du tribunal, devoir expliquer ce que vous avez fait, où l'on vous reproche d'avoir dissimulé des informations par rapport au public, là, ça devient très personnel. Et si vous arrivez à mettre dans la salle du tribunal les dirigeants tout en haut de l'entreprise, c'est peut-être ça le point d'inflexion. Et c'est une stratégie intéressante parce qu'on en est très très loin en Europe.
5: Michel Jacquard hier soir dans l'émission Forum sur RTS Première. Le McDonald's de Saint-Laurent à Lausanne, fermé par la police hier soir, 6 patrouilles et les polices scientifiques et judiciaires également sur place. On ignore les causes de ce déploiement, les fenêtres ont été occultées par des couvertures. Une pluie de médailles à Lausanne puisque la Vaudoise Arena accueillera le judo Grand Slam pour la première fois ce week-end. Pendant 3 jours, les meilleurs judokas du monde s'affronteront sur la patinoire transformée en tatami géant pour l'occasion. Le tournoi se veut inclusif. Il rassemble les compétitions élites et para-judo. Sergei Ashvindon est le président de la Fédération Suisse de Judo et l'organisateur.
9: C'est la première fois au monde où on a des athlètes valides et des athlètes du para-judo. Quand on parle du para-judo, c'est les athlètes avec un handicap mental et un handicap auditif. Sur l'ensemble de ces deux catégories, on va dire, de judoka, nous aurons 650 athlètes qui viennent de plus de 80 nations. Donc c'est un plateau extrêmement relevé avec des médaillés olympiques, des médaillés mondiaux, des médaillés européens et bien entendu toute notre équipe nationale.
5: Sergei Ashvindon avec Lara Dizeron. Beau, même si des nuages vont traverser le ciel, surtout ce matin, 31 degrés. Beau encore demain matin, puis arrivée de précipitations à partir du Jura, elles ne toucheront les Préalpes et le Valais qu'en milieu d'après-midi. 20 degrés tout juste.
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1: Quand on persévère, il se passe quelque chose en nous et parfois en dehors de nous. En nous parce que nous acquérons une certaine maturité. Notre volonté se renforce et l'expérience aidant, nous sommes plus aptes à faire face aux défis. C'est un peu comme en voiture, lorsque nous traversons un épais brouillard, nous avons l'impression qu'il est impossible de poursuivre. Et puis, nous finissons par nous habituer. Nous fixons par exemple la ligne blanche et nous continuons à rouler. Et il arrive même que, parfois, comme par enchantement, le brouillard disparaît. Souvenez-vous de l'histoire des deux grenouilles. En persévérant, l'une s'est aguerrie, elle est devenue plus résistante, et puis, sans qu'elle puisse l'imaginer, autour d'elle, plus exactement à ses pieds, les choses ont changé. Ce fut à son avantage. En persévérant, nous rendons le miracle possible. Chacun, écrit Ellen White, a une bataille personnelle à combattre. Chacun doit gagner sa voie propre au travers des luttes et des découragements. Ceux qui refusent le combat perdent la force et la joie de la victoire. Voilà pourquoi, toi qui pries, continue à prier. Même si tu as l'impression que Dieu reste silencieux, continue d'aimer, même si les gens autour de toi ne semblent pas changer. Continue d'accomplir fidèlement ta tâche, même si elle semble modeste. Persévère, et un jour, de pas en pas, d'étape en étape, tu arriveras au bout du chemin, à la porte du royaume. Le Seigneur t'y accueillera. Tu régneras avec lui, car comme l'écrit l'apôtre Paul, si nous persévérons, nous régnerons avec lui. Votre prochaine chronique a pour titre « Le mot qu'il ne faut jamais dire ».
0: Cette chronique de John Grass est extraite de son livre « Réussir en 2 minutes chrono » aux éditions Vie et Santé.

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4: Nous allons parler des empreintes d'oiseaux. Donc, on en a déjà vu pas mal. Hein. On a déjà parlé des empreintes des oiseaux qui se ressemblent la plupart du temps. Donc, c'est trois doigts en avant, un doigt en arrière. On a aussi parlé des chouettes qui n'avaient pas la même empreinte puisqu'elles forment une empreinte en forme de K. Mais il y a d'autres oiseaux qui ont une empreinte incroyable en forme de X. Donc, ça fait vraiment un X. Hein. Un X un petit peu raplapla, mais un X quand même. Ce sont les piques. Il y a également les sittelles qui ont cette logique d'empreinte, mais nous allons nous restreindre aux piques. Donc il y a plusieurs sortes de piques par chez nous. Il y a le pic noir, le pic vert, le pic épêche, le pic épêchette et même le pic mare. Donc attention pour les non-lintins, vous êtes prêts, accrochez-vous. Le pic noir, Dryocopus martius. Le pic vert, Picus viridis. Le pic épêche, Dendrocopus major. Le pic épêchette, Dryopades minor. Et le pic mare, Dendrocoptes midius. Voilà. Alors pourquoi, alors qu'ils sont de la même famille, ils n'ont pas la même base latine? Ça, c'est une bonne question. Faudra poser la question aux scientifiques. Donc du coup, ces empreintes, elles sont assez incroyables puisqu'elles sont en forme de X. Donc ça veut dire qu'il y a bien quatre doigts avec quatre griffes. On ne parle pas de cerfs là puisque ce ne sont pas des rapaces. Et cette empreinte, surtout, elle correspond à un besoin qui est assez impressionnant pour ces oiseaux. C'est qu'ils peuvent monter le tronc d'un arbre la tête en haut, mais ils peuvent aussi en redescendre la tête en bas. Ça veut dire que peu importe s'ils montent ou s'ils descendent, eh bien, ils marchent sur ce tronc d'arbre comme s'ils marchaient tout à fait normalement sur le sol. Et ça, c'est grâce à cette empreinte en X. Puisque peu importe dans quel sens, en fait, est cette patte, elle va avoir le même maintien. Elle va avoir deux doigts en haut qui maintiennent le tout avec les deux doigts en bas qui le restreignent et inversement. Donc, c'est ça, en fait, qui est assez impressionnant. C'est que peu importe le sens, en fait, de marche, tête en haut, tête en bas, et ben l'empreinte reste identique. Et c'est cette empreinte, du coup, qui va permettre à ces oiseaux de faire quelque chose d'assez incroyable, c'est leur loge. Le pic, c'est celui qui va taper, contre les troncs d'arbres. Alors, il y a deux logiques. Quand il est sur un arbre sain, c'est pour construire sa loge, ça veut dire l'endroit où il va se reproduire. Si c'est sur un arbre mort, c'est tout simplement pour y trouver les insectes. Grâce à cette empreinte en X, il va du coup pouvoir assurer son maintien pour ensuite taper contre les arbres. Quand vous voyez cette empreinte au sol, la plupart du temps, c'est le pic vert, parce que le pic vert, lui, ne va pas manger directement sur les troncs. Lui, c'est un grand adepte des fourmis. Donc du coup, quand il se positionne sur le sol, surtout quand c'est un peu boueux, et bah du coup, il va pouvoir laisser son empreinte. Je vous laisse avec ce son du pic noir qui tape sur un arbre.
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1: Nous aimons bien développer les thèmes proposés par nos invités sous toutes les coutures, ou presque. Bon, alors, comment pas trop diversifier non plus, voilà la chronique surprise. Alors, on aborde du coup le thème sous un autre angle, que ce soit par les arts, la littérature. Carla, tu nous as préparé aujourd'hui une chronique de comparaison imagée pour reprendre ce thème.
2: Exactement. Quand j'ai vu qu'on parlait de prière, d'intersection et tout, je pense à Jésus qui est en train d'intercéder pour nous. Et puis, tout d'un coup, j'ai dit, Jésus est la lumière du monde, c'est dit dans la Bible. Et puis, du coup, je vais plutôt vous parler d'une curiosité. Imaginez-vous une pièce complètement plongée dans l'obscurité totale. Une simple flamme peut suffire pour illuminer tout l'espace. La lumière, même infime, a toujours le pouvoir de chasser les ténèbres. Mais saviez-vous que dans notre vie spirituelle, cette lumière, elle peut être plutôt activée par un acte puissant, l'intersection? Oui, c'est ce qu'elle vient de parler. C'est comme si, au travers de la prière, on chassait toutes les ténèbres. Et aujourd'hui, nous découvrons comment Jésus, la lumière du monde, est au cœur de ce dialogue lumineux avec Dieu. La lumière agit de manière fascinante lorsqu'elle traverse des différents milieux. Parce qu'en physique, en chimie, tout ça, on parle, je suis toujours impressionnée quand on parle du temps de la lumière, le temps que la lumière, la vitesse de la lumière. Et ça, c'est incroyable. On peut pas expliquer tout ça. Et lorsqu'un rayon lumineux croise un autre faisceau au travers d'un obstacle, il peut produire des effets comme des arcs-en-ciel. C'est un peu chimique là, ce que je vous parle. L'intensité, elle est amplifiée. Et cette intercession, c'est la même chose. Comme j'ai parlé quand on a vu tout à l'heure sur comment la prière elle agit dans la vie des autres, quand on prie, c'est comme si tout d'un coup, instantanément, ou pas, mais il y a quelque chose qui peut se passer. Elle est comme un faisceau lumineux qui relie le ciel et la terre, traversant les ténèbres pour apporter la clarté et la paix. En Hébreux 7, 25, nous dit que Jésus vit toujours pour intercéder en notre faveur. Et il est la lumière qui se tient entre Dieu et nous. Il apporte nos prières, nos peines, nos joies devant le trône divin. Et ça, je trouve que c'est impressionnant de savoir que, on peut compter toujours avec Jésus qui est là avec nous pour intercéder, pour... Il met dans les mains de Dieu toutes nos peines, toutes nos difficultés. Et c'est ça, quand on intercède pour les autres, on agit dans la même façon. L'intercession est un acte puissant. Et quand nous prions pour quelqu'un, nous devenons comme des miroirs qui reflètent la lumière de Jésus envers nous. C'est joli, image. En priant pour les malades, les perdus, les blessés, nous nous tenons à cette intersection entre le ciel et la terre. Donc, imaginez-vous le ciel et la terre, et nous, on est là, entre le milieu, on reflète cette image. En Matthieu 5, 14, nous appelle la lumière du monde. Et notre rôle en tant qu'intercesseur est d'apporter cette lumière dans nos vies, vers les obscurités, dans les épreuves. Donc, chaque fois qu'on rencontre. Au départ, c'est pas que les gens elle est en train de passer une épreuve. Comme tu as dit, tu priais pour 8 personnes et des fois c'est pas juste parce que la personne elle traverse un moment difficile, c'est aussi c'est une manière de d'aider cette personne à avancer, peut-être qu'un objectif de scolarité,
3: soutenir.
2: C'est toute chose. Et l'intersection n'est pas seulement une prière, c'est un acte de foi qui éclaire les ténèbres, qui change les vies. Et en Jésus, nous avons cette lumière parfaite, un intercesseur fidèle qui ne cesse de plaider pour nous. Aujourd'hui, à qui pourriez-vous offrir cette lumière par vos prières, par vos intercessions? Et dans vos propres moments de doute, rappelez-vous que Jésus, la lumière du monde, intercède déjà pour vous.
1: C'est beau. On a un intercesseur déjà de base. Oui. Merci pour cette illustration.
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1: Boris Cyrulnik, quand on tombe amoureux, on se relève attaché. Dans ce livre, vous proposez quand même aussi une autre réflexion, c'est celle de l'époque dans laquelle nous vivons, qui déstabilise un peu tous nos acquis. On n'aimait pas de la même manière, on n'était peut-être pas amoureux de la même manière il y a 150 ans qu'aujourd'hui, où on est dans un monde de l'émotion, on est un monde où on valorise ce côté un peu exceptionnel du rêve. Il faut penser autrement nos relations, Boris Cyrulnik, aujourd'hui, amoureuses, relationnelles, de couple.
2: Alors, la civilisation change tout le temps. On n'a pas les mêmes mœurs qu'au Moyen-Âge, on n'a pas les mêmes mœurs que sous Louis XIV, on n'a pas les mêmes mœurs que sous la Révolution française, etc. L'époque industrielle a introduit la notion d'amour dans le couple, le mariage. Alors qu'avant le mariage, l'amour existait, mais pas forcément dans le mariage. Le mariage avait une fonction essentiellement sociale. On donnait les femmes à des hommes qui n'en voulaient pas toujours, pas forcément, mais ça permettait de faire du social. Et aujourd'hui, maintenant, les jeunes se marient par amour ou en tout cas par forte affection. Mais, ce qui est bien, ce qui est un progrès, mais les couples sont de plus en plus instables. Et on ne fait pas l'effort de surmonter la crise. Et dans ce cas, parfois il faut se séparer parce que le couple ne sait pas vivre ensemble, mais parfois il suffit d'un petit effort pour surmonter la crise. Et on voit que les jeunes, maintenant, prévoient 4 ou 5 métiers différents dans leur vie, et ils prévoient 4 ou 5 couples différents dans leur vie. Donc ces 4 ou 5 déchirures, et les enfants ont besoin de stabilité pour apprendre la confiance en eux, et là, les parents vont leur apprendre au moins 5 déchirures.
1: Boris Cyrulnik, moi ce qui m'étonne, et c'était aussi dans ma jeunesse à l'école et même dans les hautes études, c'est qu'on a quand même peu de cours de couple, hein. Et pourtant ça occupe une bonne partie de notre vie, le rapport à l'autre, ce rapport avec les enfants. Au niveau éducationnel, Boris Cyrulnik, il faut commencer à réfléchir à ces questions qui causent traumatisme pour les couples, mais aussi pour les enfants de ces couples.
2: Mais bien sûr, alors on commence à réfléchir, mais ça rentre difficilement dans les mœurs quotidiennes. Je crois que c'est pas un cours d'université qui va apprendre à aimer. C'est pas une explication au tableau noir qui va apprendre à aimer. Je pense que c'est en structurant l'émotion. Alors la première émotion, comme vous l'avez dit, c'est les 1000 premiers jours. La deuxième émotion, c'est l'école, où il faut apprendre à parler avec l'autre, c'est-à-dire le harcèlement qui se développe vulnérabilise beaucoup d'enfants, les enfants harcelés et les harceleurs qui s'en sortent pas indemnes. La mixité pose des problèmes qui n'ont jamais été étudiés scientifiquement. On a décidé la mixité sans aucun travail préalable. Il y a des effets secondaires, c'est un progrès qui a des effets secondaires. Et on voit qu'actuellement, peut-être il faudra envisager des cours en dehors de l'école, le cinéma, la littérature, le théâtre ont une fonction enseignante parce que ça structure l'émotion et ça pose des problèmes sur des problèmes artistiques qu'on ose travailler.
1: L'art, donc, qui pourrait changer la donne ?
2: Alors l'art, bien sûr, l'art change l'évolution. Un enfant capable de faire un dessin pour l'offrir à maman, c'est un enfant qui apprend à supporter le départ de maman sans angoisse. Et je pense qu'on peut dire la même chose avec les enfants, les grands-enfants, les adolescents et même les adultes. Je crois qu'il faut apprendre à s'exprimer. La rhétorique, la manière de dire, sont sûrement une manière de dire comment on est fâché, comment on aime d'attachement et comment on aime d'amour.
1: Boris Cyrulnik, vous avez dit deux choses dans cette conférence à Monaco. Alors il y en a une, c'est une blague, l'autre était peut-être plus sérieuse. Vous avez dit que c'était les chauves, les gens les plus importants et les plus intelligents, alors ça on va passer à côté. Mais vous avez dit aussi, en ce qui concerne l'intelligence, quelque chose d'intéressant, et ce sera ma dernière question. Vous avez dit que l'intelligence, ce n'est pas le cerveau, mais c'est la relation. Qu'est-ce à dire ?
2: Mais bien sûr, les enfants maltraités sont mauvais à l'école, presque tous. Il y a des enfants maltraités qui sont bons à l'école parce que c'est le seul endroit où on leur parle gentiment. Mais la plupart des enfants maltraités sont très mauvais à l'école. Dès qu'ils trouvent un substitut affectif, ils deviennent bons à l'école et ils rattrapent leur retard. C'est l'affectivité qui les rassure. Que cette affectivité vienne des parents, dans le cas des enfants maltraités, ça ne vient pas des parents, ou que l'affectivité vienne des enseignants. Les enseignants croient qu'ils transmettent des instructions, ils transmettent aussi en même temps des émotions. Et un enfant sécurisé, dès qu'un enfant est sécurisé, il améliore ses performances scolaires.
1: Boris Cyrulnik, quand on tombe amoureux, on se relève attaché aux éditions Odile Jacob. On va vous remercier tout plein, hein, parce que merci d'avoir accordé du temps, vous avez beaucoup de choses aujourd'hui.
2: C'est moi qui vous remercie.
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1: Bonjour à tous. Il est entre 16 et 17 heures et vous vous sentez vide de toute substance? C'est la fringale. Alors que manger pour se revigorer et comment éviter cette passe délicate? La fringale de 16 heures peut être évitée à condition de procéder à quelques rééquilibrages alimentaires en cours de journée, en particulier au niveau du déjeuner qui, s'il est trop léger, ne vous emmènera pas jusqu'au dîner. Alors, pour éviter le coup de pompe de l'après-midi, augmentez la dose de protéines dans la composition du déjeuner. Elles sont précieuses pour leur effet rassasiant. Au menu, par exemple, une viande blanche comme le poulet, 150 g, ou deux œufs avec du quinoa.

0: foncer sur les fibres. Elles ralentissent la vidange gastrique, donc la digestion, et prolongent la satiété. Au programme, des légumes frais et ou des légumineuses plusieurs fois par semaine, haricots, lentilles, pois chiches. Évitez le pain blanc, les pâtes non complètes ou le riz blanc, surtout s'ils ne sont pas associés à une protéine. Ils s'apparentent à des glucides rapides et peuvent donner le sentiment d'être assasiés sur le moment, mais pas sur la durée. Et pour passer le cap de la fringale, sans ouvrir le placard à gâteaux riches en sucre et en matières grasses, misez sur les oléagineux comme les amandes, noix et pistaches ou des fruits secs, abricots, raisins. Tous s'avèrent très rassasiants car riches en protéines végétales, mais aussi en fibres et en bonnes graisses dites insaturées. Un produit laitier intéressant pour sa richesse en protéines, comme le fromage blanc et le yaourt grec nature. Ils sont associés à une meilleure satiété que des collations plus riches en sucre. Un fruit frais de saison pour la dose de vitamines. Dans tous les cas, évitez les produits industriels, qu'ils soient sucrés ou salés, ainsi que les viennoiseries, plutôt riches en acides gras saturés. Et n'oubliez pas une boisson en prenant soin d'éviter les excitants, thé, café et les sodas riches en sucre. Optez plutôt pour les tisanes, le rooibos chaud ou froid selon la saison ou un jus de fruits frais.
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1: Nous voilà déjà dans la dernière ligne droite du mois d'août. Les valises se rangent, les cartables sortent des placards. Et pourtant, l'été garde encore quelques très belles cartes dans sa manche. Cette semaine, je vous emmène de la capitale française jusqu'au Valais Valaisanne avec un fil rouge tout simple, des rendez-vous qui vivent leurs derniers jours et d'autres gratuits qui n'attendent que vous. Alors ouvrez grand vos agendas, on embarque. Et on embarque pour de vrai, direction la grande halle de la Villette à Paris. La légende du Titanic, l'exposition ultime y vit ses toutes dernières séances. Elle ferme le 31 août. Sur 3000 m², vous remontez le temps jusqu'en 1912. Le quai de Southampton, reconstitué grandeur nature. Le grand escalier, les cabines des différentes classes, des objets d'époque, des projections monumentales et une bande-son symphonique. Comptez environ 1h30 de visite. C'est ouvert tous les jours jusqu'à 19h. À partir de 23,75€ pour les adultes et 14€ pour les enfants. Réservez votre créneau parce qu'ils partent très vite en cette fin de vacances. Envie d'une sortie plus douce et surtout gratuite? Toujours à Paris, la Maison de la Culture du Japon présente Sumo Force Sacrée, une installation photographique du français Bruno Aveillant consacrée à cet art martial millénaire. Décor de la lumière, du silence, une plongée saisissante dans une tradition qui touche au sacré, c'est à voir jusqu'au 26 septembre et l'entrée ne vous coûtera pas un centime. Et puis maintenant, mettons le cap sur la Suisse romande où la musique classique est reine cette semaine. À Sion, le Sion Festival poursuit sa 62e édition. Le jeudi 27 août à 19h30 à la Black Box, place à Una Madre, un spectacle qui mêle piano, théâtre et performance, porté par le pianiste Alvis Sinivia et deux comédiennes, une proposition originale à mi-chemin entre le concert et la scène. Et si vous êtes plutôt du côté du Léman, direction Thanet, entre Nyon et Genève, les variations musicales de Thanet se tiennent sous la tente du parc du château jusqu'au dimanche 30 août. Au programme, les cordes des Lausanne solistes, les jeunes talents des hautes écoles de musique de Lausanne et de Genève et le violoncelliste Edgar Moreau. Du très haut niveau dans un cadre absolument charmant. Voilà, vous avez de quoi faire. Un paquebot de légende à Paris, une plongée dans le Japon sacré et deux festivals qui font chanter la Suisse romande. Notez, réservez et surtout, profitez. Toutes ces infos sont à retrouver sur les sites des lieux concernés. C'était Aurélien sur Hope Radio. Excellente semaine culturelle à vous et à très bientôt.
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0: RTS. Sandra Viscardi.
6: Inlassablement, les secouristes chinois et népalais recherchent des survivants après la rupture d'un glacier d'altitude qui a fait dévaler un torrent de boue et des débris à la frontière entre le Népal et le Tibet. Une coulée qui a été enregistrée par les sismologues, tant elle a été violente. Déjà plus de 160 morts et 1300 disparus, beaucoup d'étrangers parmi eux, car la région est prisée pour le trekking. Les survivants témoignent.
7: Mon beau-frère tenait un magasin d'alcool ici. J'ai reçu un appel de sa part ce matin. Il pleurait et disait que toute leur maison avait été emportée. Trois membres de la famille ont été secourus, mais son frère est toujours porté disparu.
8: J'ai vu les eaux emporter 8 ou 9 camions ainsi que des maisons et des personnes. C'était absolument déchirant.
9: Ça fait 18 ans que j'enseigne ici et je n'ai jamais vu quelque chose de pareil.
6: Et à l'heure actuelle, la Confédération ne dispose d'aucune information concernant d'éventuelles victimes suisses. Des vérifications sont en cours. La Suisse a débloqué 500 000 francs d'aide. Washington a fait de même, mais en dollars. Meta met fin au procès qui l'opposait au procureur de plusieurs États américains en acceptant de payer jusqu'à 17 milliards de dollars et de brider Instagram et Facebook pour les adolescents d'une cinquantaine d'États et territoires américains, mais uniquement pour eux. Après la sécheresse de cet été, le Conseil fédéral réagit. Il propose de prêter sans intérêt 54 millions de francs aux agriculteurs pour aider les exploitations à gérer leurs problèmes de trésorerie. Les forêts, elles, doivent aussi bénéficier de plus d'argent l'an prochain, près de 18 millions. Mais ces mesures ne convainquent pas le conseiller national vervalaisan Christophe Cliva. Il y voit surtout une opération de communication du gouvernement.
10: On aurait souhaité effectivement à la fois plus de mesures vraiment fortes en termes d'adaptation au changement climatique, mais aussi la prise en compte, finalement, il faut aller à la source du problème. Et la Suisse peut faire vraiment davantage à ce niveau-là, aussi en coopération avec d'autres pays. Mais c'est vrai qu'on n'a pas du tout senti ce message et on n'a même pas senti quelque part une vraie prise de conscience du Conseil fédéral suite à l'été qu'on a eu, comme quoi c'était vraiment une priorité nationale aujourd'hui de réduire les émissions de gaz à effet de serre et de s'adapter. On peut voir ça comme une opération de communication du Conseil fédéral pour essayer de rassurer la population en disant « Vous voyez, on fait quelque chose ».
6: Christophe Cliva avec Elias Baïf. Le canton de Fribourg, lui, a présenté hier son deuxième plan d'action pour gérer les risques climatiques. Moins d'importation de pétrole pour un canton qui gagne en autonomie. Plus de bornes pour les véhicules électriques. Ce plan courra de 2027 à 2031. Le Grand Conseil doit encore approuver son financement. Muriel Balamand, le Parti Socialiste, estime déjà que c'est insuffisant.
11: Entre le premier plan de 2021 et aujourd'hui, le gouvernement constate une baisse de 13% des gaz à effet de serre. Elle a principalement émergé du secteur des bâtiments avec des chauffages à mazout remplacés ou encore une meilleure isolation. Insuffisant cependant pour les autorités fribourgeoises, à majorité de droite, qui veulent plus de résultats. Mais le gouvernement l'a déjà annoncé, certains objectifs seront extrêmement compliqués à atteindre. Didier Castella, conseiller d'État en charge notamment de l'agriculture.
12: Il faut être ambitieux et puis il faut que ce soit assez réaliste. On verra ce qui sera atteint ou pas. Ça dépend aussi de la politique fédérale. On est très dépendant. Et puis de l'engagement des acteurs. Après, on fera des bilans réguliers et puis on intensifiera les mesures. Le but restant d'atteindre ces objectifs.
11: Très concrètement, que peut prévoir un tel plan ? Mélinda Zuffré-Mermino, chef de la section climat du canton de Fribourg.
13: On n'a pas assez de bornes de recharge pour l'infrastructure. Donc l'État, il doit soutenir le développement de cette infrastructure de recharge. Il peut le faire lui-même sur ses propres parcelles, sur ses propres parkings, pour ses propres collaborateurs, mais aussi pour le public. Ce qui est aussi important, c'est de viser les propriétaires de bâtiments d'habitat collectif pour que les locataires ils aient aussi l'accès à des bornes de recharge.
11: Reste maintenant à assurer le financement de ce plan. Le Parti Socialiste estime qu'il est sous-doté. Le Grand Conseil le dira en octobre.
6: L'assainissement complémentaire des secteurs périphériques de l'ancienne décharge industrielle jurassienne de Bonfol franchit une nouvelle étape. L'Office de l'Environnement autorise son remblayage partiel avec des matériaux non pollués. La rentrée est passée avec son lot de surcharge et de stress. Et maintenant que l'été s'achève, il s'agit de reprendre le rythme. Cléa Favre, comment tenir le coup avant les prochaines vacances qui sont peut-être très loin ?
14: Avec la reprise, le réveil sonne plus tôt, les journées s'intensifient et on recommence à courir dans tous les sens. Pour affronter la frénésie quotidienne, le plus important, c'est de bichonner son sommeil. On tente de dormir au moins 7 heures en se couchant chaque soir à la même heure avec un petit rituel, lecture, tisane ou méditation, loin des écrans en tout cas. Combattre le blues de l'après-pause estivale, ça passe aussi par le mouvement. Pendant les vacances, on bouge. Ce n'est pas la peine de reprendre ses mauvaises habitudes en restant assis toute la journée. On prend le vélo pour aller au travail, on passe ses coups de fil en marchant et pourquoi pas une séance de sport avant ou après sa journée. Et surtout, on cultive l'esprit vacances. On tente de limiter la vie métro-boulot-dodo en restant spontané et en acceptant des sorties. Oui, même en semaine, soyons fous.
6: Tennis, Stan Wawrinka pourra faire ses adieux au public de l'US Open. Le Vaudois a reçu une invitation des organisateurs. Et dans le tournoi de double, Belinda Bencic et l'Italien Flavio Cobolli se sont inclinés en finale, battus par les Tchèques Karolina Muchova, Jakub Mensik. La reine des poids nous a quitté, l'artiste japonaise Yayoi Kusama, l'une des artistes contemporaines les plus célèbres au monde, est morte. Elle avait 97 ans. Immédiatement reconnaissable à sa perruque rouge vif et à ses tenues audacieuses à poids, elle exprimait par son œuvre exubérante un long combat contre la maladie mentale. Un soleil contrarié ce matin par des passages de nuages, 31 degrés cet après-midi, 24 demain, avec encore du soleil en matinée, puis des précipitations à partir du Jura. Elles seront plus tardives en vallée grâce au Fön.
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3: Qu'est-ce que l'amour ? Ce n'est pas vouloir échanger sa cabane contre un palais. C'est un peu dommage que nous avons une obsession avec ce que j'appellerais ces magazines People extrêmement superficiels. Et nous cherchons dans ces modèles passagers, eh bien, une admiration quelconque. Non, l'amour véritable ne se juge pas en fonction de l'argent, du statut et de beaucoup d'autres choses qui sont quand même quelque part importantes. Tente pour subsister. Non, je ne changerai pas ma cabane avec ton palais. Si dans ma cabane, je suis bien. Si dans ma cabane, qui peut être blotti au fond des bois, comme le dit une chanson, où les écureuils sur le seuil y viennent et où la porte n'a pas de clé, parce que dans cette cabane existe une confiance, une réciprocité, existe une complicité que l'argent ne peut acheter, qu'un palais ne peut pas donner. Non, j'aime ma cabane parce que dans cette cabane, tu y es.
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2: Bienvenue à l'instant Bible, votre rendez-vous de découverte et d'approfondissement des textes sacrés. Aujourd'hui, je reçois les pasteurs Pascal Rodet, bonjour.
3: Bonjour Stéphane, bonjour à tous.
2: Bienvenue, et David Millard.
4: Bonjour.
2: Bienvenue.
4: Merci.
2: Et ensemble, nous allons donc partir à la compréhension de l'évangile de Marc que l'on trouve dans le Nouveau Testament. Et donc c'est parti pour un voyage qui nous fait aussi remonter le temps. Alors, depuis quelques émissions à travers l'évangile de Marc, nous nous intéressons à Jésus-Christ et en particulier au message qu'il est venu apporter à ses contemporains. Ces messages étaient destinés à toucher en profondeur ses auditeurs, on pourrait dire aujourd'hui ses followers. Pour commencer, je vous propose d'abord de nous intéresser à la vision qu'avait Jésus du mariage. Alors, Pascal Rodet, je vous pose la question, quelle vision avait Jésus-Christ du mariage ? Il faut dire que dans l'évangile de Marc, on passe un sujet à l'autre comme ça. Et,
3: c'est ça, c'est ça.
2: Et que c'est un peu tout venant.
3: Voilà, voilà, voilà. Quand on lit l'évangile de Marc, on passe d'un sujet à un autre, paf, là on est sur... Le mariage, à la suite d'une question d'ailleurs de la part de certaines personnes. Et le mariage est quelque chose d'important pour Jésus, puisque dans la Bible, le mariage est lié à la création. C'est une des rares institutions que l'on retrouve avant l'arrivée du mal et du péché, et qui fait partie de la création. En tous les cas, l'objectif de Dieu d'avoir créé l'homme et la femme pour... une vie commune.
2: Donc ça nous renvoie à Adam et Ève, en quelque sorte.
3: Ça nous renvoie à Adam et Ève, et c'est ce que Jésus, ici, veut rappeler dans son discours avec les personnes qu'il a devant lui. Ça nous renvoie au chapitre 2 de la Genèse, où à la fin de ce chapitre, on peut lire une conclusion très intéressante de la part de Dieu. Verset 22, l'Éternel Dieu forma une femme de la côte qu'il avait prise de l'homme, et il l'amena vers l'homme. Et l'homme dit, cette fois c'est l'os de mes os, la chair de ma chair, c'est elle qu'on appellera femme, car elle a été prise de l'homme. Et c'est le verset suivant qui est aussi très important, c'est pourquoi l'homme quittera son père et sa mère et s'attachera à sa femme, et ils deviendront une seule chair. C'est ici la naissance de cette relation particulière qu'on va appeler mariage, que l'on va appeler alliance, que l'on va appeler vie commune de deux personnes qui veulent inscrire un projet de vie à deux.
2: Et alors Jésus, lui, comment il se positionnait par rapport à ça, David Millard, par rapport au mariage ?
4: À son époque, il y avait un débat entre deux écoles différentes. Une école disait le divorce pour n'importe quelle raison. Tu te lèves un matin, t'as plus envie de voir la tronche de l'autre, divorce.
2: Ça se faisait, ça.
4: Ça se faisait, ça se fait encore. Et de l'autre côté, il y avait une école un peu plus stricte. Jésus va être encore plus strict que l'école stricte, puisque particulièrement dans l'évangile de Marc, Jésus ne laisse aucune porte ouverte pour le divorce. Il va donner deux éléments que je trouve intéressants. Premièrement, il va nous dire que le commandement qu'on trouve dans Deutéronome 24, qui autorisait à l'époque le divorce dans un certain cadre, a été donné parce que le cœur des êtres humains de cette époque était difficile, était dur, mais qu'au commencement, et c'est ce que le pasteur Pascal nous a dit, au commencement, c'est-à-dire dans le projet original de Dieu, il n'en était pas ainsi. D'accord ? Donc il s'est vu comme une alliance dans une union qui forme qu'une seule chair, et donc le divorce, c'est le fait de se couper en deux. Et puis le deuxième élément que je trouve intéressant dans la réponse de Jésus, c'est que ça nous laisse paraître aussi que, contrairement à ce qu'on peut penser, non seulement donc on parle des hommes qui demandent le divorce, mais dans la réponse qu'il fait au verset 12 à ses disciples, il parle aussi de lorsque la femme demande le divorce. Donc ça, c'est juste la petite minute pour montrer qu'il y avait quand même déjà à l'époque, c'était pas que les hommes qui demandaient le divorce.
2: Ça pouvait marcher dans les deux sens.
4: Ça marchait dans les deux sens. Ouais. Donc encore une fois, les autres évangiles, eux, laissent quand même une porte ouverte à l'infidélité. Donc est-ce que Marc ne l'a pas inclus parce que, encore une fois, il est dans un projet particulier de synthétisation et d'aller à l'essentiel de l'enseignement de Jésus, ou est-ce que parce que... Il ne faut pas se dire que Jésus a tenu ses discours une seule fois. C'est un enseignant, donc partout où il va, il enseigne, et peut-être que dans certains de ses enseignements, il a été peut-être un peu plus ouvert dans, effectivement, permettant l'infidélité.
2: Selon les situations.
4: Et dans d'autres... voilà. Mais on comprend quand même que l'objectif premier, c'est de dire que le mariage, c'est quelque chose de précieux, c'est quelque chose de sacré, c'est-à-dire de mis à part, et qu'on ne peut pas simplement se marier parce que on s'ennuie. Et donc, au bout de l'ennui, dire « bon ben, j'ai plus envie de te voir, donc on se sépare ».
2: Alors, Jésus s'intéressait aussi aux enfants, pasteur Pascal Rodet. Quel regard il posait sur les enfants? Alors, on pourrait dire que les enfants, c'est la suite logique du mariage. quel regard Jésus posait sur les enfants?
3: Il a un regard aussi de la même manière, c'est-à-dire que l'enfant donne un sens à la vie, et accueillir l'enfant, c'est donner aussi un sens de vie à l'enfant que l'on va accueillir. Lorsqu'on peut lire dans Marc au chapitre 10 et à partir du verset 13, l'accueil de ces enfants par Jésus se fait d'une façon très touchante, hein, très très affectueuse. Des gens qui amènent les petits-enfants pour qu'ils les touchent, mais les disciples leur firent des reproches. Jésus, en le voyant, fut indigné et leur dit « Laissez venir à moi les petits-enfants et ne les empêchez pas, car le royaume de Dieu est pour leur pareil. » Il y a ici cet accueil très particulier où Jésus profite de cet instant pour rappeler aussi non seulement que les enfants ont droit aussi à la parole, à l'accueil, à l'écoute, leur donner aussi, les éduquer pour qu'ils aient un sens dans leur vie, mais aussi il en profite pour parler du royaume de Dieu, du royaume des cieux, qui sera pris par ceux qui leur ressemblent, ceux qui ont cette écoute. L'enfant est symbole vraiment de celui qui a un cœur ouvert, toujours joyeux, toujours à être à côté de ses parents, etc. Là, il y a, je crois, une image très intéressante de la famille, de la vie qui peut être menée auprès des enfants.
2: Alors, pasteur David Millard, je le disais, hein, on passe d'un sujet à un autre, et lorsque nous lisons l'évangile de Marc, on se rend compte que Jésus utilisait des situations quotidiennes pour en tirer des enseignements et les partager notamment, et parfois on venait aussi l'interroger, c'est pas simplement lui qui délivrait comme ça une parole, mais parfois il répondait à des questions qu'on lui posait, et c'est ce qui se passe avec un jeune homme qui est dit riche, qui vient le voir et qui lui pose une question, et ça on le retrouve au chapitre 10 encore une fois. Est-ce que vous pouvez nous en parler?
4: Oui, tout à fait. Donc ce jeune homme riche arrive en disant « Bon maître, que dois-je faire pour être sauvé ?» Il y a une interaction avec Jésus, et Jésus comprend que ce jeune homme, il est quand même assez exceptionnel, puisqu'il va dire « J'ai suivi tous les commandements à la lettre, et suivre tous les commandements à la lettre et être riche, à l'époque,

0: Lorsqu'ils rentrent chez eux, les disciples questionnent Jésus en disant, mais du coup, qui peut être sauvé? Et pourquoi ils ont cette interrogation? C'est qu'à l'époque, la richesse, on se réfère à Abraham qui était très riche, c'est une bénédiction de Dieu. Si tu es en bonne santé, si tu es riche, c'est que Dieu te bénit et te récompense de tes bonnes actions. Et on reste encore dans cette logique entre religion institutionnalisée, ritualisée et religion du cœur, où Jésus nous invite encore une fois à changer de regard. Ce n'est pas parce que tu as des bénédictions dans ta vie que ça veut dire que forcément tout va bien, que Dieu te bénit. Jésus lui a demandé, est-ce que tu es capable de mettre de côté tout ce que tu as appris depuis petit sur ton rapport à la religion, ton rapport à Dieu, pour vraiment entrer dans une relation authentique avec moi? Et la réponse malheureuse de ce jeune homme, puisqu'on nous parle de Jésus qui le regarde partir en étant triste, c'est que non. Je veux bien que Dieu me donne des règles très précises. En tant que pasteur, régulièrement, des personnes viennent me voir en me disant, David, que dois-je faire? Je suis dans telle situation, quel métier je dois faire? Et parfois, je me dis, mais tu peux pas me demander à moi de t'engager toi pour le reste de ta vie sur quel métier tu vas faire. C'est-à-dire qu'on cherche souvent ce GPS qui va nous dire, tourne à droite, tourne à gauche. Et Jésus nous dit, attends, avant d'être dans cette logique-là, est-ce que tu comprends pourquoi tu dois tourner à droite? Est-ce que tu comprends pourquoi tu dois tourner à gauche? Et ni le jeune homme riche, ni les disciples ne sont prêts à entrer dans cette logique-là. Et ça, c'est quelque chose qui, malheureusement, encore aujourd'hui, je pense, ça nous demande un petit effort de se dire, il y a une base, mais est-ce que je suis capable de chercher à comprendre ma base? Et surtout, je dis souvent, la Bible, c'est une carte au trésor. Qu'est-ce que je fais quand j'ai une carte au trésor? Est-ce que je dis aux gens, génial, j'ai une carte au trésor et je reste avec ma carte au trésor? Ou est-ce que je vais chercher le trésor? Et donc, je crois que Jésus, ici, invite le jeune homme riche à aller chercher le véritable trésor. Malheureusement, il va repartir juste avec sa carte, en étant content d'avoir une carte, mais alors qu'il était à deux doigts du trésor, il passe à côté.
1: Alors, je voudrais revenir un instant, pasteur Pascal Rodet, sur la question du mariage, si vous voulez bien, et notamment aujourd'hui, pour le ramener aujourd'hui, parce que vous avez parlé chacun respectivement de ce que Jésus en pensait, mais aujourd'hui, cette notion de mariage, comment est-ce qu'elle peut se vivre au sein même d'un foyer et comment est-ce qu'elle peut aussi nourrir une foi?
2: Elle est basée principalement sur justement ce qui fait le cœur de la relation que Jésus a voulu présenter et faire vivre aux personnes dans les évangiles, qui est d'ailleurs depuis le début, c'est-à-dire cette relation étroite qu'il y a entre deux êtres. Qu'est-ce que l'on va vivre ensemble? Quel va être le sens de notre vie? Quel va être le sens de notre projet ensemble, projet de vie, et construire quelque chose ensemble? Et ça, là-dessus, c'est quelque chose qui est important de se poser la question, encore aujourd'hui, quand deux êtres veulent être ensemble et vivre ce mariage, c'est un peu dans ce sens-là. Le problème, c'est que ce n'est pas toujours le cas, hein. Ça pose toujours des difficultés, parce que, ben, d'abord, un, la vie n'est pas un long fleuve tranquille, ça depuis maintenant, je pense que siècle des siècles, on l'a compris. Et deux, ben, parfois, il faut se battre pour arriver à cela, et surtout aussi se poser la question, moi, où est-ce que j'en suis? Qu'est-ce que je peux apporter pour l'autre? Est-ce que je suis dans une situation où je suis sensible et soucieux d'apporter quelque chose à l'autre? Et ça, c'est pas nouveau. Paul en parle d'ailleurs dans la question du mariage et de la relation qu'il y a entre deux êtres. Il y a un passage très intéressant dans Éphésiens au chapitre 5 où nous retrouvons un Paul soucieux de savoir ce qui va se passer et comment aborder l'amour l'un de l'autre. Alors, c'est un passage qui est un peu particulier parce que dans beaucoup de siècles, on a pris ce passage-là avec la première partie, où l'on trouve « Femmes, obéissez à vos maris ». Forcément, là, tout de suite, ça ne va pas le faire.
1: On ne peut plus dire
2: on
1: ça.
2: On ne peut plus dire ça. Donc là, ça ne marche pas du tout. Là. Moi, le premier, ça ne marcherait pas du tout. Sauf que ça a été mal compris, ce texte, et les mots utilisés sont complètement différents, d'autant plus qu'il fait une relation particulière entre mari et femme et Jésus et l'Église. Un parallèle pour expliquer un peu cet engagement d'ailleurs, hein, c'est le même sens quelque part. Mais dans la suite de ce chapitre 25, nous avons la partie, en effet, de la femme, qui est quelque chose ici de particulier. Mais ce qui m'intéresse à moi, c'est la partie de l'homme aussi, que l'on a un peu oublié, mais qui est capitale dans cette relation. C'est ce que nous lisons un peu, verset 25 du même chapitre. « Marie, aimez chacun votre femme comme le Christ a

0: aimer l'Église. Et là, déjà, la relation n'est pas la même. Le mariage, l'image du mariage, est basée véritablement sur une relation particulière d'amour et de respect. Et un peu plus loin, on peut même lire la suite. Un élément très intéressant, à partir du verset 28, « De même, les maris doivent aimer leur femme comme leur propre corps. Celui qui aime sa femme s'aime lui-même. » Et là, ça implique que moi, avant toute chose, est-ce que je me supporte ? Parce que je m'aime, certes, allez, gentil, mignon, mais parfois, est-ce que je suis dans une démarche où je suis quelqu'un qui apprécie la vie, qui est positif, qui a une vision, un sens de la vie. Si ces éléments-là ne sont pas en moi, il est évident que je vais avoir du mal à apprécier l'autre. Et donc là, il y a aussi une question dans le mariage que Paul nous rappelle en disant, qu'est-ce que vous avez dans l'objectif du mariage par rapport à vous-même ? Qu'est-ce que vous voulez apporter ? Si vous avez du mal, vous, à vous trouver un juste équilibre, vous allez avoir du mal à aimer l'autre.
1: Il y a aussi un cas d'école par rapport à ce texte, c'est que comment je lis le texte et comment j'évite le danger des pharisiens qui est le légalisme. Si je prends que Marc, Jésus dit « tu te maries, tu divorces pas ». Et les disciples sont les premiers à dire « mais si c'est ça, c'est pas avantageux pour nous ». Tu vas dans Matthieu et dans Luc, et là Jésus va dire « sauf pour cause d'inconduite sexuelle ». Alors c'est pas exactement que l'adultère, c'est l'inconduite sexuelle, ce qui englobe déjà beaucoup plus. Ensuite, on va dans Corinthiens et Paul va rajouter « divorce permis s'il y a abandon d'un conjoint qui n'est pas chrétien et par extension qui ne se comporte plus comme chrétien ». Et l'Église adventiste va dire « divorce possible si jamais, par exemple, il y a coups et blessures, mise en danger de la vie, etc. » Donc on voit que certaines personnes vont dire « mais attendez, c'est pas marqué dans le texte biblique que tu peux divorcer en cas de coups et blessures. » Donc pourquoi est-ce qu'on le fait ? Parce qu'encore une fois, ce que le pasteur Pascal disait en termes de recherche d'équilibre, de rechercher la vie, de rechercher quel est l'objectif de la règle de la loi. Pour ne pas se retrouver un jour devant un Dieu qui nous dit « mais en fait, c'est à cause de la dureté de ton cœur que je t'avais donné que ça parce que je savais que tu allais prendre plus, et que tu as mal le prendre, mais tu n'as pas compris pourquoi je te l'ai donné dès le départ. » Dès le départ, c'est donné pour effectivement permettre à l'un et à l'autre de vivre dans une relation qui est censée nous rappeler la relation avec Dieu. Donc à partir du moment que ce n'est plus le cas, évidemment, il y a des questions qui se posent. Et il y a la question aussi de quitter l'Égypte, c'est-à-dire quitter une relation qui te rend esclave. Et donc toutes ces réflexions sont possibles parce qu'on cherche aussi à comprendre le pourquoi la loi a été donnée, où se trouve le cœur de Dieu, et pas seulement à mettre quelque chose de la loi des Mèdes et des Perses, c'est marqué noir sur blanc, donc on s'arrête à ce qui est marqué noir sur blanc, parce qu'il faudrait se dire, mais quel évangile du coup a raison ? Est-ce que c'est Marc qui dit pas de divorce tout court ? Est-ce que c'est Matthieu ou Luc qui disent, mais il y a quand même les conduites sexuelles qui posent problème dans un couple.
2: Alors, on a compris que vous avez beaucoup de choses à dire sur ce sujet-là, mais il nous faut conclure parce que le temps tourne et on l'a même dépassé. Nous espérons que cette émission vous aura permis de mieux comprendre comment les paroles de Jésus peuvent encore résonner dans notre vie quotidienne, notamment avec ces questions de mariage. 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Un grand merci, messieurs, pour votre participation à cette émission. Un grand merci aussi à vous de votre attention. Et à très vite pour un nouvel Instant Bible.
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1: Michel Vanhoeuvre, bonjour.
2: Bonjour.
1: Vous êtes notre spécialiste en huiles essentielles de plantes, des huiles essentielles que l'on retrouve dans certains magasins de diététique, notamment ici dans la région. Et je reviendrai sur quelques adresses en fin de cette émission. Vous nous avez habitués depuis quelques semaines à nous parler d'huiles tout à fait familières, eucalyptus, agrumes notamment, orange, lavande, on a parlé des thym. Mais vous avez décidé de nous parler des huiles essentielles de la région. On a donc parlé du cyprès, de l'ambroisie, et me voilà assez perplexe sur le nom de cette huile essentielle de la région que vous nous présentez aujourd'hui. Voilà, je l'ai attrapé, et ça s'appelle le buplèvre. Buplerum fructicosum. Alors là, je suis assez intriguée.
2: Oui, donc on la trouve, donc c'est dans la région, bon, on la trouve beaucoup dans l'Hérault. Elle aime les endroits très chauds, mais on la trouve aussi sur la route entre Alès et Uzès.
1: Alors la buplèvre, à quoi ça ressemble?
2: Alors c'est un apiacea, c'est une plante qui peut atteindre à peu près 2 mètres d'hauteur. On la trouve parfois un peu moins haute, très très jaune, avec des fleurs très très jaunes. Et qu'on va retrouver dans des anciennes carrières, par exemple, très exposées. Elle aime vraiment. On va l'accueillir au mois de juillet, quand il fait très chaud. Et déjà l'accueillir dans ces anciennes carrières, je peux vous dire que c'est pas évident, parfois en plein broussailles. Mais c'est une plante qui donne pas mal d'huile essentielle, avec un profil chimique un peu particulier. Et bon, comme je m'intéresse à un peu les spécialités de la région, j'ai voulu la développer. Il n'y a que les connaisseurs, un peu comme l'ambroisie, qui connaissent cette plante et qui apprécient surtout ses vertus antidouleurs. Donc c'est un produit qu'on va retrouver, par exemple, dans des huiles de massage. Des huiles de massage pour les douleurs comme antalgiques. Donc, des huiles de massage avec où on cherche le côté anti-inflammatoire, anti-œdème, pour les problèmes anti-traumatiques, donc après les traumatismes. Donc vraiment, ce sont les spécialistes qui vont s'en servir et qui ne vont pas toujours l'utiliser seul, mais mélanger, donc associer de nouveau le principe de synergie, associé à d'autres plantes, d'autres huiles essentielles, anti-inflammatoires, anti-douleurs, stimulant la circulation. Mais donc là, le buplèvre, c'est particulièrement adapté pour les problèmes douleurs musculaires, arthrose, etc.
1: Alors Michel, vous nous parlez donc du buplèvre en nous parlant de cette huile essentielle de la région qui n'est pas très connue, enfin en tout cas moi je ne la connaissais pas. Il y a malgré tout des scientifiques qui se sont penchés sur ces huiles, qui les ont analysées.
2: Oui, bien sûr.
1: Qui sont ces gens? Est-ce que ce sont des Français? Parce qu'en général, en France, on est quand même toujours un petit peu en retard par rapport à l'Allemagne, la Belgique. Vous êtes d'origine belge et l'on sait que vous avez beaucoup de références justement sur l'utilisation de l'aromathérapie en Belgique, beaucoup plus qu'en France. Alors, qui va faire ces recherches?
2: Vous vous souvenez des premières rencontres qu'on a eues, les premières émissions, j'ai parlé des livres allemands qui datent de 1900. Donc déjà en 1929, on avait décrit 1300 huiles essentielles. Voilà, donc elles étaient quand même connues, mais pas toujours appliquées.
1: Et le docteur Valnet lui a fait connaître les huiles essentielles de plantes après la Deuxième Guerre mondiale.
2: Voilà,
1: donc on a quand même 50 ans de recul pour certains.
2: Il y a certaines plantes qui, bon, c'est comme avec l'étude dont vous aviez parlé sur la diffusion des huiles essentielles, c'était connu depuis Valnet, depuis les années 60, et puis on revient dessus. Et alors, il y a certaines huiles essentielles, alors, avec des termes un peu plus modernes, des molécules qu'on va redécouvrir et qui d'un coup vont rentrer un peu dans la mode. Buplèvre n'est pas encore rentré dans la mode, mais déjà connu par les spécialistes.
1: Et ça serait dommage que ça ne soit pas connu du grand public si c'est une huile essentielle qui soulage la douleur.
2: Et puis c'est une plante quand même qui pousse à l'état sauvage, donc qu'on peut entretenir en cueillant, il ne faut pas la détruire bien sûr, mais bon, c'est quand même une valeur, des choses qu'on peut développer dans la région. C'est ce qui me semblait intéressant.
1: Et je le rappelle d'ailleurs, puisque vous nous le disiez dans une précédente émission, que l'on peut voir la distillation de plantes se faire durant l'été, le jeudi, à Sainte-Croix-Vallée-Française, puisqu'il y a une distillerie. Quant à vous-même, donc, je rappelle les endroits où l'on peut trouver ces huiles essentielles de plantes qui ne sont pas inoffensives. On le rajoute toujours, attention, pour les personnes âgées, les enfants, il ne faut pas les employer sans connaissance. Donc, ces huiles essentielles, on les retrouve dans les magasins de régime de Florac ou de diététique, n'est-ce pas ? Florac, Mende, Anduze, mais aussi dans deux magasins d'Alès, Alès Bio qui se trouve sur la Rocade, un nouveau magasin de diététique qui s'est ouvert, donc pas très loin du rond-point de l'hôpital, et puis également à l'essentiel boulevard Gambetta. Quant à vous, on vous retrouve le mardi matin à Saint-Jean-du-Gard. On peut venir vous demander, bien sûr, des informations sur ces huiles essentielles de plantes. À bientôt, Michel, et merci.

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1: Ça veut dire quoi dans ta chambre? C'est un lieu refuge ou bien dans ta chambre parce que tu es feignante, toujours couchée?
2: Non, dans ma chambre, parce que c'est un lieu d'intimité pour moi. Donc je fais tout dans ma chambre, j'ai ma relation avec Dieu dans ma chambre. Je joue, je trouve des inspirations, voilà, je peux travailler aussi. C'est vraiment un lieu loin de tout, on va dire, la vie, la fast life, comme on appelle ça, de ce monde. En fait, je me sens, c'est comme si je sors de dehors, tout bouge, et puis je rentre dans ma chambre, et puis là, c'est le calme et la sérénité, donc je me sens bien dans ma chambre. Voilà. Le pouvoir d'effacer certaines choses du passé, par exemple, certaines situations, certains événements.
1: T'as des choses à cacher?
2: Non, mais en fait, c'est pas forcément des choses à cacher, mais en fait, tu sais, la culpabilité, parfois, j'ai l'impression que ça empêche d'avancer. Parce qu'on se dit, j'ai fait cette erreur-là, j'ai pas envie de refaire cette erreur. Donc, en fait, ça crée des blocages. Et moi, je sais que dans mon cheminement, j'ai besoin d'en fait d'effacer complètement peut-être des petites erreurs, des petites choses que j'aurais dites, que j'aurais faites pour réussir à passer outre, à avancer.
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1: Nous aimons bien développer les thèmes proposés par nos invités sous toutes les coutures, ou presque. Bon, alors, comment pas trop diversifier non plus, voilà la chronique surprise. Alors, on aborde du coup le thème sous un autre angle, que ce soit par les arts, la littérature. Carla, tu nous as préparé aujourd'hui une chronique de comparaison imagée pour reprendre ce thème.
2: Exactement. Quand j'ai vu qu'on parlait de prière dans cette intersection et tout, je pense à Jésus qui est en train d'intercéder pour nous. Et puis tout d'un coup j'ai dit Jésus est la lumière du monde, c'est dit dans la Bible. Et puis du coup je vais plutôt vous parler d'une curiosité. Imaginez-vous une pièce complètement plongée dans l'obscurité totale. Une simple flamme peut suffire pour illuminer tout l'espace. La lumière, même infime, a toujours le pouvoir de chasser les ténèbres. Mais saviez-vous que dans notre vie spirituelle, cette lumière, elle peut être plutôt activée par un acte puissant, l'intersection? Oui, c'est ce qu'elle vient de parler. C'est comme si, au travers de la prière, on chassait toutes les ténèbres. Et aujourd'hui, nous découvrons comment Jésus, la lumière du monde, est au cœur de ce dialogue lumineux avec Dieu. La lumière agit de manière fascinante lorsqu'elle traverse des différents milieux. Parce qu'en physique, en chimie, tout ça, on parle, je suis toujours impressionnée quand on parle du temps de la lumière, le temps que la lumière, la vitesse de la lumière. Et ça, c'est incroyable. On peut pas expliquer tout ça. Et lorsqu'un rayon lumineux croise un autre faisceau au travers d'un obstacle, il peut produire des effets comme des arcs-en-ciel. C'est un peu chimique là, ce que je vous parle. L'intensité, elle est amplifiée. Et cette intercession, c'est la même chose. Comme j'ai parlé quand on a vu tout à l'heure sur comment la prière elle agit dans la vie des autres, quand on prie, c'est comme si tout d'un coup, instantanément, ou pas, mais il y a quelque chose qui peut se passer. Elle est comme un faisceau lumineux qui relie le ciel et la terre, traversant les ténèbres pour apporter la clarté et la paix. En Hébreu 7, 25, nous dit que Jésus vit toujours pour intercéder en notre faveur. Et il est la lumière qui se tient entre Dieu et nous. Il apporte nos prières, nos peines, nos joies devant le trône divin. Et ça, je trouve que c'est impressionnant de savoir que on peut compter toujours avec Jésus qui est là avec nous pour intercéder, pour il met dans les mains de Dieu toutes nos peines, toutes nos difficultés. Et c'est ça quand on intercède pour les autres, on agit dans la même façon. L'intercession est un acte puissant. Et quand nous prions pour quelqu'un, nous devenons comme des miroirs qui reflètent la lumière de Jésus envers nous. C'est joli, image. En priant pour les malades, les perdus, les blessés, nous nous tenons à cette intersection entre le ciel et la terre. Donc, imaginez-vous le ciel et la terre, et nous, on est là, entre le milieu, on reflète cette image. En Matthieu 5, 14, nous appelle la lumière du monde. Et notre rôle en tant qu'intercesseur est d'apporter cette lumière dans nos vies vers les obscurités dans les épreuves. Donc, chaque fois qu'on rencontre. Au départ, c'est pas que les gens elle est en train de passer une épreuve. Comme tu as dit, tu priais pour 8 personnes et des fois c'est pas juste parce que la personne elle traverse un moment difficile, c'est aussi c'est une manière de d'aider cette personne à avancer, peut-être qu'un objectif de scolarité,
3: soutenir.
2: C'est toute chose. Et l'intersection n'est pas seulement une prière, c'est un acte de foi qui éclaire les ténèbres, qui change les vies. Et en Jésus, nous avons cette lumière parfaite, un intercesseur fidèle qui ne cesse de plaider pour nous. Aujourd'hui, à qui pourriez-vous offrir cette lumière par vos prières, par vos intercessions? Et dans vos propres moments de doute, rappelez-vous que Jésus, la lumière du monde, intercède déjà pour vous.
1: C'est beau. On a un intercesseur déjà de base. Merci pour cette illustration.
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0: 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Il est 11h. 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

Bonjour et bienvenue dans Histoire inspirante. Depuis plusieurs mois, nous vous partageons des témoignages de jeunes comme de plus âgés, de retraités comme des actifs, des pasteurs comme des laïcs. Nous espérons que ces différents témoignages vous nourrissent et vous encouragent dans la foi. Si c'est le cas, n'hésitez pas à nous le dire et à partager cette émission et notre chaîne avec vos amis. Aujourd'hui, dans Histoire inspirante, j'ai la joie d'accueillir Jouned. Il va revenir avec nous sur son parcours de conversion depuis son enfance dans un foyer mixte, chrétien et musulman, jusqu'à aujourd'hui. Jouned nous partage son histoire inspirante.

0: Jounette, bonjour.
1: Merci de l'invitation.
0: Alors Jounette, c'est un prénom pas très commun. C'est quoi l'histoire de ce prénom ?
1: Effectivement, c'est un prénom d'origine arabe. Mon père est musulman et mes parents ont choisi un prénom d'origine arabe. Je devais m'appeler Imran à la base.
0: Ah ouais.
1: C'est en relation avec l'histoire de Moïse. On connaît Amram en hébreu et en arabe, c'est Imran. Sauf que mes parents avaient un peu peur du racisme en France et ils ont dit « Bon, on va essayer de trouver quelque chose d'un peu plus français. » Ils m'ont appelé Jounette avec des diphtongues bien françaises, les OU et les AI. Donc voilà, Jounette. Et ça veut dire soldat, apparemment.
0: D'accord, donc, un combattant.
1: Exactement.
0: C'est combattant de Dieu, puisque Jounette, toi aujourd'hui, donc, tu es ici à la Fédération Adventiste depuis quelques semaines, puisque tu vas terminer bientôt un stage avec le pasteur, notamment de Montpellier. Tu es dans une découverte du ministère pastoral, mais le parcours il a commencé il y a quelques années déjà. Je crois que ça a commencé à Madagascar, si je ne me trompe pas.
1: Oui, Dieu m'a tiré de ma métropole que j'affectionnais et il m'a emmené à Madagascar, bizarrement. Et j'ai fait une licence en théologie là-bas. Et après ma licence, je suis allé aux Philippines, à notre université adventiste Ayas aux Philippines, et j'ai fait un premier master. Et encore une fois, de manière très étrange, Dieu m'a emmené à Jérusalem et je viens de terminer un second master à Jérusalem.
0: D'accord, donc de la métropole, de la région parisienne,
1: oui.
0: Madagascar, Philippines, Israël. Te voici maintenant revenu dans ouais. L'Hexagone. Alors, t'es pas revenu tout seul dans l'Hexagone, si je me trompe pas.
1: J'ai ramené une jolie demoiselle avec moi que j'ai rencontrée à Madagascar et nous sommes mariés maintenant. Et c'est la fille de mon professeur de grec et de Daniel, etc. Donc, ça a bien matché.
0: Ok, mais le parcours, il a commencé. Alors, il y a une piste devant toi, mais il y a un long parcours déjà aussi derrière.
1: Oui.
0: Tu nous disais une origine culturelle musulmane, mais pas que.
1: Oui, et tu vois, c'est lié à ce qu'on disait, c'est-à-dire que j'ai l'impression que même dans mon présent ou à mon passé à moyen terme, Dieu avait besoin de me sortir de ma zone de confort et de me trimballer un peu partout pour expérimenter avec lui et renouer avec certaines choses du passé. Et oui, d'un background culturel un peu particulier, ma mère est réunionnaise. C'est une ancienne pentecôtiste qui avait quitté l'église pentecôtiste parce que la morale ne lui convenait pas trop. Et mon père vient du Pakistan et c'est un musulman convaincu. Et donc, ils se sont rencontrés en dessous de la tour Eiffel. Ça a commencé merveilleusement bien. Et malheureusement, les tensions religieuses, culturelles, ça se sont développées. Et nous, on a grandi un peu, moi et ma sœur, dans cette atmosphère-là.
0: Comment tu l'as vécu en tant qu'enfant ? C'est peut-être une des premières parties de ta vie, assez complexe, compliquée finalement, de cette double culture chrétienne, musulmane, avec de part et d'autre un engagement assez fort.
1: Tu vois, je pense que culturellement, c'est peut-être le plus facile pour les enfants, parce que très vite, de deux cultures en viennent une troisième, et on s'adapte avec les manières et les habitudes de vie. Et en fait, la culture pour les enfants, ça va. Et c'est pour les parents que c'est plus difficile, parce qu'ils ont leur propre culture et leur propre identité. Comme l'enfant est en construction, ça va, mais les parents, les tensions viennent de là. Et puis, pour nous, ça a été assez difficile. C'est-à-dire qu'on a grandi dans des conflits, je ne veux pas dire permanents ou presque permanents, mais réguliers. Mmh. Et c'était très, très dur.
0: Pardon, vas-y.
1: Non, parce que les deux parlaient ou pensaient à Dieu, tu vois. Mmh. Et quand tu grandis dans cette atmosphère-là, l'un aime Dieu et l'autre aime Dieu. C'est peut-être pas le même Dieu, on sait pas trop, on comprend pas et on se tape dessus alors qu'on dit que Dieu veut de l'amour et Dieu veut de l'amour, mais en pratique, il y a beaucoup de tensions. Donc c'est pas forcément intentionnel, mais ce sont des tensions qui se créent. Et quand tu es petit, tu grandis avec ça, tu te construis avec ça. Ça te donne pas forcément une bonne image de Dieu et de la religion.
0: Je vais te dire de manière pratique, tu as utilisé ce mot-là, c'est quoi ? C'est des tensions par rapport au jour d'adoration, c'est des tensions de quel ordre ?
1: Non, c'est beaucoup plus général que ça. Mmh. C'est-à-dire que ma mère n'était même pas une chrétienne pratiquante dans le sens, donc il n'y avait aucun rituel qui peut entrer en conflit, mais c'est religieux et culturel. Mmh. C'est-à-dire qu'on c'est simple, comment est-ce que tu penses l'amour ? On ne pense pas l'amour de la même manière un chrétien réunionnais qu'un pakistanais, musulmans, la manière de percevoir l'amour, de la donner, de la ressentir n'est pas du tout la même. Donc on se sent très vite pas forcément aimé, pas forcément respecté, et ça crée des tensions. Après, les conceptions de Dieu sont là, et des fois on parle de Dieu et de religion, et on se monte un peu sur l'un sur l'autre. L'un la Bible, l'autre le Coran, la manière de traiter les textes même sont très différents, donc voilà, c'est tout ça. C'est pas seulement Dieu et seulement la religion, il y a aussi la culture. Mais honnêtement, ça, tu le comprends un peu plus tard. Mmh. Quand tu grandis, que toi-même, tu vas à droite, à gauche, tu comprends les différences culturelles. Mais quand t'es petit, t'associes ça, c'est Dieu qui crée le conflit, quoi, presque.
0: Ton père, ta mère essaient de te transmettre quelque chose. Je crois que ta mère, elle essaie de te parler de la Bible. Ton père, du Coran, justement.
1: Ouais, du coup, surtout ma mère de religion, parce que mon père était en métropole pour travailler. Nous, on était à La Réunion en tant qu'enfant, même si on faisait des va-et-vient réguliers, mais c'était pas forcément toujours évident. Mais oui, ma mère avait une passion pour Dieu et pour la Bible. Et elle aimait nous lire, par exemple, des histoires avant de dormir, mais c'était les histoires bibliques, Isaac, Moïse, Josué, Joseph, etc. Et on a grandi un peu avec ces histoires-là. Moi, personnellement, c'était des histoires, quand on te raconte ça, c'est est-ce que c'est vrai, est-ce que c'est pas vrai, c'est pas forcément ce qui est essentiel, tu vois, ce sont des histoires, des belles histoires, et tu les oublies très vite en grandissant, mais tu les as apprises, tu les connais.
0: Elles ont été là quelque part, et elles vont rejaillir quelques années plus tard, on va y revenir dans un instant.
1: Mais tu vois, si je me permets de te couper, c'est... Je me suis rappelé très tard de moi sur mon lit, petit, tu vois, qui ne comprenait pas tout. J'étais vraiment très petit quand on nous lisait ces histoires, mais de l'histoire de Moïse qui ouvre la mer en deux. Et maintenant, je comprends que c'était une prière, tu vois, mais c'est Dieu, moi aussi, je veux faire ça. Moi aussi, je veux ouvrir la mer en deux et je veux être comme Moïse, tu vois. Donc, même s'il n'y avait pas forcément cette chrétienté, cette religiosité, il y avait déjà cette petite attraction pour les histoires bibliques.
0: Alors, il y a cette attraction à un moment donné, mais le conflit familial devient tel qu'à un moment donné, c'est presque un peu l'effet inverse. Il y a une espèce de fuite, c'est ça ?
1: Ouais. Les tensions sont tellement là quotidiennement avec ce que je t'ai dit sur cette notion de Dieu et des religions que oui, on veut vite se détacher de ça. Je pense que dans un premier temps, j'ai voulu essayer de résoudre tous les problèmes du monde, tu sais, d'une manière très intellectuelle, en grandissant, c'est-à-dire que un jour, j'ai trouvé la solution miracle, c'est-à-dire que, en fait, vous adorez pas deux dieux différents, vous adorez un seul dieu, peut-être, qui se présente d'une autre manière. Et je me sentais très intelligent et très fier d'avoir trouvé ça. Et je pensais que ça allait peut-être résoudre les choses, alors que le problème était plus profond que ça, peut-être. Mais oui, et comme ça ne marche pas, je me suis distancé un peu de tout ça. Et j'étais en métropole, dans la région parisienne, avec des amis, tu sais, tu grandis, tu deviens adolescent, les jeux vidéo, les films, les mangas et compagnie. Et cette question, vient au second plan. Et je pense qu'il y a un petit peu de fuite aussi, tu vois, tu fuis dans tous ces jeux vidéo, etc. Tu fuis ce cocon familial, etc. Tu vois, tu essayes de sortir de ça. Et oui, donc Dieu est complètement oublié à 300%. Il n'était pas bien présent dans ma vie.
0: Oui, mais... c'est ce que j'allais dire. Il y a aussi une réalité, c'est que tu n'appartenais pas à une communauté religieuse à proprement parler. Il y avait l'idée de Dieu, de christianisme que tu avais reçu, dans lequel tu avais été éduqué, mais tu n'étais pas dans une pratique régulière de la foi.
1: Pas du tout, et je pense même de dire éduqué en tant que chrétien, c'est vraiment, c'est déjà fort, c'est-à-dire qu'on nous lisait quelques histoires quand on était très petit, ça a cessé très vite, et oui, non, pas du tout, j'étais aussi un petit peu à la mosquée quand on était petit, apprendre à lire l'arabe, essayer un petit peu, ça n'a pas forcément marché parce que, bon, l'un des parents n'est pas forcément content que ça se passe comme ça, ou d'autres raisons, tu vois, pas vraiment éduqué dans l'une ou dans aucune foi, aucune spiritualité, tu vois. Mon père était quelqu'un, je me rends compte avec le recul, il était assez religieux, mais pas à la maison, c'est-à-dire lui, il allait à la mosquée de temps en temps, on n'était même pas au courant. Ma mère était assez religieuse parce qu'elle priait, mais pas avec nous. Donc nous, on n'a pas eu ça. Donc on a vécu sans trop penser à ça, en tout cas moi.
0: Alors, il y a ce, je ne sais pas si on peut parler même de rejet de la religion, en tout cas il y a cette prise de distance. Et puis, comme ça a déjà été le cas dans cette émission, tu vas vivre ce moment où Dieu vient te chercher, vient te happer, mais d'une manière un peu particulière quand même. Je crois que tu es en vacances ou en tout cas chez ta mère à La Réunion, c'est ça ?
1: Mais écoute, ouais, je vivais en métropole, j'étudiais en métropole, j'étais au lycée à cette époque-là et... Et j'aimais beaucoup l'école, j'aimais beaucoup apprendre les maths, les sciences, la biologie, tu sais, j'étais passionné de ces choses-là. Et un jour, tu rentres à la maison, t'as fini les jeux vidéo, t'as fini les films, tu t'ennuies tellement que tu te poses sur le lit et il y avait un petit livre là, c'était la petite Bible bleue, tu vois, tu la connais, bleu-verte là, sur le Nouveau Testament et les psaumes. J'ai dit, c'est quoi ça, ce petit livre? Il est mignon, il est tout petit, tu vois. Ben, j'ai ouvert et j'ai commencé par l'ouvrir et je suis tombé sur Matthieu et j'ai commencé à le lire un peu. Pff, tu lis deux pages.
0: Tout seul.
1: Ouais.
0: Je tombe sur un livre, je commence à le parcourir. C'est la Bible, c'est l'évangile de Matthieu.
1: Mais vraiment sans même, tu vois, trop avoir conscience de qu'est-ce qu'est la Bible et pourquoi, tu vois, tout ce qu'il y a derrière.
0: Comme un magazine qu'on lirait, voilà, chez le dentiste qui traîne sur le coin de la table.
1: Exactement, hein. ce sentiment-là. C'est-à-dire que c'est un truc qui traîne, bon, tu vas le prendre, tu vas l'ouvrir et tu l'ouvres sur Matthieu. Bon, les premiers petits paragraphes et les chapitres ne sont pas forcément les plus prenants. Donc, tu le fermes vite, tu vois. Et je me suis retrouvé, une semaine après, t'as encore rien à faire, tu reviens, tu reprends ce livre, tu vas feuilleter encore une fois. Et j'ai fait ça deux, trois fois jusqu'à qu'en fait, je me suis rendu compte que je viens plus vers ce livre seulement quand je suis ennuyé. Je viens vers ce livre parce que j'en ai envie. Tu vois, je rentre de l'école et tiens, je vais lire un peu qu'est-ce qui se passe. Et tu tombes très vite quand tu lis Matthieu sur le sermon

0: instant, tu réfléchis, tu dis, mais en fait, si vraiment on appliquait ça, on acceptait la souffrance au lieu de la rejeter, ça réglerait tous les problèmes du monde, tu vois. Il n'y aurait plus de conflits, il n'y aurait plus rien. Si mes parents avaient appliqué ça un petit peu plus, ben, ça aurait marché, tu vois. Ça aurait été un plan parfait. Et j'ai passé de Jésus, un petit personnage dont j'avais entendu parler, tu vois, ici et là, à... Purée, ce gars était un philosophe incroyable. Et t'es en même temps en train de prendre des cours de philosophie parce que t'es au lycée et tout, tu vois, et ça te raccroche et tu réfléchis. Et je suis tombé amoureux de ce personnage, quoi.
1: Et quelques temps plus tard, il y a la rencontre avec un personnage, alors bien présent, je veux dire, en chair, en os, devant toi, à la Réunion.
0: Oui, tout a commencé, comme je te l'ai dit, avec ces histoires bibliques, ces lectures et cette rencontre de Jésus, tu vois, et je me suis rapidement demandé et dit que, en fait, Jésus est plus qu'un philosophe qui veut régler les problèmes. C'est-à-dire que ce qu'il est en train de dire, c'est qu'il y a un Dieu qui existe et qu'il t'aime et qu'il s'intéresse à toi. Et donc, à un moment donné, quand tu respectes ce personnage de Jésus tellement fort, tu vois, son intellect, que tu dis, bah, peut-être qu'il savait ce qu'il disait. Donc, j'ai commencé à me poser cette question réellement sur est-ce que Dieu existe? Et comment est-ce que tu peux répondre à cette question? Tu as 16 ans, 17 ans. Comment est-ce que tu peux répondre à cette question philosophique? Et en réfléchissant, je me dis, ben en fait, tu ne peux pas aller demander à l'imam parce qu'il va te dire que mon Dieu existe, viens ici. Et tu ne vas pas demander à l'adventiste parce qu'il va te dire mon Dieu existe, viens ici, donne-moi des dîmes. Mais tu ne peux pas demander à tel secte parce qu'ils veulent tel argent. Et donc, tu peux faire confiance à personne sur cette question, tu vois. Je ne peux même pas demander à ma mère ou mon père parce que chacun va tirer la couette de leur côté. Et comment est-ce que tu fais, tu vois? Et en me posant et en réfléchissant, j'ai dit, ben écoute, il n'y a qu'une solution. S'il y a un Dieu et il existe, c'est à lui que je dois demander. Et donc j'ai fait la première prière qui s'est révélée être la deuxième parce que j'en avais fait quand j'étais petit. Et j'ai prié pour la première fois et j'ai dit, ok, si ce que je suis en train de lire est vrai, ce que Jésus prétend, il y a un Dieu, tu existes, alors on fait quelque chose. Je te laisse un mois pour te révéler à moi. Et au bout d'un mois, si je n'ai pas de réponse, c'est que personne n'a entendu ma prière, tout simplement, et qu'il n'y a pas de Dieu et qu'il n'existe pas, et moi, je continuerai à faire ma vie. Comme tu le disais, il y a ce personnage qui intervient maintenant, parce que pendant ce mois-ci de test de Dieu, tu sais, tu oublies ta question, tu oublies ce qui se passe, mais je suis allé en vacances à l'île de la Réunion chez ma mère qui vivait là-bas. Et il y avait un monsieur qui travaillait en tant que maçon à la maison, tu vois, il faisait des petites réparations et des petits trucs. Il s'avère que cet homme était un adventiste et je l'ai appris seulement après. Et il m'accueillit. C'est-à-dire que il s'appelle Guy, on l'appelle Petit Guy. Tout le monde l'appelle comme ça, il est tellement gentil et tellement agréable. Et il est tellement joyeux, tu vois. J'ai vu un homme joyeux qui faisait des blagues tout le temps, qui rigolait. Son travail n'est pas facile, tu vois. Mais il est tout le temps en train de sourire, joyeux, rigoler. Et donc, c'est le genre de personne qui t'attire, tu vois. Ils sont solaires, comme la lumière que Jésus nous demande d'être dans Matthieu, tu vois. C'est... Et donc, tu commences à discuter, à faire des blagues, et puis il commence à faire des blagues sur la Bible, et puis tu vois qu'il commence à parler, et dit, tu sais, il y a un livre qui est formidable, c'est la Bible. J'ai dit, bah oui, j'ai commencé à lire un peu. Ouais, tu sais, ce livre, il parle aussi de l'avenir, et des prophéties, et des choses comme ça. Et au début, tu te dis, bon, il est peut-être un petit peu, tu vois, à côté de ses baskets, c'est un peu un hurluberlu, mais on a tissé un lien, il est sympa. Quand il te propose, tu veux que je te montre quelques trucs? Écoute, pourquoi pas, par respect, tu vois.
1: Ce que je comprends bien dans ce que tu es en train de dire, c'est que finalement, cet homme que tu rencontres, c'est quelqu'un qui aime la Bible, qui est adventiste, mais tu vas le découvrir beaucoup plus tard. Tu sais ce que c'est un adventiste à ce moment-là, de loin, mais pas en termes de religion, entre guillemets, hein, pas en termes de pratique religieuse. Et lui vient t'apporter ce personnage Jésus que tu avais déjà commencé à fréquenter, hein, si on peut le dire comme ça, mais de manière incarnée, de manière existentielle. Ouais. C'est ça qui t'a touché. C'est cet homme qui vit l'évangile, qui est heureux et avec qui vous commencez des études bibliques, en fin de compte.
0: Oui, en vrai, des études bibliques. Je me suis rendu compte plus tard que ça s'appelait comme ça, mais des études bibliques. Et oui, c'est, tu vois, le bonheur et la joie, ça ne laisse pas les autres insensibles. Et parfois, nous, les adventistes, on tend à être un peu tristes. C'était un adventiste joyeux et c'est sa joie qui est... Mais moi, je veux ça aussi. Moi, j'aimerais bien être joyeux, tu vois. J'étais triste très souvent.

0: toute ma vie, tu vois, c'est tes difficultés, mais moi je veux ça, je veux être joyeux comme lui. Et c'est vrai que on se met à étudier avant d'étudier les prophéties, et la première chose qu'il nous enseigne, qu'il m'enseigne, qu'il discute, c'est Jésus, tu vois, cette personne de Jésus. Et sans s'en rendre compte, lui, il se met à expliquer Jésus dans l'Ancien Testament, c'est-à-dire Jésus dans l'histoire de Joseph, tu vois, l'allégorie, Jésus dans l'histoire d'Isaac, Jésus dans l'histoire d'Abraham, etc., etc. Et en fait, sans s'en rendre compte, il a fait quelque chose d'exceptionnel, parce que les histoires qu'on me lisait quand j'étais tout petit, que j'avais déjà oubliées, me sont revenues, ces simples histoires, et ça a fait une connexion avec Jésus, et mon cerveau était simplement en ébullition, quoi. Je suis tombé face à l'inspiration de ces textes et à l'inspiration de Dieu. Et j'ai été transporté par ses études, transporté par ce qu'on apprenait. Et cet homme qui travaillait dur toute la journée, bah, tous les soirs, il était là, il restait à la maison. Et on faisait des études jusqu'à 22h, 23h, 4h, 5h d'études par soir, parce que j'étais en vacances, j'allais partir bientôt. Et il voulait, tu vois, me transmettre quelque chose et me montrer pourquoi lui, il est si joyeux. Et c'était, ça a démarré là pour moi. J'avais oublié ma question que j'avais posée à Dieu, mais ça m'est revenu très vite et je lui ai dit, ah, je crois que là, il se passe quelque chose.
1: Il se passe quelque chose. C'est le début d'un parcours, enfin, en plusieurs étapes, on le voit. Tu retournes en métropole, là tu continues, enfin tu prends tes études universitaires, première année de médecine, toujours cet esprit, on va dire entre deux eaux, hein, entre une découverte spirituelle d'un côté, un personnage, Jésus, et des études universitaires très cartésiennes, très mathématiques, scientifiques. Première année, un échec. Deuxième année,
0: un échec, malheureusement.
1: Ou heureusement.
0: Mais, ouais, ou heureusement. Mais j'avais ce sentiment déjà. J'ai été élevé par des parents qui sont, malgré les conflits qu'on présente, des gens formidables, qui nous ont éduqués vraiment extrêmement bien, dans une éthique chrétienne, dans une morale chrétienne ou musulmane, c'est-à-dire dans l'aide de l'autre, dans l'entraide, dans l'empathie, dans l'amour de l'autre, dans le respect, etc. Et ce que j'ai rencontré de Jésus et dans la Bible après, mais j'ai eu envie, moi, de faire de la médecine parce que j'aimais ce côté scientifique et technique, mais aussi parce que je voulais aider les gens. Et je commençais à être chrétien, je me suis fait baptiser un petit peu avant d'entamer ces études de médecine, et j'étais persuadé que bah, Dieu, je veux aider les gens, je veux ça pour, tu vois, enlever un peu de la souffrance du monde. Aide-moi, tu vois. Et j'ai toujours été, tu sais, un élève qui, ça marchait à l'école pour moi, tu vois. J'ai toujours été dans les deux premiers, trois, quatre premiers de la classe, ça marchait. J'ai travaillé bien, j'étudiais bien. Je suis allé en médecine, en plus, en priant, tu vois, et dire, Dieu, je fais ça pour toi. Aide-moi, et ça marche pas. Et je fais une deuxième année où je travaille encore plus. Tu vois, parfois, c'est même moi qui aide les autres à réviser parce qu'ils ne comprennent pas, etc. Et tu leur enseignes. Et je travaillais encore plus dur et j'ai prié encore plus fort. Et quand ça n'a pas marché, ben le toit du monde m'est tombé sur la tête, tu vois.
1: Et alors, comment ce basculement, il s'opère? Qu'est-ce qui fait que... comment tu rebondis, finalement, après ces deux échecs consécutifs, qui peut être aussi considéré comme un échec spirituel à un moment donné?
0: Oui, hein, ben c'était ça. Et tu vois, pour quelqu'un qui est jeune dans la foi, ben en vrai, c'est ces premiers échecs que tu rencontres et tu te remets en question. Mais je pense que le zèle de cette rencontre avec Dieu porte tout. C'est-à-dire que j'ai senti que, ok, si ça ne marche pas, c'est que Dieu veut autre chose. Et je suis allé, j'ai tâtonné un peu à droite à gauche, j'ai essayé de faire des choses, mais il y a des trucs très étranges, ça ne marchait pas. C'est-à-dire que je me suis dit, j'ai fini médecine, je peux entrer en deuxième année de biologie, par exemple à l'université publique, je suis allé pour m'inscrire en première année de biologie, etc. Et j'arrive le premier jour de classe, on me dit, bah, t'es pas sur la liste. Comment ça, je suis pas sur la liste? Je me suis enregistré, j'ai fait tout ce qu'il faut, on est à l'université publique en France. Ben oui, en fait, j'ai pas été enregistré, je suis allé au bureau et on m'a dit, ben non monsieur, on peut pas vous accepter en deuxième année de biologie, on a plus de place, on est blindé, donc allez en première année de mathématiques. Mais moi je veux étudier la médecine, biologie, ça va, ok, mais ça a pas marché comme ça et j'ai écrit des courriers au rectorat, etc. Pourquoi je veux pouvoir étudier, au moins acceptez-moi en première année. Non, non, on ne peut pas, ça ne marchera pas, n'essayez rien, j'ai eu des courriers négatifs encore, encore, encore. Et donc voilà, jusqu'à ce que je retourne à La Réunion de ma petite métropole et que je re-rencontre cette personne. qui est un ami cher jusqu'à aujourd'hui, Guy, petit Guy, qui m'a influencé énormément dans ma manière de penser, qui était ancien d'église à l'époque. Et il y a ce chemin spirituel qui arrive et des gens qui commencent à... De nulle part, tu vois, parce que personne ne connaît ta situation, personne ne connaît tes échecs, etc. Tu es en métropole, tu retournes à La Réunion, on ne connaît pas trop ta vie, etc. Donc, et ben, y a des gens qui viennent, qui disent hey, « toi, tu devrais être pasteur. J'ai même un de mes oncles qui vient me voir et me dit « Écoute, je ne sais pas trop quoi te dire, je ne sais pas même si je dois te le dire, mais j'ai rêvé la nuit dernière que tu allais devenir pasteur. » Et puis... Ma sœur s'est fait baptiser, est devenue adventiste à ce moment-là, et elle a invité des amis, et elle s'est fait baptiser, ses amis étaient en train de voir ça, et en sortant, ils ont dit à ma sœur, bah, ton frère, il va faire ça. Ils n'étaient même pas croyants, ton frère, il va faire ça, on sent qu'il va être là pour ça. Et toutes ces choses extrêmement bizarres qui, moi, me tombent dessus, et qui étaient, quand tu le vis, un peu presque surnaturel, c'est-à-dire, qu'est-ce qui se passe là, tu vois? Je suis en recherche, et il semble que tout pousse dans une direction particulière. Je me suis mis à prier, dire ben Dieu, en vrai, c'est ça que tu veux de moi. Je voulais beaucoup plus, tu vois. Je voulais être médecin, ingénieur, pilote. Je voulais un statut parce qu'on m'a éduqué un peu comme ça. Quand tu te mets à réfléchir, tu te dis moi, j'aime la Bible, j'aime les textes, j'aime partager avec les gens, j'aime parler de Dieu. Et de pouvoir faire ça et de partager sa foi, ça serait peut-être pas si mal. Ça serait peut-être même très bien. Et j'ai découvert qu'il y a un métier qui s'appelle pasteur et qu'on peut même te payer pour faire ça. Je disais, mais c'est formidable. Et donc, ça a commencé comme ça. Et dans ma foi toute mûrissante, tu sais, ben, Gédéon, quand il avait une question à Dieu, il a fait ça, il a demandé encore et encore et encore. Je n'ai compris que plus tard que ce n'était pas forcément la bonne stratégie. Mais j'ai littéralement, de ma petite foi toute jeune, pris une couverture, la mettre dehors et demandé à Dieu, est-ce que tu veux que j'y aille ou pas ? Et ben, un jour tu demandes que ça soit mouillé, l'autre que ça soit sec, ça marche jamais, et puis tu pries, et puis tu te questionnes, et puis tu avances comme ça. Et... Mais Dieu, tu vois, ça c'était quelque chose d'aussi de très important dans mon parcours spirituel, c'est-à-dire que je demandais des tests à Dieu, tu vois, avec cette couverture dehors, et tous les jours, et peut-être que ça marche pas aujourd'hui, je vais attendre le jour du sabbat, tu sais, peut-être que le sabbat Dieu va te répondre plus fort, et ma prière sera mieux, mais le sabbat ça marche pas encore.
1: J'ai pas prié à genoux, donc
0: j'ai pas prié, voilà. Exactement, et tu vois, j'étais même dans ce, les juifs priaient allongés, peut-être que si je me rabaisse encore plus bas, ça peut marcher. Ouais. Et ça marchait pas. Et quand j'ai arrêté de regarder à ce signe que je demandais, tu vois, et que tu lèves les yeux, je me suis rendu compte que tout autour de moi était en train de crier ça, quoi. Vas-y, vas-y, vas-y, vas-y. Même de manière miraculeuse. Et donc j'ai dit, bon, ben, écoute, j'ai été stupide avec cette toison que j'ai mis dehors, tu vois. Et Dieu m'a appelé. Et il m'a appelé de manière tellement forte que, ben, j'avais pas le choix.
1: Dieu t'a appelé, en tout cas, tu en as l'intime conviction. Oui. Ce parcours, tu l'as concrétisé, on l'a dit au début de cette émission, avec Madagascar dans un premier temps, les Philippines, Jérusalem. Aujourd'hui, tu reviens dans l'Hexagone pour vivre cette expérience pastorale. On revient peut-être un peu sur tes parents.
0: Oui.
1: Comment ta maman accueille ça, dans un premier temps? Et puis après, on parlera de ton papa.
0: Ma maman... sentait quelque chose depuis longtemps, je pense, d'un esprit et d'un cœur maternel. Et elle m'a même dit plus tard, ah, tu sais, quand tu t'es en train de jouer à tes jeux vidéo et que tu perdais ton temps, j'ai prié à Dieu et j'ai dit, Dieu, ça c'est quelqu'un pour toi. C'est un serviteur qui sera là pour toi. Donc fais-en quelque chose. Et c'est seulement 5-6 ans après que moi je suis venu à réaliser que Dieu m'a emmené partout comme ça. Donc ma mère, elle sentait, elle pressentait quelque chose. J'ai une grande sœur aussi qui me disait toujours, mais toi tu es fait pour parler de Dieu. Tu es fait pour parler de Dieu. Quand j'étais en médecine et je faisais des échecs, etc. Mais elle me disait, mais de toute façon, tu es fait pour ça. Et donc, moi, je l'ai réalisé que plus tard, mais ma mère l'a plutôt bien pris en prière et de manière très encourageante et m'a poussé à aller dans cette direction.
1: On disait ta maman de culture chrétienne.
0: Oui.
1: Mais ton papa de culture musulmane.
0: Ouais, et surtout que ma mère était devenue adventiste entre-temps
1: aussi.
0: Et que bon, ça, tout se goupille plutôt bien.
1: Et que
0: bien.
1: D'ailleurs, tu me disais en off de cette émission que vous êtes fait baptiser un petit peu en catimini,
0: oui,
1: quelque part.
0: Oui, ben, moi et ma mère, on a découvert l'adventiste un peu en même temps. Moi, j'ai été pris directement et quand il y a eu un appel au baptême, j'ai dit j'y vais. J'étais tout seul en métropole. C'est pas grave, même s'il y a pas, je veux me faire baptiser. C'est ça qu'il faut maintenant. Ma mère s'est fait baptiser un petit peu après, ma sœur après. Mais c'est vrai que surtout moi, j'ai vécu en métropole avec mon père musulman. Je fais ça un petit peu de manière cachée. C'est-à-dire qu'il ne connaissait pas ma foi, il ne savait pas ce que je vivais, ce que j'avais traversé, parce que tu ne peux pas vraiment partager ça. Et donc je me suis fait baptiser un peu en cachette. Je cachais ma Bible.
1: Est-ce que tu qu'on la peux oser nous dire pourquoi peut-être ce baptême en cachette? Parce que certains pourraient se dire, mais non, il faut être fier de sa foi, de son engagement. Mais qu'est-ce que ça évoquait peut-être chez toi?
0: Alors, ce que je pensais au départ, c'était... il est musulman, il ne va pas l'accepter, ça sera très dur. Mais en fait, je me suis rendu compte que c'est un peu plus subtil que ça. Mon père est un homme qui a sacrifié sa vie pour nous, tellement aimant, et je dis souvent que c'est peut-être le plus grand chrétien que j'ai rencontré de ma vie. Son amour pour les gens autour de lui, qu'il connaît ou qu'il ne connaît pas, c'est incroyable. Je n'ai jamais rencontré quelqu'un comme ça. Et de moi, aller lui transpercer le cœur et de dire « Je... » te rejette toi, ta religion, avec ça ta famille, parce que dans l'islam tout va un peu ensemble, ta culture, je rejette tout et je vais dans la direction complètement opposée. C'était très très dur. Donc en fait, j'ai fait tout ça en cachette pour pas blesser mon père et pour pas avoir à affronter ça, tu vois, c'est peut-être un peu lâche de ma part, mais c'était comme ça que je le vivais, et que je vivais ma foi. Donc c'est, tu ne parles pas de ta foi, tu ne parles pas de Dieu, tu ne chantes pas. Dès que tu es dans la voiture tout seul, c'est les cantiques à fond et tu te mets à chanter et tu es très heureux. Et à l'église, c'est formidable, mais c'est toujours faire attention. Oh, où est-ce que tu vas te garer pour, si tu as une amende un jour et que ton père te demande nous, qu'est-ce que tu allais faire dans cet endroit, il y a une église. Tu vois, donc c'est cette tension qui était là tout le temps. Mais ça ne m'a pas empêché de vivre ma foi un peu solitaire, mais de vivre ma foi.
1: Alors ouais. Aujourd'hui, tu es en relation avec ton père, quand même.
0: Oui, oui.
1: Il sait que tu t'es converti au christianisme, entre guillemets. Enfin, je ne dis pas de guillemets, mais c'est... Ouais. Voilà, que ton parcours de foi est ce qu'il est aujourd'hui. On arrive au terme de cette émission et je voulais savoir si toi, tu retiens quelque chose de ton parcours jusqu'ici. Pour ceux qui nous écoutent, ça serait quoi que tu aurais envie de leur transmettre, là, maintenant?
0: Écoutez, surtout nous en tant qu'adventistes, on est très orientés vers l'évangélisation. Il faut évangéliser, il faut faire ça, et tel programme, et telle chose, et même dans notre vie personnelle, il faut lui parler, il faut le chercher.
1: Il faut.
0: Et moi, dans mon parcours personnel, c'est Dieu qui a tout fait. Moi, j'étais tout seul, et Dieu est venu, tu vois. Dieu a semé, planté, fait grandir. Et j'ai rencontré un adventiste formidable et joyeux qui a pas essayé grand chose au départ, tu vois, et ça a tout de suite marché. Et puis, c'est lui qui a pu m'emmener. Et nous, on a l'impression qu'on doit absolument tout faire. Et ça ne marche pas comme ça, en fait. Et je pense que ça, c'est quelque chose que moi-même, je retiens dans ma manière de fonctionner. Je pense qu'on devrait fonctionner un petit peu plus comme ça. C'est que on croit que Dieu est vivant. Mais on veut pas lui laisser tellement de place dans le travail qu'on fait d'évangélisation. Particulièrement, pardon, tu vois. Et je pense que ce que nous devons faire, pasteurs, leaders, membres d'église, tous ceux qui veulent partager leur chrétienté, c'est inviter l'autre à faire son expérience personnelle avec Dieu. Parce que c'est une relation amicale, mais toi, tu dois te connecter à Dieu. Et je ne suis pas le leader qui va faire le médiateur entre les deux, ce n'est pas mon rôle de faire ça. Toi, connecte-toi avec Dieu et j'ai assez de foi et de croyance en mon Dieu pour savoir qu'il va agir dans ta vie. Et moi, c'est quelque chose d'important.
1: Est-ce que tu accepterais de nous donner ton petit mot, le verset qui pour toi a été inspirant ou qui a été un élément déclencheur dans ton parcours spirituel?
0: Je pense que je l'ai déjà mentionné, c'est ce verset dans le Sermon sur la montagne et dans Matthieu. Quand Jésus dit « Si quelqu'un te frappe sur la joue gauche, tends la joue droite. » Et je suis devenu théologien et j'ai réfléchi de plus en plus à ce texte et je continue à réfléchir aux implications de ce texte. Et je trouve les implications magnifiques, c'est-à-dire accepter la souffrance au lieu de la rejeter. Parce que nous, on a un Dieu sur lequel on peut se reposer et sur lequel on peut mettre cette souffrance. Et donc, si j'ai un verset à laisser, ce sera probablement celui-là.
1: Merci beaucoup, Genève. Et ce que je te propose, c'est d'aller sur notre mur de témoignage ensemble et que tu vas pouvoir nous laisser comme trace ce message d'espoir.
0: Avec grand plaisir. Merci beaucoup.

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2: D'heure en heure, le bilan de l'effondrement d'un glacier à la frontière entre le Népal et le Tibet prend l'ascenseur. Au moins 270 morts à cette heure et près de 1500 personnes portées disparues. Beaucoup d'étrangers parmi eux, car la région est propice au trek. Les autorités touristiques népalaises ont d'ailleurs inscrit un ressortissant suisse au nombre de ceux qui manquent à l'appel. Pas de confirmation pour le moment du côté de Berne. Mais Jordan Davis, les ressortissants de plus d'une trentaine de pays sont activement recherchés.
3: Secouristes de part et d'autre de la frontière tentent d'arriver dans la zone sinistrée par hélicoptère pour localiser et venir en aide aux survivants. Selon les médias d'État chinois, les accès terrestres au poste frontière de Giron sont recouverts d'une couche de boue d'un mètre et demi. Au Népal, plus de 5000 militaires et policiers sont mobilisés. Selon un porte-parole de l'armée népalaise, les forces de l'ordre sont en train d'héliporter des tentes, des vivres et d'autres biens de première nécessité. À cette saison, la région accueille en effet beaucoup d'étrangers, des adeptes de trek, mais aussi des pèlerins hindous et bouddhistes. Les autorités indiennes annoncent que 288 de ces ressortissants sont portés disparus au Népal. 200 autres seraient bloqués en Chine. Outre les routes coupées et une vingtaine de ponts simplement emportés par les flots, une grande partie de la région reste privée d'électricité, compliquant encore plus les efforts de secours et la vie des survivants, plus de 24 heures maintenant après la catastrophe.
2: Jordan Davis en direct de Chine. Environ 15 800 personnes sont mortes cet été en Allemagne à cause des épisodes de canicule. C'est un nouveau record selon les estimations qui vont jusqu'au 16 août, publié ce matin par l'autorité sanitaire allemande. Nouveau record qui bat celui de la semaine dernière, 14 000 morts. Une statistique qui comptabilisait les chiffres nationaux jusqu'au 9 août. Le département fédéral de la Défense veut créer un nouveau centre civil et militaire dédié aux drones et à la robotique. Il sera constitué d'un pôle technologique et d'un commandement militaire. Annonce ce matin du département de la Défense. Son emplacement et la date de son inauguration seront annoncés dans les prochains mois. Cela pourrait être le dénouement de l'affaire de la caméra cachée au Grand Théâtre de Genève. La chaîne Léman Bleu révèle ce matin qu'un suspect a été interpellé. Pour rappel, un dispositif permettant de filmer avait été découvert dans les vestiaires femmes de l'opéra, plus précisément dans une douche il y a un an et demi. Bonjour Guillaume Martinez.
4: Bonjour.
2: Vous pouvez nous donner quelques détails sur le profil du suspect ?
4: Alors, il s'agirait d'un employé de la ville de Genève, âgé de la cinquantaine et rattaché au service technique du Grand Théâtre. Il aurait été arrêté et son domicile perquisitionné. Du matériel informatique et des images auraient été saisies par les enquêteurs. L'homme présumé innocent serait actuellement suspendu par son employeur, mais il n'aurait pas été placé en détention. Contacté ce matin, le ministère public genevois ne fait pas plus de commentaires et indique que la procédure se poursuit. Une vingtaine de plaignantes s'étaient constituées dans la procédure.
2: Et l'individu serait aussi impliqué dans une affaire similaire remontant à 2014.
4: Oui, une première caméra avait été découverte il y a plus de 10 ans dans le vestiaire des danseuses du Grand Théâtre. Nous avons pu parler à une personne qui travaille au sein de l'opéra. Elle nous a fait part de son soulagement de voir enfin une vraie piste se concrétiser, mais aussi son choc alors qu'elle voyait souvent l'individu interpellé.
2: Guillaume Martinez, notre correspondant à Genève. On sait pourquoi le McDonald's de la rue Saint-Laurent à Lausanne a été fermé hier soir. Une jeune femme genevoise de 21 ans y est décédée en fin de journée. L'intervention d'un tiers semble exclue, dit la police, qui ne donne pas d'autres détails sur ce décès. Quelles sont les communes de résidence les plus attractives de Suisse ? C'est à cette question que tente de répondre un indicateur de la banque UBS, publié ce matin. Et Jean-Philippe Routz, ce ne sont pas les plus grandes villes qui arrivent en tête.
5: Non, ce sont plutôt les villes de taille moyenne. L'étude cible les familles avec deux enfants disposant d'un revenu moyen et elle se base sur trois critères, infrastructure, loisirs et coût de la vie. Les chercheurs ont réparti les communes en 10 régions qui correspondent aux grandes régions du marché du travail définies par l'Office fédéral de la statistique. En Suisse romande, pour la région Genève-Lausanne, c'est Vevey qui se classe première devant Lausanne et Morges. Pour la zone Berne-Fribourg, la palme revient à Fribourg. Soleure l'emporte pour la région région Jura-Seeland-Soller et dans la zone Alpes occidentales, c'est Sion qui est la plus attractive. Parmi les 5 plus grandes villes du pays, Bâle est la seule à décrocher le premier rang de sa région. Les 2 plus grandes villes de Suisse, Zurich et Genève, ne montent même pas sur le podium de leur zone respective. Et comme vous pouvez vous en douter, ce qui handicape les plus grandes communes, c'est le critère du coût de la vie.
2: Jean-Philippe Routz de notre rubrique économique. La deuxième phase du tramway lausannois obtient le feu vert de la Confédération. L'Office fédéral des transports vient d'approuver les plans du prolongement nord du tram de Renan à Villars-Sainte-Croix. Sous réserve du traitement d'éventuels recours, le chantier pourrait démarrer courant de l'année prochaine et durer 4 ans. Et puis dans le canton de Vaud-Toujours, le Parti socialiste ne présentera que 3 candidats pour un siège au gouvernement cantonal au printemps prochain. Au délai interne fixé par le parti, seuls Roger Nordman, Jessica Jacou et Samuel Bendaon se sont annoncés. La désignation officielle du trio interviendra lors du congrès extraordinaire le 26 septembre. Peine confirmée en Valais pour un Afghan qui avait battu sa femme en novembre 2022. L'épouse rouée de coups avait failli mourir. L'homme écope de 10 ans de prison ferme et d'une expulsion de 15 ans du territoire suisse. Il a été reconnu coupable de tentative d'assassinat. Le soleil joue à cache-cache avec des voiles de nuages élevés. 31 degrés cet après-midi. Demain, encore du soleil le matin, puis des précipitations à partir du Jura seront plus tardives en Valais à cause du Fön. 24 degrés, 29 là où soufflera le vent.
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0: La Bible aux mille visages. Éric Delimal, bonjour.
1: Bonjour.
0: Nous parlons de la Bible, notamment de ce livre dont vous êtes l'auteur, La Bible pour les nuls. On avait parlé du problème de transmission entre les textes qui ont été écrits il y a plusieurs siècles et puis ce que l'on peut penser qu'aujourd'hui ils sont encore exacts ou pas. Et je vous disais, l'archéologie finalement, vous en avez parlé dans ses avancées, montre que l'on peut croire sérieusement à cette transmission biblique assez fidèle, ou très fidèle même.
1: Oui, c'est vrai que les découvertes archéologiques sont toujours très importantes, quel que soit le domaine qu'elles recouvrent ou les époques qu'elles englobent. Il faut premièrement dire que l'archéologie biblique, si on peut utiliser ce terme, est relativement récente. C'est-à-dire que l'archéologie biblique date de la fin du 19e siècle. C'est à l'époque où le rationalisme fait des ravages, en quelque sorte, et où on met tout en doute, et notamment, naturellement, la Bible et tout ce qui est ancien. D'un seul coup, la génération des Lumières, et après celle qui est suivie, étaient les seules vraies générations, et c'était celles qui étaient intelligentes, les autres n'étant que des sauvages. On a tout mis en doute, et la Bible a été mise en doute, naturellement. Et c'est étonnamment, c'est la reine Victoria qui a demandé à des archéologues d'aller faire des petites enquêtes sur place pour dire, écoutez, il doit quand même y avoir des preuves. On va pouvoir essayer quand même de contrecarrer ces discours d'aujourd'hui. Et on va essayer de montrer que ce qui est raconté dans la Bible, c'est au moins attesté par l'archéologie, parce qu'on peut trouver des vestiges. Et c'est comme ça que l'archéologie biblique, en quelque sorte, est née. Et qu'on a commencé à faire des fouilles de façon systématique dans les pays bibliques. Donc voilà, mais un véritable archéologue n'acceptera pas le terme archéologie biblique, parce que ça veut dire qu'il y a quand même une orientation dès le départ. Bon, il se trouve qu'on fait une archéologie au Moyen-Orient, ça suffit. Elle vient attester la Bible, c'est tant mieux. On continue à faire des découvertes archéologiques assez importantes aujourd'hui encore. On n'en parle pas toujours parce qu'elles ne sont pas révolutionnaires. Mais la plus importante, ou les plus importantes ces derniers temps, ça a été sans doute les manuscrits de la Mer Morte, et puis ça a été peut-être la découverte de la cité de Petra, des choses comme ça. En tout cas, la découverte des manuscrits de la Mer Morte, ça, c'est quand même un événement très très important, parce que c'est venu couper l'herbe sous le pied de deux ou trois générations de contestataires de la Bible. Puisque la découverte des manuscrits de la Mer Morte se situe aux alentours des années 1947, ça faisait plus de 50 ou 70 ans que l'on disait « mais les textes de l'Ancien Testament sont nuls, ça a été trafiqué, ce ne sont pas les vrais textes, ça a été arrangé, ça a été... il ne faut pas croire ces copies de copies de copies dont on parlait la fois dernière. On nous a menés en bateau. » Et en 1947, on découvre le site de Qumran, qui est un site dans la région de la Mer Morte, en Israël, et dans des cavernes que l'on n'avait pas vues jusqu'alors, ou en tout cas la plupart n'avaient pas été vues, on a découvert de façon tout à fait accidentelle, si j'ose dire, des jarres qui contenaient des manuscrits, et ces manuscrits étaient la découverte la plus extraordinaire du siècle, sans doute, parce que c'était des textes de l'Ancien Testament, ok, d'accord, mais c'était des textes qui remontaient. Enfin, c'était les plus anciens textes que l'on avait, c'était les plus anciennes copies dont on puisse disposer, parfois jusqu'à 900 ans de distance entre les textes que l'on avait déjà et
0: ceux-là,
1: oui.

0: C'est assez étonnant parce que...
1: Et qu'est-ce qu'il montrait, ces textes, justement?
0: Alors, il y a plusieurs choses que je trouve assez étonnantes. Parce que, si vous voulez, il y a la découverte et puis il y a le contexte. Et c'est là où, à la fois, on se dit, mais cette histoire, c'est pas simplement une histoire d'archéologie ou c'est pas simplement une histoire de religion. Je vous ai dit dans une émission précédente qu'il y avait un plan, il y avait un dessein de Dieu, il y avait un projet de Dieu avec un début, une fin et donc une histoire qui se déroule. Ce qui est assez étonnant quand même, c'est que les manuscrits que l'on a trouvés, les manuscrits de la Mer Morte, ont été cachés aux alentours des années 70 de notre ère, au moment où les armées romaines ont occupé la Palestine, mais pas simplement occupée, parce qu'elle était déjà occupée, mais ils ont rasé Jérusalem. Ils ont détruit Jérusalem parce que Jérusalem se révoltait contre Rome. Et c'est à ce moment-là que le temple a été détruit aussi. Les armées de Titus. Titus qui avait dit, qui était un général romain, Titus avait dit, vous détruisez Jérusalem, mais vous ne touchez pas au temple, parce que c'est une des merveilles du monde. Il se trouve que quand même le temple a été atteint par les incendies et il a été détruit. Et avant l'arrivée des armées romaines, manifestement, une communauté religieuse a camouflé les documents qui étaient en sa possession. Parce qu'ils se sont dit... peut-être même ces documents étaient-ils au temple, hein, on ne sait pas très bien. Mais on va cacher ces documents pour que les païens, les romains, ne puissent pas les prendre et en faire ce qu'on ne sait pas ce qu'ils en feraient. Et donc ça a été caché avant cette destruction de Jérusalem. Et ils ont été inconnus, et on ne connaissait pas l'histoire. À la limite, on ne connaissait même pas la communauté de Qumran jusqu'en 1947, lorsque un bédouin, un arabe, ça c'est aussi l'ironie du sort, c'est les clins d'œil ou c'est l'humour de Dieu, je n'en sais rien, mais un bédouin arabe cherche une chèvre qui s'est perdue, la trouve dans un petit trou, dans une petite falaise, et finalement découvre une caverne. Et dans cette caverne, il va trouver des poteries, et dans ces poteries, il va y avoir ces fameux manuscrits. Et on va... Alors après, c'est assez rocambolesque aussi, hein, parce que ne prenant pas conscience de ce que c'est, il en parle à un copain, lequel vient voir, prend des morceaux, et puis se met à les vendre comme antiquité à des touristes, jusqu'à ce qu'un spécialiste disent, mais attendez, ça c'est quand même pas un truc pour bluffer les touristes, ça semble vrai. Et finalement, on remonte un petit peu, on fait une enquête, on remonte, Colombo se met en place en quelque sorte, et il remonte, et on arrive aux cavernes des manuscrits de la Mer Morte. Et ça en 1947. Et c'est une découverte hallucinante, après autant de temps où ces manuscrits ont disparu, parce que c'est aussi cette année-là, et en 48, dans ces années-là, que le monde entier, après la tragédie de la Deuxième Guerre mondiale, décide de donner enfin une terre aux Juifs, qui n'en avaient plus depuis longtemps. Et c'est là où il y a une conjonction, si vous voulez, entre l'histoire avec un grand H, mais l'histoire de l'humanité, et puis le dessein de Dieu. Au moment où Israël retrouve sa terre, on redécouvre ce qui finalement est l'essentiel de son identité, à savoir ces textes saints, ces textes sacrés. Et on va découvrir là, je ne sais plus exactement, mais plus de 600 manuscrits dans différentes jarres, dans différentes cavernes, parce

0: puis il y a, entre autres, un manuscrit qui est extrêmement bien conservé, qui se trouve être le livre du prophète Ésaïe. Et c'est assez étonnant. Et en plus de ça, de façon très spectaculaire, ce livre, qui est quand même un énorme livre, un rouleau, qui est un énorme texte, se trouve en une seule et même bloc. Hein, un seul et même bloc. Et je trouve ça assez marrant parce que cela faisait plusieurs dizaines d'années que l'on disait « Oui, mais il y a plusieurs Ésaïe. » Il y a Ésaïe du chapitre 1 au chapitre 40, sans doute. Puis à partir du chapitre 40, ça devient trop précis. Donc ça a sûrement été écrit après coup, après les prophéties dont on parle. Donc il y a un deuxième Ésaïe. Il y a peut-être même un troisième Ésaïe à partir du chapitre 57. Enfin bref, en tout, il y a 66 chapitres. Et donc on disait, mais Ésaïe, le livre d'Ésaïe n'est pas un vrai livre. Il y a eu des ajouts postérieurs parce que les prophéties d'Ésaïe sont trop précises. Elles n'ont pu être écrites qu'après coup. Oui. Et donc, si on est d'accord pour dire que les 40 premiers chapitres ressemblent bien à un Ésaïe un peu ancien, il y a un autre style d'écriture à partir du chapitre 40, etc. Et puis là, à Qumran, on trouve un manuscrit bien plus ancien que tous les manuscrits que l'on a, et en plus en un seul bloc, qui fait 8 mètres de long, ce qui est hallucinant. Et c'est une découverte fondamentale qui va naturellement mettre à mal pas mal de théories qui avaient été énoncées depuis un certain temps sur la véracité du texte, mais qui en même temps, me semble-t-il, n'est pas simplement important pour dire « la Bible est vraie », mais plus que cela, me semble-t-il, et je pense pas, il faudrait peut-être aller voir les ouvrages qui ont paru à l'époque, mais c'était aussi un texte, enfin une découverte importante pour que Israël saisisse au bon non seulement sa terre, mais ses véritables racines, savoir la Torah.
1: Voilà. Également pour nous aujourd'hui, nous savons que cela également met un petit peu donne tort à tous ceux qui disent qu'au fur et à mesure des copies successives, le texte a changé, il a été soit tordu, soit amputé, ou au contraire aménagé avec des rajouts, puisqu'aujourd'hui nous avons quand même ce texte pratiquement complet.
0: Oui, et puis effectivement, la découverte, je ne l'ai pas précisé, mais la découverte des manuscrits de Qumran a permis de vérifier et de comparer entre les textes que l'on avait déjà et ceux qui avaient entre 700 et 1000 ans plus vieux, et pour découvrir qu'effectivement ils étaient identiques. Il n'y avait pas eu ou quasiment de variation.
1: Je vous remercie Eric Denis Malon. Au revoir.
0: Merci.
1: C'était la Bible aux mille visages.
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0: à Cournon-Sec, proche de Montpellier, dimanche 30 août. La Cournon-Séquoise, domaine de prestige 4 étoiles, vous invite à son événement éphémère, le Grand Brunch and Gospel 100% femmes. Dimanche 30 août, de 11h à 15h, dans le jardin secret de la Cournon-Séquoise, avec un concert de Gospel New Orleans. À Paris, samedi 12 septembre, la formation Gospel River sera en concert à 20h au Temple de la Trinité dans le 13e arrondissement. Vous pourrez les y retrouver également le samedi 26 septembre. À Paris, vendredi 18 septembre, emmenée par la directrice artistique Dominique Magloire, la formation Gospel Helios sera en concert à 20h45, église Saint-Philippe-du-Roule, dans le 8e arrondissement. En Suisse, samedi 19 septembre, la célèbre chanteuse de gospel Déborah Loukalou prépare une tournée pour 2026. Elle se produira notamment à la Genève Arena en Suisse le 19 septembre et au Palais des Sports du Gosier en Guadeloupe le 22 novembre. Les Chérubins Gospel seront en tournée dans les Caraïbes le 27 octobre en Martinique, le 31 octobre au Palais des Sports du Gosier en Guadeloupe. On en reparlera bien sûr. 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

0: 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Il est 13h. 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
2: D'heure en heure, le bilan de l'effondrement d'un glacier à la frontière entre le Népal et le Tibet prend l'ascenseur. Au moins 270 morts à cette heure et près de 1500 personnes portées disparues. Beaucoup d'étrangers parmi eux, car la région est propice au trek. Les autorités touristiques népalaises ont d'ailleurs inscrit un ressortissant suisse au nombre de ceux qui manquent à l'appel. Pas de confirmation pour le moment du côté de Berne. Mais Jordan Davis, les ressortissants de plus d'une trentaine de pays sont activement recherchés.
3: Secouristes de part et d'autre de la frontière tentent d'arriver dans la zone sinistrée par hélicoptère pour localiser et venir en aide aux survivants. Selon les médias d'État chinois, les accès terrestres au poste frontière de Giron sont recouverts d'une couche de boue d'1,5 m. Au Népal, plus de 5000 militaires et policiers sont mobilisés. Selon un porte-parole de l'armée népalaise, les forces de l'ordre sont en train d'héliporter des tentes, des vivres et d'autres biens de première nécessité. À cette saison, la région accueille en effet beaucoup d'étrangers, des adeptes de trek, mais aussi des pèlerins hindous et bouddhistes. Les autorités indiennes annoncent que 288 de ces ressortissants sont portés disparus au Népal. 200 autres seraient bloqués en Chine. Outre les routes coupées et une vingtaine de ponts simplement emportés par les flots, une grande partie de la région reste privée d'électricité, compliquant encore plus les efforts de secours et la vie des survivants, plus de 24 heures maintenant après la catastrophe.
2: Jordan Davis en direct de Chine. Environ 15 800 personnes sont mortes cet été en Allemagne à cause des épisodes de canicule. C'est un nouveau record selon les estimations qui vont jusqu'au 16 août, publié ce matin par l'autorité sanitaire allemande. Nouveau record qui bat celui de la semaine dernière, 14 000 morts. Une statistique qui comptabilisait les chiffres nationaux jusqu'au 9 août. Le département fédéral de la Défense veut créer un nouveau centre civil et militaire dédié aux drones et à la robotique. Il sera constitué d'un pôle technologique et d'un commandement militaire. Annonce ce matin du département de la Défense. Son emplacement et la date de son inauguration seront annoncés dans les prochains mois. Cela pourrait être le dénouement de l'affaire de la caméra cachée au Grand Théâtre de Genève. La chaîne L'Aimant Bleu révèle ce matin qu'un suspect a été interpellé. Pour rappel, un dispositif permettant de filmer avait été découvert dans les vestiaires femmes de l'opéra, plus précisément dans une douche il y a un an et demi. Bonjour Guillaume Martinez.
4: Bonjour.
2: Vous pouvez nous donner quelques détails sur le profil du suspect ?
4: Alors, il s'agirait d'un employé de la ville de Genève, âgé de la cinquantaine et rattaché au service technique du Grand Théâtre. Il aurait été arrêté et son domicile perquisitionné. Du matériel informatique et des images auraient été saisies par les enquêteurs. L'homme présumé innocent serait actuellement suspendu par son employeur, mais il n'aurait pas été placé en détention. Contacté ce matin, le ministère public genevois ne fait pas plus de commentaires et indique que la procédure se poursuit. Une vingtaine de plaignants s'était constitué dans la procédure.
2: Et l'individu serait aussi impliqué dans une affaire similaire remontant à 2014.
4: Oui, une première caméra avait été découverte il y a plus de 10 ans dans le vestiaire des danseuses du Grand Théâtre. Nous avons pu parler à une personne qui travaille au sein de l'opéra. Elle nous a fait part de son soulagement de voir enfin une vraie piste se concrétiser, mais aussi son choc alors qu'elle voyait souvent l'individu interpellé.
2: Guillaume Martinez, notre correspondant à Genève. On sait pourquoi le McDonald's de la rue Saint-Laurent à Lausanne a été fermé hier soir. Une jeune femme genevoise de 21 ans y est décédée en fin de journée. L'intervention d'un tiers semble exclue, dit la police, qui ne donne pas d'autres détails sur ce décès. Quelles sont les communes de résidence les plus attractives de Suisse ? C'est à cette question que tente de répondre un indicateur de la banque UBS publié ce matin. Et Jean-Philippe Routz, ce ne sont pas les plus grandes villes qui arrivent en tête.
5: Non, ce sont plutôt les villes de taille moyenne. L'étude cible les familles avec deux enfants disposant d'un revenu moyen et elle se base sur trois critères, infrastructure, loisirs et coût de la vie. Les chercheurs ont réparti les communes en 10 régions qui correspondent aux grandes régions du marché du travail définies par l'Office fédéral de la statistique. En Suisse romande, pour la région Genève-Lausanne, c'est Vevey qui se classe première devant Lausanne et Morges. Pour la zone Berne-Fribourg, la palme revient à Fribourg. Soleure l'emporte pour la région Jura-Seeland-Soleure. Sœur. Et dans la zone Alpes occidentales, c'est Sion qui est la plus attractive. Parmi les 5 plus grandes villes du pays, Bâle est la seule à décrocher le premier rang de sa région. Les 2 plus grandes villes de Suisse, Zurich et Genève, ne montent même pas sur le podium de leur zone respective. Et comme vous pouvez vous en douter, ce qui handicape les plus grandes communes, c'est le critère du coût de la vie.
2: Jean-Philippe Routz de notre rubrique économique. La deuxième phase du tramway lausannois obtient le feu vert de la Confédération. L'Office fédéral des transports vient d'approuver les plans du prolongement nord du tram de Renan à Villars-Sainte-Croix. Sous réserve du traitement d'éventuels recours, le chantier pourrait démarrer courant de l'année prochaine et durer 4 ans. Et puis dans le canton de Vaud-Toujour, le Parti socialiste ne présentera que 3 candidats pour un siège au gouvernement cantonal au printemps prochain. Au délai interne fixé par le parti, seuls Roger Nordman, Jessica Jacou et Samuel Bendaon se sont annoncés. La désignation officielle du trio interviendra lors du congrès extraordinaire le 26 septembre. Peine confirmée en Valais pour un Afghan qui avait battu sa femme en novembre 2022. L'épouse rouée de coups avait failli mourir. L'homme écope de 10 ans de prison ferme et d'une expulsion de 15 ans du territoire suisse. Il a été reconnu coupable de tentative d'assassinat. Le soleil joue à cache-cache avec des voiles de nuages élevés. 31 degrés cet après-midi. Demain, encore du soleil le matin, puis des précipitations à partir du Jura seront plus tardives en Valais à cause du Fön. 24 degrés, 29 là où soufflera le vent.
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0: Avec Destination Santé, Emmanuel Ducreuset.
1: Bonjour à tous.
2: Il est entre 16 et 17 heures et vous vous sentez vide de toute substance? C'est la fringale. Alors que manger pour se revigorer et comment éviter cette passe délicate? La fringale de 16 heures peut être évitée à condition de procéder à quelques rééquilibrages alimentaires en cours de journée. En particulier au niveau du déjeuner qui, s'il est trop léger, ne vous emmènera pas jusqu'au dîner. Alors, pour éviter le coup de pompe de l'après-midi, augmentez la dose de protéines dans la composition du déjeuner. Elles sont précieuses pour leur effet rassasiant. Au menu, par exemple, une viande blanche comme le poulet, 150 grammes, ou deux œufs avec du quinoa. Foncez sur les fibres. Elles ralentissent la vidange gastrique, donc la digestion, et prolongent la satiété. Au programme, des légumes frais et ou des légumineuses plusieurs fois par semaine, haricots, lentilles, pois chiches. Évitez le pain blanc, les pâtes non complètes ou le riz blanc, surtout s'ils ne sont pas associés à une protéine. Ils s'apparentent à des glucides rapides et peuvent donner le sentiment d'être assasiés sur le moment, mais pas sur la durée. Et pour passer le cap de la fringale, sans ouvrir le placard à gâteaux riche en sucre et en matières grasses, misez sur les oléagineux comme les amandes, noix et pistaches ou des fruits secs, abricots, raisins. Tous s'avèrent très rassasiants car riches en protéines végétales, mais aussi en fibres et en bonnes graisses dites insaturées. Un produit laitier, intéressant pour sa richesse en protéines, comme le fromage blanc et le yaourt grec nature. Ils sont associés à une meilleure satiété que des collations plus riches en sucre. Un fruit frais de saison pour la dose de vitamines. Dans tous les cas, évitez les produits industriels, qu'ils soient sucrés ou salés, ainsi que les viennoiseries, plutôt riches en acides gras saturés. Et n'oubliez pas une boisson en prenant soin d'éviter les excitants, thé, café et les sodas riches en sucre. Optez plutôt pour les tisanes, le rooibos chaud ou froid selon la saison ou un jus de fruits frais.
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1: Bienvenue à notre post-it. Aujourd'hui, je vais lire avec toi un texte qui compare notre vie à une randonnée. Et alors, si tu es fan de randonnée, tu vas vraiment aimer ce post-it. Le texte se trouve en Psaume, chapitre 37, et le verset 23 jusqu'à 24. Il dit comme ça. Par le Seigneur, les pas de l'homme s'affermissent. Il prend plaisir à sa voix. S'il tombe, il n'est pas terrassé, car le Seigneur soutient sa main. Alors, c'est vrai que faire une randonnée, c'est toujours cool pour les choses qu'on va vivre, pour la nature qu'on va voir, aussi pour les chemins, les paysages, tout ça, c'est excellent. C'est très difficile de faire une randonnée, en tout cas de prendre plaisir à une randonnée, si nos jambes sont complètement fatiguées. C'est difficile, parce que même si on passe par des belles endroits, avec des beaux paysages et tout ça, on n'arrive pas à sortir de notre problème et de voir toute cette beauté qui est autour. Donc, si en plus, on est dans une randonnée avec les jambes fatiguées et on tombe constamment, alors là, c'est sûr qu'on n'a aucun plaisir. Première chose que j'aimerais te dire, c'est que notre vie peut être justement comparée à une randonnée. Une randonnée qu'on fait avec le Seigneur. Plus le Seigneur nous accompagne, plus on a de plaisir. Moins le Seigneur nous accompagne, moins on a de plaisir. Et alors, si le Seigneur n'est pas de tout, c'est sûr qu'on a aucun plaisir dans la randonnée. Il y a les jambes qui nous pèsent, on tombe constamment et c'est pas cool de passer cette randonnée. Et peut-être quelqu'un est en train de m'écouter et me dit « Oui Samuel, mais tu pars du principe alors que c'est quelqu'un qui marche sans le Seigneur, il ne peut pas avoir de plaisir. Ah, » moi, je connais plein de personnes qui n'ont pas le Seigneur et qui ont un grand plaisir. Alors, moi, je pense que tout ça, c'est une question de perspective. Permets-moi de te donner un exemple. Moi, je vis en Europe. Et comme quelqu'un qui vit en Europe, moi, je fais partie des personnes plus riches qui existent au monde. Mais bien sûr, si je compare ma vie avec Elon Musk ou un autre milliardaire, bien sûr que je suis archi pauvre. Tout ça est une question de perspective. Quelqu'un peut avoir du plaisir sans le Seigneur, mais en fait, cette personne ne sait pas ce qu'elle est en train de rater. Parce que si elle est déjà heureuse sans le Seigneur, si le Seigneur serait dans sa vie, elle allait trouver un plaisir qu'elle ne connaît pas encore aujourd'hui. La deuxième chose que j'aimerais te dire, c'est par rapport à cette dernière partie du texte qui nous dit que s'il tombe, il n'est pas terrassé, car le Seigneur soutient sa main. C'est très intéressant parce qu'on n'est pas à l'abri de tomber dans une randonnée. Ça peut arriver, ça arrive même très souvent. Mais le texte nous dit que même si on tombe, on ne sera pas terrassé. Le texte dit presque comme ça, tomber, oui, on va tous tomber. Mais être terrassé, ça c'est un choix. Si on est avec le Seigneur, on a la certitude de jamais rester par terre.
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3: Nous voilà déjà dans la dernière ligne droite du mois d'août. Les valises se rangent, les cartables sortent des placards. Et pourtant, l'été garde encore quelques très belles cartes dans sa manche. Cette semaine, je vous emmène de la capitale française jusqu'au Valais Valaisanne avec un fil rouge tout simple, des rendez-vous qui vivent leurs derniers jours et d'autres gratuits qui n'attendent que vous. Alors, ouvrez grand vos agendas, on embarque. Et on embarque pour de vrai, direction la grande halle de la Villette à Paris. La légende du Titanic, l'exposition ultime y vit ses toutes dernières séances. Elle ferme le 31 août. Sur 3000 m², vous remontez le temps jusqu'en 1912. Le quai de Southampton reconstitué grandeur nature. Le grand escalier, les cabines des différentes classes, des objets d'époque, des projections monumentales et une bande-son symphonique. Comptez environ 1h30 de visite. C'est ouvert tous les jours jusqu'à 19h à partir de 23,75€ pour les adultes et 14€ pour les enfants. Réservez votre créneau parce qu'ils partent très vite en cette fin de vacances. Envie d'une sortie plus douce et surtout gratuite? Toujours à Paris, la Maison de la Culture du Japon présente Sumo Force Sacrée, une installation photographique du français Bruno Aveillan consacrée à cet art martial millénaire. Décor de la lumière, du silence, une plongée saisissante dans une tradition qui touche au sacré, c'est à voir jusqu'au 26 septembre et l'entrée ne vous coûtera pas un centime. Et puis maintenant, mettons le cap sur la Suisse romande où la musique classique est reine cette semaine. À Sion, le Sion Festival poursuit sa 62e édition le jeudi 27 août à 19h30 à la Black Box. Place à Una Madre, un spectacle qui mêle piano, théâtre et performance, porté par le pianiste Alvis Sinivia et deux comédiennes, une proposition originale à mi-chemin entre le concert et la scène. Et si vous êtes plutôt du côté du Léman, direction Thanet, entre Nyon et Genève, les variations musicales de Thanet se tiennent sous la tente du parc du château jusqu'au dimanche 30 août. Au programme, les cordes des Lausanne solistes, les jeunes talents des hautes écoles de musique de Lausanne et de Genève et le violoncelliste Edgar Moreau, du très haut niveau dans un cadre absolument charmant. Voilà, vous avez de quoi faire, un paquebot de légende à Paris, une plongée dans le Japon sacré et deux festivals qui font chanter la Suisse romande. Notez, réservez et surtout, profitez! Toutes ces infos sont à retrouver sur les sites des lieux concernés. C'était Aurélien sur Hope Radio. Excellente semaine culturelle à vous et à très bientôt.
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0: 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Il est 14h.
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2: Boris Cyrulnik, quand on tombe amoureux, on se relève attaché. Dans ce livre, vous proposez quand même aussi une autre réflexion, c'est celle de l'époque dans laquelle nous vivons, qui déstabilise un peu tous nos acquis. On n'aimait pas de la même manière, on n'était peut-être pas amoureux de la même manière il y a 150 ans qu'aujourd'hui, où on est dans un monde de l'émotion, on est un monde où on valorise ce côté un peu exceptionnel du rêve. Il faut penser autrement nos relations, Boris Cyrulnik, aujourd'hui, amoureuses, relationnelles, de couple.
3: Alors, la civilisation change tout le temps. On n'a pas les mêmes mœurs qu'au Moyen-Âge, on n'a pas les mêmes mœurs que sous Louis XIV, on n'a pas les mêmes mœurs que sous la Révolution française, etc. L'époque industrielle a introduit la notion d'amour dans le couple, le mariage. Alors qu'avant le mariage, l'amour existait, mais pas forcément dans le mariage. Le mariage avait une fonction essentiellement sociale. On donnait les femmes à des hommes qui n'en voulaient pas toujours, pas forcément, mais ça permettait de faire du social. Et aujourd'hui, maintenant, les jeunes se marient par amour ou en tout cas par forte affection. Mais, ce qui est bien, ce qui est un progrès, mais les couples sont de plus en plus instables. Et on ne fait pas l'effort de surmonter la crise. Et dans ce cas, parfois il faut se séparer parce que le couple ne sait pas vivre ensemble, mais parfois il suffit d'un petit effort pour surmonter la crise. Et on voit que les jeunes, maintenant, prévoient 4 ou 5 métiers différents dans leur vie, et ils prévoient 4 ou 5 couples différents dans leur vie. Donc ces 4 ou 5 déchirures, et les enfants ont besoin de stabilité pour apprendre la confiance en eux, et là, les parents vont leur apprendre au moins 5 déchirures.
2: Boris Cyrulnik, moi ce qui m'étonne, et c'était aussi dans ma jeunesse à l'école et même dans les hautes études, c'est qu'on a quand même peu de cours de couple, hein. Et pourtant ça occupe une bonne partie de notre vie, le rapport à l'autre, ce rapport avec les enfants. Au niveau éducationnel, Boris Cyrulnik, il faut commencer à réfléchir à ces questions qui causent traumatisme pour les couples, mais aussi pour les enfants de ces couples.
3: Mais bien sûr, alors on commence à réfléchir, mais ça rentre difficilement dans les mœurs quotidiennes. Je crois que c'est pas un cours d'université qui va apprendre à aimer. C'est pas une explication au tableau noir qui va apprendre à aimer. Je pense que c'est en structurant l'émotion. Alors la première émotion, comme vous l'avez dit, c'est les 1000 premiers jours. La deuxième émotion, c'est l'école, où il faut apprendre à parler avec l'autre, c'est-à-dire le harcèlement qui se développe vulnérabilise beaucoup d'enfants, les enfants harcelés et les harceleurs qui s'en sortent pas indemnes. La mixité pose des problèmes qui n'ont jamais été étudiés scientifiquement. On a décidé la mixité sans aucun travail préalable. Il y a des effets secondaires, c'est un progrès qui a des effets secondaires. Et on voit qu'actuellement, peut-être il faudra envisager des cours en dehors de l'école, le cinéma, la littérature, le théâtre ont une fonction enseignante parce que ça structure l'émotion et ça pose des problèmes sur des problèmes artistiques qu'on ose travailler.
2: L'art, donc, qui pourrait changer la donne ?
3: Alors l'art, bien sûr, l'art change l'évolution. Un enfant capable de faire un dessin pour l'offrir à maman, c'est un enfant qui apprend à supporter le départ de maman sans angoisse. Et je pense qu'on peut dire la même chose avec les enfants, les grands-enfants, les adolescents et même les adultes. Je crois qu'il faut apprendre à s'exprimer. La rhétorique, la manière de dire, sont sûrement une manière de dire comment on est fâché, comment on aime d'attachement et comment on aime d'amour.
2: Boris Cyrulnik, vous avez dit deux choses dans cette conférence à Monaco. Alors il y en a une, c'est une blague, l'autre est peut-être plus sérieuse. Vous avez dit que c'était les chauves, les gens les plus importants et les plus intelligents, alors ça on va passer à côté. Mais vous avez dit aussi, en ce qui concerne l'intelligence, quelque chose d'intéressant, et ce sera ma dernière question. Vous avez dit que l'intelligence, ce n'est pas le cerveau, mais c'est la relation. Qu'est-ce à dire ?
3: Mais bien sûr, les enfants maltraités sont mauvais à l'école, presque tous. Il y a des enfants maltraités qui sont bons à l'école parce que c'est le seul endroit où on leur parle gentiment. Mais la plupart des enfants maltraités sont très mauvais à l'école. Dès qu'ils trouvent un substitut affectif, ils deviennent bons à l'école et ils rattrapent leur retard. C'est l'affectivité qui les rassure. Que cette affectivité vienne des parents, dans le cas des enfants maltraités, ça ne vient pas des parents, ou que l'affectivité vienne des enseignants. Les enseignants croient qu'ils transmettent des instructions, ils transmettent aussi en même temps des émotions. Et un enfant sécurisé, dès qu'un enfant est sécurisé, il améliore ses performances scolaires.
2: Boris Cyrulnik, quand on tombe amoureux, on se relève attaché aux éditions Odile Jacob. On va vous remercier tout plein, hein, parce que merci d'avoir accordé du temps, vous avez beaucoup de choses aujourd'hui.
3: C'est moi qui vous remercie.
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2: Marie-Pierre Lamy-Péchou, bonjour.
3: Bonjour.
2: Alors, je suis très heureux de vous recevoir au micro de notre émission « Comment grandir ?», même si nous arrivons au terme de cette série destinée aux jeunes adultes. Vous êtes psychopraticienne et auteur de l'ouvrage intitulé « Comment grandir ?». Alors aujourd'hui, pour cette dernière émission de cette série, vous aborderez le thème de la honte et de la culpabilité. Dans quel contexte est-ce que vous vous placez concernant ce thème-là, Marie-Pierre ?
3: Alors, de la vie de tous les jours, hein, mais c'est une notion qui me semble tellement importante que je suis contente de l'aborder au micro, parce que il y a une différence fondamentale entre la culpabilité et la honte, et je suis contente qu'on l'évoque.
2: Alors justement, qu'est-ce que c'est la différence entre la culpabilité et la honte ?
3: Alors, la culpabilité, c'est le faire, et la honte, c'est l'être. Alors, par exemple, on pourrait dire que quelqu'un qui boit de l'alcool, eh ben, il dit « Ah, je suis désolé, j'ai bu de l'alcool hier soir, voilà, je te demande pardon, je me sens coupable d'avoir gâché la soirée. » Mais quelqu'un qui est alcoolique, on est dans autre chose, on est dans l'être. Et là, c'est beaucoup plus compliqué de venir s'excuser, parce qu'on sait qu'il y a des choses en nous qui ne changent pas.
2: Et alors vous, dans votre ouvrage « Comment grandir », vous reprenez ces aspects de culpabilité et de honte plutôt dans l'aspect éducatif.
3: Oui. Parfois, on croit qu'en humiliant ses enfants, en les culpabilisant, en leur mettant la honte, on arrivera à les faire grandir et puis à ce qu'ils deviennent, ce qu'on attend d'eux. Et on ne se rend pas compte à quel point on les abîme. Parce que humilier un enfant devant tout le monde, comme on dit, c'est lui mettre la honte. Et quand on est dans la honte, on est dans de l'identité. Et cette identité ne nous quitte plus.
2: Et alors donc, quels effets peut produire justement la culpabilité sur un enfant ?
3: Alors, la culpabilité, ben voilà quoi, il sait qu'il a fait mal. Tant qu'il sait qu'il peut changer, c'est pas si grave que ça. En ce sens que, bon ben, je me sens coupable d'avoir dit quelque chose, je me sens coupable d'avoir fait quelque chose. Je peux demander pardon, je peux réparer. Mais maintenant, si j'ai été donc humiliée dans le sens ou dans mon identité, par exemple, des parents peuvent dire à cet enfant, mais celui-ci, en fait, oh là là, mais j'aurais préféré être célibataire, ou bien j'aurais préféré ne pas avoir d'enfant, ou bien, enfin, beaucoup de choses. On est dans une blessure de l'identité. Et là, on a honte presque d'exister. C'est pour ça qu'on est dans quelque chose de complètement différent.
2: Alors donc, vous faites la différence entre la honte et la culpabilité. Qu'est-ce que produit la honte aussi sur les personnes ?
3: Elles peuvent haïr leur vie. Elles peuvent se haïr et haïr des parties d'elles-mêmes. Et c'est très compliqué de ne pas avoir... comment dire ça, de dire, ben voilà, moi, si je n'existais pas, c'était mieux, je ne correspond pas du tout à ce qu'on attend de moi, j'ai honte quand je suis ici, je mets la honte à ma famille. En fait, il y a beaucoup d'expressions et ça produit un repli sur soi, un enfermement.
2: Et alors, comment est-ce qu'on peut pratiquer pour sortir de cette culpabilité ou de cette honte ? On peut s'en sortir ?
3: Alors la culpabilité, alors quand on est coupable de quelque chose, on répare, on demande pardon, enfin il y a des choses à mettre en place, ça peut être long. Mais quand on est dans la honte, on est dans une construction de l'être.
2: Et on peut s'en sortir de ça, d'avoir honte de soi-même ?
3: Oui, mais c'est un chemin beaucoup plus long, parce qu'il faut détricoter ce qui a fait mon identité, dont j'ai honte aujourd'hui. Donc il faut que j'arrive à retrouver de la dignité, à retrouver ma place là où je suis. Et là, on a besoin d'aide, parce que c'est quand même beaucoup plus difficile.
2: Et quand vous dites on a besoin d'aide, de quelle aide s'agit-il ?
3: Là, il faudrait une aide professionnelle.
2: Des professionnels de santé pour encadrer la personne.
3: Oui,
2: et...
3: oui, parce qu'on est dans de l'identité. Mmh. On n'est pas dans du faire, on est dans l'être.
2: Et alors, si il y a une conclusion à apporter à notre bref échange, Marie-Pierre Lamy-Péchou, sur cette question de culpabilité et de honte, quelle serait-elle ?
3: Je dirais que lorsque nous sommes blessés, il faudrait réagir de suite. parce qu'on peut être envahi. Il faudrait réparer de suite. Il faudrait se positionner de suite. Parce qu'en laissant traîner les choses, elles nous habitent, elles circulent en nous et elles nous déplacent de notre chemin personnel à un chemin épanouissant.
2: Donc il faut agir vite.
3: Oui, tout à fait.
2: Alors donc, merci beaucoup Marie-Pierre Lamy-Péchou. C'était « Comment grandir ?», une série d'émissions destinées aux jeunes adultes. D'ailleurs, si les auditeurs souhaitent prolonger ces réflexions que vous avez partagées avec nous à ce micro pendant plusieurs numéros, eh bien, ils peuvent retrouver encore d'autres thèmes que vous n'avez pas développés dans ces émissions, tels que la crise, les injonctions, les émotions, les tempéraments, et bien d'autres encore, en se procurant le livre de Marie-Pierre Lamy-Péchou, justement, « Comment grandir ?», qui est paru aux éditions BOD. Merci beaucoup, Marie-Pierre.
3: Avec plaisir.
2: Au revoir.
3: Au revoir.
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2: Une personne suisse s'est portée disparue à la suite des inondations au Népal et en Chine. Elle figure sur la liste de l'organisme népalais du tourisme. Le département fédéral des affaires étrangères a confirmé. Des recherches ont été engagées dans le cadre de la protection consulaire en collaboration avec les représentations suisses à Katmandou et Pékin. Le DFAE ne peut pas indiquer combien de personnes se trouvent dans la région touchée. La crue dévastatrice survenue hier à la frontière du Népal et de la Chine a fait au moins 359 morts selon un nouveau bilan et plus de 1300 disparus dont des centaines de touristes étrangers. La vague a été causée par l'effondrement d'une partie d'un glacier d'une violence telle qu'il a été enregistré comme un séisme de magnitude de 5,2. Les gardes-côtes mauritaniens ont secouru plus de 160 migrants, dont 17 enfants. Des centaines ont été secourus ou portés disparus en mer ces derniers mois. Ils tentent de rejoindre le continent. Les pays européens ayant drastiquement restreint la délivrance de visas et renforcé les contrôles à leurs frontières. Ils sont pour la plupart originaires du Sénégal, de Gambie, de Guinée et du Mali. Pour avoir frappé sa femme, un Afghan sera expulsé de Suisse. Le tribunal cantonal valaisan a rejeté son appel. Il avait dû répondre de tentative d'assassinat sur son épouse. La justice confirme sa condamnation à 10 ans de prison ferme et à une expulsion de 15 ans du territoire suisse. Le canton de Zoug va demander à Berne que le paquet d'accords avec l'Union européenne soit soumis à la double majorité du peuple et des cantons. Le Parlement zougois s'est prononcé en faveur d'une initiative cantonale soutenue par l'exécutif au nom des intérêts régionaux. Zoug est l'un des 10 cantons à s'être prononcé en faveur de la majorité des cantons exigés sur la question des bilatérales 3. La Poste a mené en juillet pendant près de 3 semaines un nouveau test de piratage sur son système de vote électronique. Le test s'est révélé concluant puisque les pirates éthiques n'ont trouvé aucune faille critique. L'urne numérique a résisté aux attaques malgré une participation nettement plus élevée que lors du précédent test. La Poste relève qu'elle continuera à utiliser les signalements pour améliorer le système. Le président LR des Hauts-de-France, Xavier Bertrand, a assuré qu'il serait bien candidat à la présidence présidentielle française. Il a confirmé au MEDEF son intention annoncée au cœur de l'été de se lancer à son tour dans la course à l'Élysée. « Je le serai », a-t-il dit. Le trésor de Villena a été dérobé dans un musée du sud-est de l'Espagne. Cette collection d'orfèvrerie en or est considérée comme l'une des plus précieuses de l'âge de bronze en Europe. Le trésor de Villena, exposé dans le petit musée de la commune de la province d'Alicante, dans la région de Valence, est un ensemble d'une cinquantaine de pièces, principalement en or, mais aussi en argent et en fer. Il remonte aux environs de l'an 1000 avant Jésus-Christ. Il comprend 29 bracelets, 11 bols, 3 bouteilles et diverses autres pièces. La météo, le soleil est là, mais les voiles de nuages élevés aussi. 31 degrés, demain vendredi encore du soleil le matin, puis des précipitations à partir du Jura. Elles seront plus tardives en vallée à cause du Föhn. Des orages à prévoir localement, 24 à 29 degrés. Samedi, du soleil en général et près de 30 degrés.
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0: c'est maintenant Sentez-vous bien. Je reçois le docteur Jean Lindsay. Bonjour.
1: Bonjour Oscar.
0: Bienvenue à ce micro. Alors vous nous proposez aujourd'hui de nous intéresser à notre libre arbitre présupposé, docteur Jean Lindsay. Alors cependant, l'être humain ne serait pas si libre qu'il veut bien le penser, docteur Jean Lindsay.
1: La liberté n'est peut-être pas là où on croit.
0: Oui, et alors donc les neurosciences nous permettent aujourd'hui de mieux comprendre ce qui se passe et comment les choses fonctionnent.
1: Les neurosciences nous permettent de voir très clairement que dans l'architecture du cerveau, qui a été façonnée par la sélection naturelle au fil des siècles, il y a des contraintes cachées sur les préférences qui vont nous faire agir et qui varient d'un individu à l'autre, et même chez un même individu d'un moment à l'autre. Un exemple de ce que c'est ce qu'on appelle les biais cognitifs. Les biais cognitifs, ce sont les circonstances ou les structures de notre cerveau qui vont nous faire des erreurs, qui vont mal nous aiguiller dans la vie, qui vont nous faire prendre des mauvaises décisions, qui vont nous engager dans des mauvaises voies, dans des voies erronées. Et un exemple très simple, c'est que lorsque vous êtes fatigué, vous risquez de prendre des mauvaises décisions, puisque vous n'allez
0: pas... C'est prouvé scientifiquement.
1: Ah oui, là, c'est très documenté, oui. Mm-hmm. Ou, à contrario, quand vous êtes heureux, vous risquez de prendre des décisions, vous allez risquer de pécher par excès, d'optimisme. Comme ça, c'est bien documenté. Hein. Il y a aussi la capacité à différer une satisfaction. C'est-à-dire que, un exemple très basique, vous pouvez décider, soit de, si vous êtes jeune étudiant, soit d'aller à la plage aujourd'hui parce qu'il fait beau, soit de travailler vos examens. Et si la raison vous indique qu'il faudrait plutôt travailler l'examen que d'aller à la plage, ben, vous risquez de prendre une mauvaise voie en allant à la plage. Mais combien de fois nous penchons pour une satisfaction immédiate au lieu de nous engager dans quelque chose de moins agréable, mais qui donne du fruit dans la longue durée.
0: Et il y aurait des profils déjà déterminés qui, justement, pour certains, seraient plus enclins au plaisir immédiat et pour d'autres, qui sauraient différer ce plaisir.
1: Oui, ça, au point de vue génétique, maintenant, ça commence à être bien connu, mais c'est que de la recherche, c'est pas encore tombé dans le domaine public. On peut pas, pour le moment, dire à chacun quelles sont ses faiblesses génétiques. Et puis, il y a toujours des variations, il y a des marges de liberté. On connaît maintenant des gens qui, par exemple, ont des cerveaux qui manifestement sont propices à l'addiction, mais qui quand même ne deviennent pas addictifs, et surtout s'ils sont prévenus, surtout si les gens savent qu'il y a un risque. Un grand classique, c'est dans les familles d'alcooliques. Il y a des familles dont les grands-parents, les parents ont malheureusement bu trop d'alcool, et bien les enfants, il n'est pas rare que les enfants ayant su ça se méfient beaucoup de l'alcool. Et c'est certainement une bonne idée, effectivement. Et alors donc, l'article auquel nous nous référons et que nous conseillons à nos auditeurs de lire s'appelle « Fais comme tu veux, la libération par la délibération ». L'auteur s'appelle Mathias Pessiglione et l'article est en vente libre, il est accessible. Malheureusement, il faut juste s'inscrire à une revue qui s'appelle Intellectica. C'est une revue qui est piloté par des grands chercheurs du CNRS. Alors, il suffit de mettre son nom, puis son mail, et puis on peut charger l'article de « Fais comme tu veux, la libération par la délibération, Intellectica ». Sur Internet, vous y arrivez. Vous imprimez l'article, il mérite d'être imprimé et lu tranquillement avec un crayon. Là, vous comprendrez à quel point les neurosciences peuvent nous permettre de nous libérer. Comme le dit l'auteur, Mathias Pessiglione, il dit, autrement dit, connaître les biais, les sources d'erreurs de jugement qui se trouvent dans notre cerveau, introduit une distance vis-à-vis de ses désirs et donne la possibilité de les relativiser comme superficiels ou passagers. Ça permet de se voir et donc de se piloter. Cela ne signifie pas que cette connaissance confère magiquement une immunité au comportement compulsif, mais qu'elle trace de nouvelles branches dans nos décisions. On pourra anticiper que les actions entreprises dans un état de fatigue avancée ou d'humeur exaltée, ou sous l'emprise d'un désir calqué sur celui de ses voisins, n'auront pas forcément des conséquences plaisantes. Ainsi, comprendre les mécanismes qui déterminent nos actions permet de les intégrer à la délibération et par là de s'en affranchir. Même si ce phénomène est lui-même déterminé, d'une certaine façon, il nous libère. Bien connaître les biais cognitifs qui se trouvent dans nos réseaux neuronaux, à nous tous les humains, et les réseaux neuronaux, les particularités biologiques de chacun à partir de ses expériences de vie et puis de ce qu'on connaît de ses ascendants, c'est certainement une source pour accéder à une liberté vraie.
0: Alors donc, le libre arbitre passerait d'abord par une meilleure connaissance de soi-même.
1: Voilà. Et là, cet article-là, en une dizaine de pages, imprimé, lu tranquillement avec un crayon, relu, digéré, si j'ose dire, bien compris, cet article de Mathias Pessiglione sur Intellectica, qui s'appelle « Fais comme tu veux, la libération par la délibération », vous permettra de mieux comprendre les biais qui se trouvent dans nos cerveaux. Et c'est très libérateur.
0: Donc voilà, on invite les auditeurs à se tourner vers cet article « Fais comme tu veux ». Merci beaucoup, docteur Jean Lincey, c'était « Sentez-vous bien ». Aujourd'hui, eh bien, vous nous avez parlé de libre arbitre et notamment de l'importance de bien connaître notre fonctionnement pour justement être libre de faire les bons choix. Docteur Jean Lincey, merci beaucoup et à très vite pour une nouvelle émission de « Sentez-vous bien ». Au revoir.
1: Au revoir, Oscar.
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2: Petit sujet psychologique avec Éléonore Tarlet. Bonjour.
3: Bonjour Oscar.
2: Bienvenue.
3: Merci.
2: Je rappelle que vous êtes psychologue et psychothérapeute et aussi conférencière. Et vous nous proposez en ce moment de nous intéresser, de nous arrêter sur l'épigénétique en lien avec la psychologie. Et alors, un des éléments qui impacte beaucoup notre santé et mentale et physique, eh bien, c'est le stress dont on parle très souvent, un peu partout, aussi sur cette antenne. Pourquoi, en fait, Éléonore Tarlet, le stress nous embête à ce point ?
3: Alors, le stress, évidemment, on voudrait n'avoir que du fun dans la vie. Hein. D'ailleurs, les petites gélules miracles qui existent quand on a trop de stress. D'ailleurs, je vais vous expliquer un petit peu comment ça fonctionne.
2: Oui.
3: Ce qui est très intéressant avec l'épigénétique, c'est qu'il y a beaucoup de travaux sur l'impact du stress sur notre organisme et notamment sur les marqueurs épigénétiques. Donc, on y voit de plus en plus clair.
2: Donc, en fait, c'est clair que le stress a un impact très important sur nous.
3: Et oui. Bon, oui. On va voir que c'est réversible, mais si on peut l'éviter, c'est mieux.
2: Bon. Et alors, comment ça fonctionne justement, l'impact du stress sur notre santé et physique et mentale?
3: Voilà, alors ce que les études montrent, c'est que, alors on a beaucoup étudié l'environnement, hein, le contexte de vie notamment, versus violence, maltraitance, adversité. Quand on parle d'adversité en psychologie, c'est les événements adverses, un peu comme des adversaires auxquels on doit s'adapter, on doit surmonter. Donc tout ça, ça montre que ça a un effet sur l'expression de nos gènes, l'expression, pas la réécriture de l'ADN. Mmh. C'est-à-dire que nos gènes qui contiennent les instructions pour le fonctionnement des récepteurs, un peu comme un mode d'emploi, hein, et notamment les récepteurs des hormones de stress, comme par exemple les glucocorticoïdes, dont le cortisol, hormone de stress bien connue. Du coup, plus ces gènes vont être empêchés de s'exprimer à cause du stress, le stress va bloquer les récepteurs.
2: Donc en fait, c'est ça, le stress, son action, c'est de bloquer l'expression des gènes.
3: Voilà.
2: De certains gènes.
3: De certains gènes. Et plus ces gènes vont être empêchés de s'exprimer, donc on va être bloqués, voilà. C'est un peu comme un interrupteur, si vous voulez, l'épigénétique. On a vu méthylation, acétylation. Soit j'allume et le courant passe.
2: Vous faites référence à l'émission précédente.
3: Soit j'allume l'interrupteur et le courant passe. Soit j'éteins l'interrupteur et le courant ne passe plus. Ça ne veut pas dire qu'on a désinstallé le courant dans toute la maison. Donc ça fonctionne un petit peu comme ça. Du coup, plus ces gènes vont être empêchés de s'exprimer, moins l'organisme sera capable de produire des récepteurs efficaces à ces mêmes hormones de stress. C'est-à-dire que c'est un peu le cercle vicieux, c'est un peu embêtant parce que finalement, moins ça fonctionne, moins on va produire de récepteurs efficaces. Et c'est en ça que c'est intéressant ces études, puisqu'on voit l'impact durable à terme sur notre épigénétique. Donc on parle de structures vraiment très petites qui permettent l'ajustement. Ce terme, il est important. Hein. Permettent l'ajustement des hormones de stress aux besoins de notre organisme, puisqu'évidemment, on va continuellement avoir des situations de stress et il faut que notre organisme soit capable de bien s'adapter, avoir une réponse proportionnelle et adaptée, si on peut dire, un peu comme il parlerait dans la police. Bon.
2: Quels sont ces effets durables, cet impact durable du stress?
3: Alors, comme il n'y a plus de contrôle, du coup, on continue à générer des hormones de stress, par exemple des glucocorticoïdes. Ça nous fait une espèce de soupe cérébrale qui n'est pas gérée, un petit peu si on prend l'exemple d'une salle de classe où il n'y a plus d'enseignants, bon, vous imaginez.
2: Ça peut partir dans tous les sens.
3: Voilà, ils sont bien sympas, mais finalement, il n'y a rien pour réguler, il n'y a rien pour cadrer. Et c'est un petit peu ça. Le problème des glucocorticoïdes, c'est que finalement, ça devient très toxique si ça n'est pas régulé. Puisque les dispositifs de régulation ne seront plus fonctionnels. Voilà le problème. Alors, on a vu, on ne va plus détecter le récepteur. Et on peut faire un peu le parallèle, par exemple, avec les antidépresseurs ou les anxiolytiques, hein, les neuroleptiques.
2: Oui.
3: Leur mode de fonctionnement, c'est justement ça, puisqu'on sait très bien qu'au niveau des connexions synaptiques, on a le récepteur. Ce qui pose problème, c'est quand le message, par exemple, de douleur passe, votre récepteur, il va décoder qu'il y a une douleur.
2: Oui.
3: Quand on est en dépression, les hormones qui génèrent la dépression, la souffrance psychique, vont passer et vont être reçues. Donc si on bloque, on parle notamment d'inhibiteurs sélectifs de recapture de sérotonine, cette sérotonine qui est une hormone du bonheur selon le récepteur sur lequel elle se fixe, Ces inhibiteurs sélectifs de recapture sérotoninergique vont moduler l'efficacité de la transmission synaptique. Donc ça, on sait le faire quand on crée une chimie, en fait, hein, mais c'est ce qui se passe dans le cerveau. Notamment, alors je vous donne aussi un autre exemple, on est d'autant plus au fait de tout ça que ces derniers temps, le gouvernement a fait un programme prioritaire qui s'appelle le programme des 1000 premiers jours, qui commence déjà en phase fœtale quand on est enceinte, puisqu'on sait l'intérêt de ne pas stresser le fœtus et de faire attention aux 1000 premiers jours, à peu près jusqu'aux 2 ans et demi, 3 ans de l'enfant, qui sont essentiels pour l'organisme.
2: Et alors, Éléonore Tarlé, on ne donne pas de réponse à l'expression des gènes dans le cadre d'un stress permanent, qu'est-ce qui se passe ?
3: Alors, c'est notre réponse au stress est dysfonctionnelle. Je vais vous donner un autre exemple d'une patiente que j'ai eue qui avait subi un inceste de la part de son grand-père pendant des années. Et elle s'est souvenue d'un souvenir quand elle était étudiante. Elle avait une vingtaine d'années et au sorti du tram, il y a un homme qui l'a draguée et elle a accepté de la suivre dans des quartiers pas très fréquentables. Et là, une personne normale se serait dit déjà, cet homme-là, il est un peu bizarre, ce quartier, je le sens pas trop. En fait, aurait reçu un stress, aurait perçu un stress de danger, qui aurait été un warning adapté. Sauf que cette personne, ayant eu sa réponse au stress complètement dérégulée dans son enfance et qui a duré tout son développement, finalement, là, n'a vraiment pas été capable de décoder le danger et malheureusement a subi à nouveau un viol.
2: Et alors donc, évidemment, tout ça, c'est pas très réjouissant quand on prend les choses telles que vous nous les expliquez maintenant, Éléonore Tarlé. Mais cependant, on peut garder espoir.
3: Alors oui,
2: parce
3: surtout que
2: c'est pas irrémédiable tout ça.
3: Non, c'est réversible en partie ou complètement. Mmh. Et on voit aussi que certaines psychothérapies qui sont aussi étudiées, notamment la méditation de pleine conscience et l'EMDR, permettent des réparations moléculaires.
2: Alors justement, eh bien, vous aurez l'occasion, Éléonore Tarlé, de nous parler de ce lien entre épigénétique et psychothérapie lors d'une prochaine émission dans laquelle eh bien, vous pourrez nous parler de ces outils qui sont aussi à notre disposition pour inverser la tendance et rétablir un fonctionnement plus souhaitable.
3: Voilà, parce que comme je dis souvent, tout se répare.
2: Merci beaucoup Éléonore Tarlé, c'était Petit Sujet Psychologique et nous nous retrouvons très vite pour une prochaine émission. À bientôt, au revoir.
3: Au revoir.
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0: 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Il est 16h.
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5: Nous allons parler des empreintes d'oiseaux. Donc, on en a déjà vu pas mal. Hein. On a déjà parlé des empreintes des oiseaux qui se ressemblent la plupart du temps. Donc, c'est 3 doigts en avant, 1 doigt en arrière. On a aussi parlé des chouettes qui n'avaient pas la même empreinte puisqu'elles forment une empreinte en forme de K. Mais il y a d'autres oiseaux qui ont une empreinte incroyable en forme de X. Donc, ça fait vraiment un X. Hein. Un X un petit peu raplapla, mais un X quand même. Ce sont les piques. Il y a également les sittelles qui ont cette logique d'empreinte. Mais nous allons nous restreindre aux piques. Donc, il y a plusieurs sortes de piques par chez nous. Il y a le pic noir, le pic vert, le pic épêche, le pic épêchette et même le pic mare. Donc, attention pour les non-lintins. Vous êtes prêts, accrochez-vous. Le pic noir, Dryocopus martius. Le pic vert, Picus viridis. Le pic épêche, Dendrocopos major. Le pic épêchette, Dryopades minor. Et le pic mare, Dendrocoptes midius. Voilà. Alors pourquoi, alors qu'ils sont de la même famille, ils n'ont pas la même base latine? Ça, c'est une bonne question. Faudra poser la question aux scientifiques. Donc du coup, ces empreintes, elles sont assez incroyables puisqu'elles sont en forme de X. Donc ça veut dire qu'il y a bien 4 doigts avec 4 griffes. On ne parle pas de cerfs là puisque ce ne sont pas des rapaces. Et cette empreinte, surtout, elle correspond à un besoin qui est assez impressionnant pour ces oiseaux. C'est qu'ils peuvent monter le tronc d'un arbre la tête en haut, mais ils peuvent aussi en redescendre la tête en bas. Ça veut dire que peu importe s'ils montent ou s'ils descendent, eh bien ils marchent sur ce tronc d'arbre, comme s'il marchait tout à fait normalement sur le sol. Et ça, c'est grâce à cette empreinte en X, puisque peu importe dans quel sens en fait est cette patte, elle va avoir le même maintien. Elle va avoir 2 doigts en haut qui maintiennent le tout avec les 2 doigts en bas qui le restreignent, et inversement. Donc c'est ça en fait qui est assez impressionnant, c'est que peu importe le sens en fait de marche, tête en haut, tête en bas, et ben l'empreinte reste identique. Et c'est cette empreinte du coup qui va permettre à ces oiseaux de faire quelque chose d'assez incroyable, c'est leur loge. Le pic, c'est celui qui va taper contre les troncs d'arbres. Alors il y a 2 logiques. Quand il est sur un arbre sain, c'est pour construire sa loge, ça veut dire l'endroit où il va se reproduire. Si c'est sur un arbre mort, c'est tout simplement pour y trouver les insectes. Grâce à cette empreinte en X, il va du coup pouvoir assurer son maintien pour ensuite taper contre les arbres. Quand vous voyez cette empreinte au sol, la plupart du temps, c'est le pic vert, parce que le pic vert, lui, ne va pas manger directement sur les troncs. Lui, c'est un grand adepte des fourmis. Donc du coup, quand il se positionne sur le sol, surtout quand c'est un peu boueux, et bah du coup, il va pouvoir laisser son empreinte. Je vous laisse avec ce son du pic noir qui tape sur un arbre.
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2: Bienvenue à l'instant Bible, votre rendez-vous de découverte et d'approfondissement des textes sacrés. Aujourd'hui, je reçois les pasteurs Pascal Rodet, bonjour.
3: Bonjour Stéphane, bonjour à tous.
2: Bienvenue, et David Millard.
4: Bonjour.
2: Bienvenue.
4: Merci.
2: Et ensemble, nous allons donc partir à la compréhension de l'évangile de Marc que l'on trouve dans le Nouveau Testament. Et donc c'est parti pour un voyage qui nous fait aussi remonter le temps. Alors, depuis quelques émissions à travers l'évangile de Marc, nous nous intéressons à Jésus-Christ et en particulier au message qu'il est venu apporter à ses contemporains. Ces messages étaient destinés à toucher en profondeur ses auditeurs, on pourrait dire aujourd'hui ses followers. Pour commencer, je vous propose d'abord de nous intéresser à la vision qu'avait Jésus du mariage. Alors, Pascal Rodet, je vous pose la question, quelle vision avait Jésus-Christ du mariage? Il faut dire que dans l'évangile de Marc, on passe un sujet à l'autre comme ça.
3: C'est ça.
2: Et que, c'est un peu tout venant.
3: Voilà. Quand on lit l'évangile de Marc, on passe d'un sujet à un autre. Paf, là, on est sur le mariage, à la suite d'une question d'ailleurs de la part de certaines personnes. Et le mariage est quelque chose d'important pour Jésus, puisque dans la Bible, le mariage est lié à la création. C'est une des rares institutions que l'on retrouve avant l'arrivée du mal et du péché, et qui fait partie de la création. En tous les cas, l'objectif de Dieu d'avoir créé l'homme et la femme pour une vie commune.
2: Donc ça nous renvoie à Adam et Ève, en quelque sorte.
3: Ça nous renvoie à Adam et Ève, et c'est ce que Jésus, ici, veut rappeler dans son discours avec les personnes qu'il a devant lui. Ça nous renvoie au chapitre 2 de la Genèse, où à la fin de ce chapitre, on peut lire une conclusion très intéressante de la part de Dieu. Verset 22, l'Éternel Dieu forma une femme de la côte qu'il avait prise de l'homme, et il la mena vers l'homme. Et l'homme dit, cette fois c'est l'os de mes os, la chair de ma chair, c'est elle qu'on appellera femme, car elle a été prise de l'homme. Et c'est le verset suivant qui est aussi très important, c'est pourquoi l'homme quittera son père et sa mère et s'attachera à sa femme, et ils deviendront une seule chair. C'est ici la naissance de cette relation particulière qu'on va appeler mariage, que l'on va appeler alliance, que l'on va appeler vie commune de deux personnes qui veulent inscrire un projet de vie à deux.
2: Et alors Jésus, lui, comment il se positionnait par rapport à ça, David Millard, par rapport au mariage?
4: À son époque, il y avait un débat entre deux écoles différentes. Une école disait le divorce pour n'importe quelle raison. Tu te lèves un matin, t'as plus envie de voir la tronche de l'autre, divorce.
2: Ça se faisait.
4: Ça se fait encore. Et de l'autre côté, il y avait une école un peu plus stricte. Jésus va être encore plus strict que l'école stricte, puisque particulièrement dans l'évangile de Marc, Jésus ne laisse aucune porte ouverte pour le divorce. Il va donner deux éléments que je trouve intéressants. Premièrement, il va nous dire que le commandement qu'on trouve dans Deutéronome 24, qui autorisait à l'époque le divorce dans un certain cadre, a été donné parce que le cœur des êtres humains de cette époque était difficile, était dur, mais qu'au commencement, et c'est ce que pasteur Pascal nous a dit, au commencement, c'est-à-dire dans le projet original de Dieu, il n'en était pas ainsi. D'accord ? Donc il s'est vu comme une alliance dans une union qui forme qu'une seule chair, et donc le divorce, c'est le fait de se couper en deux. Et puis le deuxième élément que je trouve intéressant dans la réponse de Jésus, c'est que ça nous laisse paraître aussi que, contrairement à ce qu'on peut penser, non seulement donc on parle des hommes qui demandent le divorce, mais dans la réponse qu'il fait au verset 12 à ses disciples, il parle aussi de lorsque la femme demande le divorce. Donc ça, c'est juste la petite minute pour montrer qu'il y avait quand même déjà à l'époque, c'était pas que les hommes qui demandaient le divorce.
2: Ça pouvait marcher dans les deux sens.
4: Ça marchait dans les deux sens. Donc encore une fois, les autres évangiles, eux, laissent quand même une porte ouverte à l'infidélité. Donc est-ce que Marc ne l'a pas inclus parce que, encore une fois, il est dans un projet particulier de synthétisation et d'aller à l'essentiel de l'enseignement de Jésus, ou est-ce que parce que... Il ne faut pas se dire que Jésus a tenu ses discours une seule fois. C'est un enseignant, donc partout où il va, il enseigne, et peut-être que dans certains de ses enseignements, il a été peut-être un peu plus ouvert dans, effectivement, permettant l'infidélité.
2: Selon les situations.
4: Et dans d'autres... voilà. Mais on comprend quand même que l'objectif premier, c'est de dire que le mariage, c'est quelque chose de précieux, c'est quelque chose de sacré, c'est-à-dire de mis à part. et qu'on ne peut pas simplement se marier parce que on s'ennuie. Et donc, au bout de l'ennui, dire « bon ben, j'ai plus envie de te voir, donc on se sépare ».
2: Alors, Jésus s'intéressait aussi aux enfants, pasteur Pascal Rodet. Quel regard il posait sur les enfants? Alors, on pourrait dire que les enfants, c'est la suite logique du mariage. quel regard Jésus posait sur les enfants?
3: Il a un regard aussi de la même manière, c'est-à-dire que l'enfant donne un sens à la vie, et accueillir l'enfant, c'est donner aussi un sens de vie à l'enfant que l'on va accueillir. Lorsqu'on peut lire dans Marc au chapitre 10 et à partir du verset 13, l'accueil de ces enfants par Jésus se fait d'une façon très touchante, hein, très très affectueuse. Des gens qui amènent les petits-enfants pour qu'ils les touchent, mais les disciples leur firent des reproches. Jésus, en le voyant, fut indigné et leur dit « Laissez venir à moi les petits-enfants et ne les empêchez pas, car le royaume de Dieu est pour leur pareil. » Il y a ici cet accueil très particulier où Jésus profite de cet instant pour rappeler aussi non seulement que les enfants ont droit aussi à la parole, à l'accueil, à l'écoute, leur donner aussi, les éduquer pour qu'ils aient un sens dans leur vie, mais aussi il en profite pour parler du royaume de Dieu, du royaume des cieux, qui sera pris par ceux qui leur ressemblent, ceux qui ont cette écoute. L'enfant est symbole vraiment de celui qui a un cœur ouvert, toujours joyeux, toujours à être à côté de ses parents, etc. Là, il y a, je crois, une image très intéressante de la famille, de la vie qui peut être menée auprès des enfants.
2: Alors, pasteur David Millard, je le disais, hein, on passe d'un sujet à un autre. Et lorsque nous lisons l'évangile de Marc, on se rend compte que Jésus utilisait des situations quotidiennes pour en tirer des enseignements et les partager notamment. Et parfois, on venait aussi l'interroger. C'est pas simplement lui qui délivrait comme ça une parole, mais parfois il répondait à des questions qu'on lui posait. Et c'est ce qui se passe avec un jeune homme qui est dit riche, qui vient le voir et qui lui pose une question, et ça on le retrouve au chapitre 10 encore une fois. Est-ce que vous pouvez nous en parler?
4: Oui, tout à fait. Donc ce jeune homme riche arrive en disant « Bon maître, que dois-je faire pour être sauvé ?» Il y a une interaction avec Jésus et Jésus comprend que ce jeune homme, il est quand même assez exceptionnel, puisqu'il va dire « J'ai suivi tous les commandements à la lettre, et suivre tous les commandements à la lettre et être riche, à l'époque comme aujourd'hui, parfois, ça peut être contradictoire. Parce que, encore une fois, on est sous occupation romaine, et donc conserver sa richesse dans une situation politique d'occupation, en général, on s'attend plutôt à quelqu'un qui a collaboré, qui a fait des choses un peu pas très bien. Ce qui est étonnant aussi, c'est que à la fin, lorsque Jésus lui dit « Vends tout ce que tu as, viens et suis-moi. »
2: Parce que c'est ça la finalité, c'est de lui dire «
4: C'est presque la finalité.
2: Débarrasse-toi de tout. »
4: Mais Jésus va lui demander ça. « Fais un pas supplémentaire. » Ce qui, moi, m'interroge dans le texte, c'est que lorsqu'ils rentrent chez eux, les disciples questionnent Jésus en disant « Mais du coup, qui peut être sauvé ?» Et pourquoi ils ont cette interrogation? C'est qu'à l'époque, la richesse, on se réfère à Abraham, qui était très riche, c'est une bénédiction de Dieu. Si tu es en bonne santé, si tu es riche, c'est que Dieu te bénit et te récompense de tes bonnes actions. Et on reste encore dans cette logique entre religion institutionnalisée, ritualisée et religion du cœur, où Jésus nous invite encore une fois à changer de regard. Ce n'est pas parce que tu as des bénédictions dans ta vie que ça veut dire que forcément tout va bien, que Dieu te bénit. Jésus lui a demandé, est-ce que tu es capable de mettre de côté tout ce que tu as appris depuis petit sur ton rapport à la religion, ton rapport à Dieu, pour vraiment entrer dans une relation authentique avec moi? Et la réponse malheureuse de ce jeune homme, puisqu'on nous parle de Jésus qui le regarde partir en étant triste, c'est que non. Je veux bien que Dieu me donne des règles très précises. En tant que pasteur, régulièrement, des personnes viennent me voir en me disant « David, que dois-je faire? Je suis dans telle situation, quel métier je dois faire ?» Et parfois je me dis « Mais tu peux pas me demander à moi de t'engager toi pour le reste de ta vie sur quel métier tu vas faire » C'est-à-dire qu'on cherche souvent ce GPS qui va nous dire « Tourne à droite, tourne à gauche. » Et Jésus nous dit « Attends, avant d'être dans cette logique-là, est-ce que tu comprends pourquoi tu dois tourner à droite? Est-ce que tu comprends pourquoi tu dois tourner à gauche ?» Et ni le jeune homme riche, ni les disciples ne sont prêts à entrer dans cette logique-là. Et ça, c'est quelque chose qui, malheureusement, encore aujourd'hui, je pense, nous demande un petit effort de se dire, il y a une base, mais est-ce que je suis capable de chercher à comprendre ma base? Et surtout, je dis souvent, la Bible, c'est une carte au trésor. Qu'est-ce que je fais quand j'ai une carte au trésor? Est-ce que je dis aux gens, génial, j'ai une carte au trésor et je reste avec ma carte au trésor? Ou est-ce que je vais chercher le trésor? Et donc je crois que Jésus ici invite le jeune homme riche à aller chercher le véritable trésor. Malheureusement, il va repartir juste avec sa carte, en étant content d'avoir une carte, mais alors qu'il était à deux doigts du trésor, il passe à côté.
2: Alors, je voudrais revenir un instant, pasteur Pascal Rodet, sur la question du mariage, si vous voulez bien. Et notamment, aujourd'hui, pour le ramener aujourd'hui, parce que vous avez parlé chacun respectivement de ce que Jésus en pensait, mais aujourd'hui, cette notion de mariage, comment est-ce qu'elle peut se vivre au sein même d'un foyer et comment est-ce qu'elle peut aussi nourrir une foi ?
3: Elle est basée principalement sur justement ce qui fait le cœur de la relation que Jésus a voulu présenter et faire vivre aux personnes dans les évangiles, qui est d'ailleurs depuis le début, c'est-à-dire cette relation étroite qu'il y a entre deux êtres. Qu'est-ce que l'on va vivre ensemble ? Quel va être le sens de notre vie ? Quel va être le sens de notre projet ensemble, projet de vie, et construire quelque chose ensemble ? Et ça, là-dessus, c'est quelque chose qui est important de se poser la question, encore aujourd'hui, quand deux êtres veulent être ensemble et vivre ce mariage, c'est un peu dans ce sens-là. Le problème, c'est que c'est pas toujours le cas, hein. Ça pose toujours des difficultés parce que, ben, d'abord, un, la vie n'est pas un long fleuve tranquille. Ça, depuis maintenant, je pense que siècle des siècles, on l'a compris. Et deux, ben, parfois, il faut se battre pour arriver à cela. Et surtout, aussi, se poser la question, moi, où est-ce que j'en suis? Qu'est-ce que je peux apporter pour l'autre? Est-ce que je suis dans une situation où je suis sensible et soucieux d'apporter quelque chose à l'autre? Et ça, c'est pas nouveau. Paul en parle d'ailleurs dans la question du mariage et de la relation qu'il y a entre deux êtres. Il y a un passage très intéressant dans Éphésiens au chapitre 5. Éphésiens au chapitre 5, où nous retrouvons un Paul soucieux de savoir ce qui va se passer.

0: complètement différente, d'autant plus qu'il fait une relation particulière entre mari et femme et Jésus et l'Église. Un parallèle pour expliquer un peu cet engagement d'ailleurs, hein, c'est le même sens quelque part. Mais dans la suite de ce chapitre 25, nous avons la partie en effet de la femme qui est quelque chose ici de particulier. Mais ce qui m'intéresse à moi, c'est la partie de l'homme aussi que l'on a un peu oublié, mais qui est capitale dans cette relation. C'est ce que nous lisons un peu verset 25 du même chapitre. Marie, aimez chacun votre femme comme le Christ a aimé l'Église. Et là déjà, la relation n'est pas la même. Le mariage, l'image du mariage est basé véritablement sur une relation particulière d'amour et de respect. Et un peu plus loin, on peut même lire la suite. Un élément très intéressant, à partir du verset 28, « De même, les maris doivent aimer leur femme comme leur propre corps. Celui qui aime sa femme s'aime lui-même. » Et là, ça implique que moi, avant toute chose, est-ce que je me supporte ? Parce que je m'aime, certes, allez, gentil, mignon, mais parfois, est-ce que je suis dans une démarche où je suis quelqu'un qui apprécie la vie, qui est positif, qui a une vision, un sens de la vie. Si ces éléments-là ne sont pas en moi, il est évident que je vais avoir du mal à apprécier l'autre. Et donc là, il y a aussi une question dans le mariage que Paul nous rappelle en disant « Qu'est-ce que vous avez dans l'objectif du mariage par rapport à vous-même ? Qu'est-ce que vous voulez apporter ? Si vous avez du mal, vous, à vous trouver un juste équilibre, vous allez avoir du mal à aimer l'autre. »
1: Il y a aussi un cas d'école par rapport à ce texte, c'est que comment je lis le texte et comment j'évite le danger des pharisiens qui est le légalisme. Si je prends que Marc, Jésus dit « tu te maries, tu divorces pas ». Et les disciples sont les premiers à dire « mais si c'est ça, c'est pas avantageux pour nous ». Tu vas dans Matthieu et dans Luc, et là Jésus va dire « sauf pour cause d'inconduite sexuelle ». Alors c'est pas exactement que l'adultère, c'est l'inconduite sexuelle, ce qui englobe déjà beaucoup plus. Ensuite on va dans Corinthiens, et Paul va rajouter « divorce permis s'il y a abandon d'un conjoint qui n'est pas chrétien ». Et par extension, qu'il ne se comporte plus comme chrétien. Et l'Église adventiste va dire divorce possible si jamais, par exemple, il y a coups et blessures, mise en danger de la vie, etc. Donc on voit que certaines personnes vont dire, mais attendez, c'est pas marqué dans le texte biblique que tu peux divorcer en cas de coups et blessures. Donc pourquoi est-ce qu'on le fait ? Parce qu'encore une fois, ce que le pasteur Pascal disait en termes de recherche d'équilibre, de rechercher la vie, de rechercher quel est l'objectif de la règle de la loi. Pour ne pas se retrouver un jour devant un Dieu qui nous dit « mais en fait, c'est à cause de la dureté de ton cœur que je t'avais donné que ça parce que je savais que t'allais prendre plus et que t'as mal le prendre, mais t'as pas compris pourquoi je te l'ai donné dès le départ. » Dès le départ, c'est donné pour effectivement permettre à l'un et à l'autre de vivre dans une relation qui est censée nous rappeler la relation avec Dieu. Donc à partir du moment que ce n'est plus le cas, évidemment, il y a des questions qui se posent et il y a la question aussi de quitter l'Égypte, c'est-à-dire quitter une relation qui te rend esclave. Et donc toutes ces réflexions sont possibles parce qu'on cherche aussi à comprendre le pourquoi la loi a été donnée, où se trouve le cœur de Dieu, et pas seulement à mettre quelque chose de la loi des Mèdes et des Perses, c'est marqué noir sur blanc, donc on s'arrête à ce qui est marqué noir sur blanc, parce qu'il faudrait se dire, mais quel évangile du coup a raison ? Est-ce que c'est Marc qui dit pas de divorce tout court ? Est-ce que c'est Matthieu ou Luc qui disent, mais il y a quand même les conduites sexuelles qui posent problème dans un couple ?
2: Alors, on a compris que vous avez beaucoup de choses à dire sur ce sujet-là, mais il nous faut conclure parce que le temps tourne et on l'a même dépassé. Nous espérons que cette émission vous aura permis de mieux comprendre comment les paroles de Jésus peuvent encore résonner dans notre vie quotidienne, notamment avec ces questions de mariage. 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Un grand merci, messieurs, pour votre participation à cette émission. Un grand merci aussi à vous de votre attention. Et à très vite pour un nouvel Instant Bible.
3: Au revoir.
4: Au revoir.
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1: 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Etienne Joie.
2: L'ancien chef militaire des Serbes de Bosnie, Ratko Mladic, est mort. Il avait 84 ans. Son décès a été annoncé par la télévision publique serbe. Il purgeait sa peine de prison dans une unité de détention des Nations Unies à La Haye, aux Pays-Bas. L'ancien général a officié pendant la guerre intercommunautaire en ex-Yougoslavie de 1992 à 1995. Mladic a été condamné en 2017 à la perpétuité pour génocide, crimes de guerre et crimes contre l'humanité. La guerre de Bosnie a fait près de 100 000 morts. Khalid Sheikh Mohamed, considéré comme le cerveau des attentats du 11 septembre 2001, sera jugé à partir du 5 juin 2028 à Guantanamo. Il était l'un des principaux lieutenants d'Oussama Ben Laden au sein du groupe djihadiste Al-Qaïda jusqu'à sa capture en mars 2003 au Pakistan. Il a été transféré à Guantanamo en septembre 2006 où il est toujours emprisonné. Une Suissesse a été retrouvée vivante au Népal. L'organisme népalais du tourisme avait signalé sa disparition. Après la crue gigantesque et dévastatrice survenue hier dans le nord du Népal, à la frontière avec la Chine, la crue a causé jusqu'à présent la mort d'au moins 362 personnes selon un nouveau bilan et plus de 1300 disparus. Un homme suspecté d'avoir placé une caméra cachée dans un vestiaire du Grand Théâtre de Genève en 2025 a été entendu par les enquêteurs. Il pourrait également être derrière une affaire similaire en 2014 auprès de cette institution. Une perquisition a été menée à son domicile, des images ont été saisies. Cette affaire n'avait pas été révélée à l'époque à la demande des enquêteurs, provoquant la colère du personnel et des syndicats. Les quatre ONG qui avaient déposé un recours contre le parc éolien de la Grand-Sonna dans le canton de Vaud n'iront pas plus loin dans leurs actions en justice. Elles avaient été déboutées par le tribunal cantonal mais renoncent à recourir auprès du tribunal fédéral. Ce parc éolien reste néanmoins problématique pour la biodiversité et le paysage. Il incombe désormais aux autorités de tout mettre en œuvre afin que la nature soit prise en considération. Selon BirdLife, la Fondation pour la protection et l'aménagement du paysage, Helvetia Nostra et Pro Natura Vaud. La Fédération saoudienne de football apporte son soutien à Gianni Infantino. La réélection du président de la FIFA en 2027 est de plus en plus contestée après son projet avorté d'ouverture aux investisseurs privés. La Fédération saoudienne a affirmé se ranger derrière Infantino pour rétablir l'unité au sein de la famille du football et poursuivre le développement du football dans l'intérêt de tous. De nouvelles arrivées massives de méduses ont contraint EDF en France à mettre à l'arrêt deux réacteurs et faire fonctionner deux autres à puissance réduite dans la centrale nucléaire de Gravelines. Le site a déjà été touché début août par ce phénomène. Dans la nuit de mercredi à jeudi, aujourd'hui, l'unité de production 6 a été mise à l'arrêt à titre préventif en raison d'une nouvelle arrivée massive de méduses au niveau des systèmes de filtration de la station de pompage d'eau et de mer. La météo, le temps assez ensoleillé encore, malgré de nombreux voiles nuageux, 31 degrés au thermomètre, demain vendredi encore assez ensoleillé, des préalpes pour Valais Central, jusqu'en milieu d'après-midi, de la pluie à partir du Jura dès la matinée, parfois intense et orageuse, de même qu'en Valais en fin d'après-midi, des éclaircies et une accalmie prévues dans la nuit, 29 degrés, et puis samedi, bien ensoleillé dans l'ensemble et 25 degrés.
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1: Nous aimons bien développer les thèmes proposés par nos invités sous toutes les coutures, ou presque. Bon, alors, comment pas trop diversifier non plus, voilà la chronique surprise. Alors, on aborde du coup le thème sous un autre angle, que ce soit par les arts, la littérature. Carla, tu nous as préparé aujourd'hui une chronique de comparaison imagée pour reprendre ce thème.
2: Exactement. Quand j'ai vu qu'on parlait de prière, d'intersection et tout, je pense à Jésus qui est en train d'intercéder pour nous. Et puis, tout d'un coup, j'ai dit, Jésus est la lumière du monde, c'est dit dans la Bible. Et puis, du coup, je vais plutôt vous parler d'une curiosité. Imaginez-vous une pièce complètement plongée dans l'obscurité totale. Une simple flamme peut suffire pour illuminer tout l'espace. La lumière, même infime, a toujours le pouvoir de chasser les ténèbres. Mais saviez-vous que dans notre vie spirituelle, cette lumière, elle peut être plutôt activée par un acte puissant, l'intersection? Oui, c'est ce qu'elle vient de parler. C'est comme si, au travers de la prière, on chassait toutes les ténèbres. Et aujourd'hui, nous découvrons comment Jésus, la lumière du monde, est au cœur de ce dialogue lumineux avec Dieu. La lumière agit de manière fascinante lorsqu'elle traverse des différents milieux. Parce qu'en physique, en chimie, tout ça, on parle, je suis toujours impressionnée quand on parle du temps de la lumière, le temps que la lumière, la vitesse de la lumière, et ça c'est incroyable, on peut pas expliquer tout ça. Et lorsqu'un rayon lumineux croise un autre faisceau au travers d'un obstacle, il peut produire des effets comme des arcs-en-ciel. C'est un peu chimique là, ce que je vous parle. L'intensité, elle est amplifiée. Et cette intercession, c'est la même chose. Comme j'ai parlé quand on a vu tout à l'heure sur comment la prière, elle agit dans la vie des autres, quand on prie, c'est comme si tout d'un coup, instantanément, ou pas, mais il y a quelque chose qui peut se passer. Elle est comme un faisceau lumineux qui relie le ciel et la terre, traversant les ténèbres pour apporter la clarté et la paix. En Hébreux 7, 25, nous dit que Jésus vit toujours pour intercéder en notre faveur. Et il est la lumière qui se tient entre Dieu et nous. Il apporte nos prières, nos peines, nos joies devant le trône divin. Et ça, je trouve que c'est impressionnant de savoir que on peut compter toujours avec Jésus qui est là avec nous pour intercéder, pour il met dans les mains de Dieu toutes nos peines, toutes nos difficultés. Et c'est ça, quand on intercède pour les autres, on agit dans la même façon. L'intercession est un acte puissant. Et quand nous prions pour quelqu'un, nous devenons comme des miroirs qui reflètent la lumière de Jésus envers nous. C'est joli, image. En priant pour les malades, les perdus, les blessés, nous nous tenons à cette intersection entre le ciel et la terre. Donc, imaginez-vous le ciel et la terre, et nous, on est là, entre le milieu, on reflète cette image. En Matthieu 5, 14, nous appelle la lumière du monde. Et notre rôle en tant qu'intercesseur est d'apporter cette lumière dans nos vies, vers les obscurités, dans les épreuves. Donc, chaque fois qu'on rencontre, des fois, c'est pas que les gens, elle est en train de passer une épreuve. Comme t'as dit, tu priais pour 8 personnes. Et des fois, c'est pas juste parce que la personne, elle traverse un moment difficile. C'est aussi, c'est une manière d'aider cette personne à avancer. Peut-être qu'un objectif de scolarité.
3: Soutenir.
2: C'est toute chose. Et l'intersection n'est pas seulement une prière, c'est un acte de foi qui éclaire les ténèbres, qui change les vies. Et en Jésus, nous avons cette lumière parfaite un intercesseur fidèle qui ne cesse de plaider pour nous. Aujourd'hui, à qui pourriez-vous offrir cette lumière par vos prières, par vos intercessions? Et dans vos propres moments de doute, rappelez-vous que Jésus, la lumière du monde, intercède déjà pour vous.
1: C'est beau. On a un intercesseur déjà de base. Merci pour cette illustration.
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1: Ça veut dire quoi dans ta chambre? C'est un lieu refuge ou bien dans ta chambre parce que tu es feignante, toujours couchée?
2: Non, dans ma chambre, parce que c'est un lieu d'intimité pour moi. Donc je fais tout dans ma chambre, j'ai ma relation avec Dieu dans ma chambre. Je joue, je trouve des inspirations, voilà, je peux travailler aussi. C'est vraiment un lieu loin de tout, on va dire, la vie, la fast life, comme on appelle ça, de ce monde. En fait, je me sens, c'est comme si je sors de dehors, tout bouge, et puis je rentre dans ma chambre, et puis là, c'est le calme et la sérénité, donc je me sens bien dans ma chambre. Voilà. Le pouvoir d'effacer certaines choses du passé, par exemple, certaines situations, certains événements.
1: T'as des choses à cacher?
2: Non, mais en fait, c'est pas forcément des choses à cacher, mais en fait, tu sais, la culpabilité, parfois, j'ai l'impression que ça empêche d'avancer, parce qu'on se dit, j'ai fait cette erreur-là, j'ai pas envie de refaire cette erreur. Donc, en fait, ça crée des blocages. Et moi, je sais que dans mon cheminement, j'ai besoin d'en fait d'effacer complètement peut-être des petites erreurs, des petites choses que j'aurais dites, que j'aurais faites pour réussir à passer outre, à avancer.
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6: 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À Cournon-Sec, proche de Montpellier, dimanche 30 août, la Cournon-Sécoise, domaine de prestige 4 étoiles, vous invite à son événement éphémère, le Grand Brunch and Gospel 100% femmes. Dimanche 30 août, de 11h à 15h, dans le jardin secret de la Cournon-Sécoise, avec un concert de Gospel New Orleans. À Paris, samedi 12 septembre, la formation Gospel River sera en concert à 20h au Temple de la Trinité, dans le 13e arrondissement. Vous pourrez les y retrouver également le samedi 26 septembre. À Paris, vendredi 18 septembre, emmenée par la directrice artistique Dominique Magloire, la formation Gospel Helios sera en concert à 20h45, église Saint-Philippe du Roule, dans le 8e arrondissement. En Suisse, samedi 19 septembre, la célèbre chanteuse de gospel Déborah Loukalou prépare une tournée pour 2026. Elle se produira notamment à la Genève Arena en Suisse le 19 septembre et au Palais des Sports du Gosy en Guadeloupe le 22 novembre. Les Chérubins Gospel seront en tournée dans les Caraïbes le 27 octobre en Martinique, le 31 octobre au Palais des Sports du Gosier en Guadeloupe. On en reparlera bien sûr. 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
1: Michel Vanhoff, bonjour.
2: Bonjour.
1: Vous êtes notre spécialiste en huiles essentielles de plantes, des huiles essentielles que l'on retrouve dans certains magasins de diététique, notamment ici dans la région. Et je reviendrai sur quelques adresses en fin de cette émission. Vous nous avez habitués depuis quelques semaines à nous parler d'huiles tout à fait familières, eucalyptus, agrumes, notamment orange, lavande, on a parlé des thym. Mais vous avez décidé de nous parler des huiles essentielles de la région. On a donc parlé du cyprès, de l'ambroisie, et me voilà assez perplexe sur le nom de cette huile essentielle de la région que vous nous présentez aujourd'hui. Voilà, je l'ai attrapé, et ça s'appelle le buplèvre. Buplerum fructicosum. Alors là, je suis assez intriguée.
2: Oui, donc on la trouve donc c'est dans la région, bon, on la trouve beaucoup dans l'Hérault. Elle aime les endroits très chauds, mais on la trouve aussi sur la route entre Alès et Uzès.
1: Alors la buplèvre,
2: sur le Mont Bourquet.
1: À quoi ça ressemble?
2: Alors c'est un apiacea, c'est une plante qui peut atteindre à peu près 2 mètres d'hauteur. On la trouve parfois un peu moins haute, très très jaune, avec des fleurs très très jaunes. Et qu'on va retrouver dans des anciennes carrières, par exemple, très exposées. Elle aime vraiment, on va l'accueillir au mois de juillet, quand il fait très chaud. Et déjà l'accueillir dans ses anciennes carrières, je peux vous dire que c'est pas évident, parfois en plein broussailles. Mais c'est une plante qui donne pas mal d'huile essentielle, avec un profil chimique un peu particulier. Et bon, comme je m'intéresse à un peu les spécialités de la région, j'ai voulu la développer. Il n'y a que les connaisseurs, un peu comme l'ambroisie, qui connaissent cette plante et qui apprécient surtout ses vertus antidouleurs. Donc c'est un produit qu'on va retrouver, par exemple, dans des huiles de massage. Des huiles de massage pour les douleurs comme antalgiques. Donc, des huiles de massage avec où on cherche le côté anti-inflammatoire, anti-œdème, pour les problèmes anti-traumatiques, donc après les traumatismes. Donc vraiment, ce sont les spécialistes qui vont s'en servir et qui ne vont pas toujours l'utiliser seul, mais mélanger, donc associer de nouveau le principe de synergie, associé à d'autres plantes, d'autres huiles essentielles, anti-inflammatoires, anti-douleurs, circulaires.

0: stimulant la circulation. Mais donc là, le buple-œuvre, c'est particulièrement adapté pour les problèmes douleurs musculaires, arthrose, etc.
1: Alors Michel, vous nous parlez donc du buple-œuvre en nous parlant de cette huile essentielle de la région qui n'est pas très connue, enfin en tout cas, moi je ne la connaissais pas. Il y a malgré tout des scientifiques qui se sont penchés sur ces huiles, qui les ont analysées.
0: Oui, bien sûr.
1: Qui sont ces gens? Est-ce que ce sont des Français? Parce qu'en général, en France, on est quand même toujours un petit peu en retard par rapport à l'Allemagne, à la Belgique. Vous êtes d'origine belge et l'on sait que vous avez beaucoup de références justement sur l'utilisation de l'aromathérapie en Belgique, beaucoup plus qu'en France. Alors, qui va faire ces recherches?
0: Vous vous souvenez des premières rencontres qu'on a eues, les premières émissions, j'ai parlé des livres allemands qui datent de 1900. Donc déjà en 1929, on avait décrit 1300 huiles essentielles. Voilà, donc elles étaient quand même connues, mais pas toujours appliquées.
1: Et le docteur Valnet lui a fait connaître les huiles essentielles de plantes après la Deuxième Guerre mondiale.
0: Voilà,
1: donc on a quand même 50 ans de recul pour certains...
0: Il y a certaines plantes qui... Bon, c'est comme avec l'étude dont vous aviez parlé sur la diffusion des huiles essentielles. C'était connu depuis Valnet, depuis les années 60, et puis on revient dessus. Et alors, il y a certaines huiles essentielles, alors avec des termes un peu plus modernes, des molécules qu'on va redécouvrir et qui d'un coup vont rentrer un peu dans la mode. Buple-œuvre n'est pas encore rentré dans la mode, mais déjà connu par les spécialistes.
1: Et ce serait dommage que ça ne soit pas connu du grand public si c'est une huile essentielle qui soulage la douleur.
0: Et puis c'est une plante quand même qui pousse à l'état sauvage, donc qu'on peut entretenir en cueillant, il ne faut pas la détruire bien sûr, mais bon, c'est quand même une valeur de choses qu'on peut développer dans la région. C'est ce qui me semblait intéressant.
1: Et je le rappelle d'ailleurs, puisque vous nous le disiez dans une précédente émission, que l'on peut voir la distillation de plantes se faire durant l'été, le jeudi, à Sainte-Croix-Vallée-Française, puisqu'il y a une distillerie. Quant à vous-même, donc, je rappelle les endroits où l'on peut trouver ces huiles essentielles de plantes qui ne sont pas inoffensives. On le rajoute toujours, attention, pour les personnes âgées, les enfants, il ne faut pas les employer sans connaissance. Donc ces huiles essentielles, on les retrouve dans les magasins de régime de Florac ou de diététique, n'est-ce pas? Florac, Mende, Anduze, mais aussi dans deux magasins d'Alès, Alès Bio qui se trouve sur la Rocade, un nouveau magasin de diététique qui s'est ouvert, donc pas très loin du rond-point de l'hôpital, et puis également à l'essentiel boulevard Gambetta. Quant à vous, on vous retrouve le mardi matin à Saint-Jean-du-Gard. On peut venir vous demander, bien sûr, des informations sur ces huiles essentielles de plantes. À bientôt, Michel, et merci.

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1: 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Pierre-Étienne Joie.
2: Au moins un millier de personnes, dont plus de 800 ressortissants étrangers, sont portés disparus après un amas gigantesque de glace, de boue et de roche qui s'est déversé dans une rivière de l'Himalaya. Cela a fait des crues dévastatrices à la frontière entre le Népal et le Tibet chinois. La police a fait état de plus de 360 morts et dit s'attendre à voir le bilan s'alourdir. À noter qu'une Suissesse a été retrouvée vivante au Népal. L'organisme népalais du tourisme avait signalé sa disparition. Le département fédéral de la Défense veut créer un nouveau centre civil et militaire dédié aux drones et à la robotique, avec un pôle technologique et un commandement militaire. Le département l'a annoncé ce matin. On connaîtra l'emplacement et la date d'inauguration dans les prochains mois. Le pôle technologique rassemblera les besoins de la troupe, les compétences technologiques d'armes à Suisse et les connaissances des hautes écoles, des start-up et de l'industrie. L'ONU demande des règles pour tous les réseaux sociaux après le procès du groupe américain Meta. Les gouvernements doivent en faire davantage plutôt que d'attendre que des tribunaux ou des entreprises œuvrent, a dit le haut commissaire aux droits de l'homme. Meta a accepté de payer près de 17 milliards de dollars et de brider ses applications par défaut pour les moins de 18 ans pour mettre fin aux poursuites judiciaires. Le groupe était accusé par une quarantaine d'États américains d'avoir rendu certains réseaux sociaux addictifs pour les jeunes. Et puis l'augmentation des tarifs des plateformes de streaming comme Netflix doit être mieux encadrée. Le Conseil fédéral accepte sans commentaire une motion PLR qui veut mieux protéger les consommateurs. Ces dernières années, plusieurs fournisseurs de services numériques par abonnement ont procédé à des augmentations répétées de leurs tarifs en se fondant sur des conditions générales qui leur donnent une large latitude pour agir unilatéralement, critique le motionnaire. À Genève, une large alliance de partis et d'associations soutient le crédit de près de 40 millions de francs en faveur d'infrastructures transfrontalières, de mobilité. Le texte sera en votation le 27 septembre. Les projets visent à réduire le trafic de 15 000 véhicules par jour en renforçant les transports publics et les P+R. Deux personnes ont été tuées dans un lycée près de Berlin, selon des médias régionaux. La police a annoncé avoir arrêté un suspect. Jeune homme de 19 ans aurait tué son ex-petite amie de 18 ans. Un homme de 30 ans aurait été tué alors qu'il tentait d'empêcher l'auteur de passer à l'acte. Le secrétaire général de l'ONU a lancé un appel pour réunir 1,1 milliard de dollars afin de compléter un plan d'aide pour lutter contre l'épidémie d'Ebola en République démocratique du Congo. En Ouganda, il n'y a plus de contamination depuis 42 jours. L'ONU a averti le 21 août déjà que l'épidémie en RDC progressait de manière exponentielle et plus rapidement que la réponse sanitaire. Une nouvelle soirée d'athlétisme prévue ce soir à Zurich, 6 jours après Athletissima. Les meilleurs de la planète ont à nouveau rendez-vous en Suisse pour le meeting du Weltklasse. Les conditions sont là pour battre de nouveaux records. Les yeux sont rivés sur Audrey Vero sur le 800 mètres. Côté perche masculine, on attend évidemment la star suédoise Armand Duplantis. Le meeting du Weltklasse, c'est à suivre en images sur RTS2 dès 19h45. Et puis, côté météo, beau encore demain matin, puis arrivée de précipitations à partir du Jura. Elles vont s'étendre à la plaine, mais ne toucheront les Préalpes et le Valais qu'en milieu d'après-midi. 24 degrés. Retour du soleil ce week-end. Température 27 à 28 degrés.
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0: Chanteur, musicien, producteur, organisateur ou peut-être simplement fan de gospel, il est possible que votre tour arrive et que j'aurai le plaisir de vous recevoir au micro de l'émission L'Invité Gospel. Aujourd'hui, ce n'est pas encore votre tour. Aujourd'hui, j'ai le plaisir de recevoir pour la première fois Marielle. Bonjour Marielle.
1: Bonjour Edvard.
0: Merci d'être là.
1: Merci pour l'invitation.
0: Comment vas-tu ?
1: Ça va super. Et toi ?
0: Je vais bien aussi. Je vais bien aussi. Et j'espère prendre le temps de mieux apprendre à te connaître. C'est la première fois que je te rencontre,
1: oui.
0: En tout cas. Et donc, j'ai envie de savoir plein de choses sur toi en tant qu'artiste, mais aussi en tant que personne. Alors déjà, je vais commencer par une première question.
1: D'accord.
0: L'artiste Marielle, elle n'a pas un nom de famille ? Est-ce que c'est ton nom de scène ? Tu veux qu'on te connaisse en tant que Marielle ? C'est ton vrai prénom ?
1: Oui, alors c'est mon vrai prénom et j'ai un nom de famille, oui. C'est vrai que je l'utilise jamais parce que, bon, les noms, ça va, ça vient, ça change. Donc Marielle, au moins, ça ne change pas. Mais j'ai un nom de famille, donc c'est Marielle Alimek.
0: D'accord.
1: Voilà.
0: Les noms, ça va, ça vient, ça change. Normalement, quand on se marie, tu comptes le faire
1: voilà.
0: Combien de fois, toi ?
1: Une fois, mais en fait, je sais que ça va changer.
0: D'accord, très bien. Alors, avant que je te pose quelques questions pour apprendre à mieux te connaître et à te présenter aussi aux auditeurs, j'aurais te demandé déjà, toi, comment est-ce que tu te présenterais aux auditeurs ? Qu'est-ce que tu dirais de toi ?
1: Ok, alors, donc, qui est Marielle ? Je parlerai de quelqu'un qui aime faire beaucoup de choses. Voilà, je suis un peu multitâche, j'aime énormément de choses. Donc Marielle, c'est quelqu'un qui a plein de passions. J'aime écrire, j'aime lire, j'aime beaucoup le sport, j'aime beaucoup cuisiner, surtout, j'aime beaucoup la musique. Voilà, donc j'aime beaucoup chanter, jouer. Voilà, c'est aussi quelqu'un qui... Donc Marielle, je suis réservée, même si on dirait pas, je suis quand même un peu réservée. Mais je suis à l'aise quand je suis avec ma guitare. Dieu merci, il me permet de jouer de la guitare. Donc c'est ça qui me réconforte un peu quand je fais de la musique. Voilà, sinon...
0: Pourquoi c'est... T'as l'impression que tu te caches derrière ta guitare ou alors ta guitare... Avant, puis tu dis oui de la tête. Tu te caches derrière ta guitare. C'est une autre Marielle quand tu chantes ?
1: Oui, en fait, j'ai l'impression, je sais pas, je me sens soutenue, je me sens accompagnée. Et puis, je suis très sensible aux mélodies. Donc, en fait, ça m'aide à me mettre aussi dans une atmosphère et à me sentir bien, en fait, quand je chante. Donc, c'est vrai que sur les réseaux sociaux, j'ai mis, je crois que ça doit être la première ou la deuxième ligne, toujours avec Baby G, toujours avec ma guitare.
0: D'accord.
1: Et je suis vraiment toujours accompagnée pratiquement... Ouais, quand je chante avec ma guitare.
0: Bon, alors là, tu sais que tu ne vas pas faire que chanter, on va parler
1: ouais.
0: Un petit peu. J'espère qu'en tout cas, ce sera agréable pour toi, ce moment, et que tout se passera bien. Alors, on va commencer peut-être par le moment le... Alors, je ne sais pas si c'est le plus compliqué, mais... Non, pas tout de suite. Les personnes qui t'écoutent, celles et ceux qui entendent tes chansons, qu'est-ce que tu aimerais qu'elles disent de toi, qu'elles gardent de toi ?
1: Alors, j'aimerais que... qu'elle voit en fait sur moi ce que j'aimerais refléter dans mes musiques, à savoir l'espoir. J'aime bien parler d'espoir, j'aime bien parler de joie, de paix. J'aimerais que ces personnes-là puissent voir ça, puissent voir que ça a un impact sur moi en fait, et puissent se sentir bien, à l'aise, compris, accepté. J'aimerais en fait être, on va dire, cette personne un peu bienveillante, que les gens voient ça en moi en fait. Cette bienveillance et voilà un peu de douceur. C'est vrai que certaines personnes disent que je suis assez douce aussi. Donc voilà ce que. La façon dont je chante, c'est vrai que je ne suis pas une chanteuse vocale à voix. Voilà, mais je. Voilà, on dit que j'ai un peu de douceur en fait.
0: Alors je ne sais pas c'est qui. Je ne sais pas c'est qui ont.
1: Certaines personnes.
0: Mais je le confirme. Je le confirme. On s'est vu pour la première fois il y a quelques minutes. Et ça émane de toi. Il y a une douceur qui est naturelle, même quand tu ne chantes pas. Il y a une douceur qui se dégage de toi et qui est très agréable. Donc je souhaite que ça puisse, que nos auditeurs en profitent, justement, parce qu'on est à une période de l'année où je crois qu'on en a tous besoin de douceur. Et donc dans quelques minutes, on aura l'occasion de t'entendre chanter et ça fera du bien à tout le monde. Marielle, je vais te poser 10 questions. Il y a 10 questions, un peu du tac au tac. Tu vois, 10 petites questions.
1: Ça marche.
0: Et tu vas essayer de répondre du tac au tac. Cite-moi 3 mots pour te décrire.
1: Waouh, ok. Douceur, bienveillance et joie.
0: Bien. Quelle est ta chanson préférée du moment ?
1: Waouh. Alors, j'écoute beaucoup. Alors, moi, les noms des artistes, par contre, j'ai un peu de mal. In This Life, l'artiste s'appelle Thompson. C'est une chanson que j'ai fait le cover, en fait, je l'ai traduite et j'ai fait le cover que j'ai sorti sur mes réseaux. Isaiah Thompson.
0: Ok.
1: In This Life. Voilà. C'est une chanson que j'écoute beaucoup en ce moment. Gospel. Et en fait, ça parle de dans cette vie, en fait, enfin, parfois tu tournes en rond, parfois tu n'avances pas, t'arrives pas, tu vois pas en fait les choses évoluer comme tu t'aurais aimé. Mais sache que Dieu est toujours avec toi. En fait, il est là. Et j'ai besoin de ça en ce moment. Donc, en fonction de mes saisons, j'écoute des chansons. Et en ce moment, voilà, c'est cette chanson.
0: D'accord. Que j'écoute. Alors, j'ai la réponse à la prochaine question, mais elle était déjà prévue. Hein.
1: D'accord.
0: Tu es plutôt introverti ou extraverti?
1: Ah bah, je suis plutôt introvertie.
0: Hein. Intro. Même, hein. D'accord. Tu es plutôt matin ou soir?
1: Matin.
0: Quel est l'endroit où tu te sens le mieux?
1: Dans ma chambre.
0: J'allais dire, à part derrière ta guitare.
1: Dans ma chambre.
0: Dans ta chambre.
1: Ah oui, dans ma chambre.
0: Ça veut dire quoi, dans ta chambre? C'est un lieu refuge ou bien dans ta chambre parce que tu es feignante, toujours couchée?
1: Non, dans ma chambre, parce que c'est un lieu d'intimité pour moi. Je fais tout dans ma chambre. J'ai ma relation avec Dieu dans ma chambre. Je joue, je trouve des inspirations. Voilà, je peux travailler aussi. C'est vraiment un lieu loin de tout, on va dire, la vie, la fast life, comme on appelle ça, de ce monde. En fait, je me sens. C'est comme si je sors de dehors, tout bouge, et puis je rentre dans ma chambre. Et puis là, c'est le calme et la sérénité. Donc, je me sens bien dans ma chambre.
0: Voilà. Quel est ton plat préféré?
1: Waouh, alors j'aime beaucoup les lasagnes. Je suis très lasagne et puis après, mais sinon je suis très sucrée, plutôt sucrée que salée.
0: Ok.
1: Voilà.
0: Si tu n'étais pas chanteuse, tu serais
1: sportive.
0: Quel est le super pouvoir que tu aimerais avoir?
1: Waouh, le pouvoir d'effacer certaines choses du passé, par exemple, certaines situations, certains événements.
0: T'as des choses à cacher?
1: Non, mais en fait, c'est pas forcément des choses à cacher, mais en fait, tu sais, la culpabilité, parfois, j'ai l'impression que ça empêche d'avancer. Parce qu'on se dit, j'ai fait cette erreur-là, j'ai pas envie de refaire cette erreur. Donc, en fait, ça crée des blocages. Et moi, je sais que dans mon cheminement, j'ai besoin d'en fait d'effacer complètement peut-être des petites erreurs, des petites choses que j'aurais dites, que j'aurais faites, pour réussir à... En fait, t'as passé outre, avancé.
0: D'accord.
1: Donc j'aimerais bien, ouais.
0: Quel est ton rêve un peu fou?
1: Mon rêve un peu fou?
0: Celui qui est entendable, en tout cas.
1: Alors moi, j'aimerais pouvoir... C'est très cliché, en fait. Bouger où je veux, quand je veux. Ne pas être dans un rythme qu'on m'impose. Voilà, un petit peu voyager. J'aime beaucoup voyager partout.
0: Et dernière question, quelle est la première chanson que tu as chantée en public?
1: Waouh. Alors ça doit remonter, hein. Que j'ai chanté seule ou avec un groupe?
0: Que tu as chanté, la première fois que tu as chanté?
1: Ah, moi je me souviens, il y avait des chorales quand on était enfant. Bon, je me souviens pas de la musique, mais je me souviens en tout cas d'un petit groupe. J'avais un groupe d'amis, en fait. On était trois filles, et on a chanté. Pour moi, c'était la première fois vraiment que je m'affirmais, que je chantais. Donc, et c'était, on avait chanté I Want It All. Alors, je suis beaucoup influencée par l'anglicisme.
0: Mm-hmm.
1: I Want It All Today. Il y

0: Il veut tout. Je me souviens de cette chanson.
1: D'accord.
0: Et il dit, je sais pas si tu...
1: J'ai
0: chanté ça en
1: pas.
0: Tout cas.
1: Voilà. D'accord. Ok. Je te propose qu'on fasse une première pause musicale,
0: oui.
1: Puisque tu te sens bien derrière ta guitare, que tu passes un moment agréable.
0: Oui.
1: Et qu'est-ce que tu aimerais nous chanter pour le premier chant là?
0: Alors, je vais chanter Espoir, qui est le dernier single que j'ai posté sur mes réseaux, que j'ai sorti en fait.
1: D'accord, parce que je n'ai pas eu l'occasion de le dire tout à l'heure, mais on va y venir. Oui. Tu es auteur-compositeur, donc ce titre, c'est toi qui l'as écrit.
0: Oui.
1: Et donc, alors c'est vrai que dans les temps où on vit, on a, et puis je crois qu'on a toujours besoin d'espoir.
0: Oui.
1: Est-ce que ce chant, on peut dire, alors les auditeurs ne l'ont pas encore entendu, mais est-ce qu'on peut dire, est-ce que tu peux leur dédicacer? Ou est-ce que tu parles de toi, ou est-ce que, voilà.
0: Ah oui, alors moi je compose beaucoup avec des jeux. Avec moi, je parle à Dieu.
1: Mmh.
0: Mais évidemment, l'idée, c'est que toute personne qui puisse entendre en fait, ce chant puisse s'approprier soi-même le jeu, en fait. Donc, évidemment, c'est vrai que c'est un chant qui, en fait, parle d'espoir. Surtout, en fait, ce qu'on a mis en avant, ce que j'ai ressorti de cette chanson, c'est que dans ce monde, tout va vite. Tout peut chuter du jour au lendemain. Nos projets peuvent s'écrouler. On a tellement de choses à faire, notre emploi du temps est rempli à craquer. Mais dans tout ça, dans tout ce stress, le seul refuge sur lequel on peut s'appuyer, c'est Dieu. Dieu, il nous donne sa paix. Dieu, il met sa joie en nous quand tout va mal. Il nous donne du réconfort. Il nous console. Et en fait, ce chant, c'est pour que je puisse aussi dire à toute personne qui l'entend, bah écoutez, on vit dans un monde qui c'est pas facile, mais moi, mon espoir, c'est Dieu. Voilà, et j'aimerais que ce soit votre espoir, parce qu'un jour, ça ira mieux. Un jour, il y aura la paix pour l'éternité. Et malgré tout ce qui peut se passer, en fait, il faut qu'on garde les yeux fixés sur Jésus, en fait.
1: On t'écoute ?
0: Ça marche.

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2: C'est la première fois que tu es dans cette émission. Je te remercie d'avoir répondu à l'invitation. Alors Marielle, tu es auteur, compositeur, interprète, et je voulais avoir ton avis. Tu dis auteur avec un E ou autrice?
3: Je dis auteur.
2: Auteur?
3: Oui.
2: D'accord, on peut dire les deux, tu sais. Hein?
3: Oui, oui.
2: Alors justement, parce qu'on est dans une société où c'est toute une discussion. C'est la place de la femme, la féminisation, l'écriture inclusive et tout ça et tout ça. Je voulais te demander, est-ce que toi, est-ce que tu sens que c'est plus compliqué pour une jeune artiste chrétienne de faire sa place par rapport à un homme?
3: Alors, dans le domaine de la louange, je suis assez partagée parce qu'en fait, je pense qu'on a tout à fait notre place. Généralement, c'est beaucoup les femmes qui chantent. Donc je trouve qu'en fait, c'est pas forcément le domaine dans lequel c'est plus compliqué de s'affirmer. Je trouve qu'il y a énormément de femmes qui chantent pour Dieu. Et gloire à Dieu pour ça. Mais c'est vrai que dans certains domaines, oui, en tant que femme, c'est compliqué de s'exprimer. C'est vrai que dans le chant, je peux pas dire que je trouve ça très compliqué en tant que femme.
2: D'accord. Voilà. Tout à l'heure, tu disais que tu aimes beaucoup lire, tu aimes écrire. Je me demande d'ailleurs, est-ce que tu as commencé par chanter ou par écrire? Il y a beaucoup d'artistes, même internationaux qu'on connaît, qui ont commencé par écrire pour eux dans leur coin, dans leur chambre, sans penser à chanter un jour devant un public, et dont certains d'ailleurs restent dans le... Comment dire ça? Certains restent dans l'ombre et deviennent des auteurs pour d'autres.
3: Oui.
2: Est-ce que toi... comment t'es venu au chant? Raconte-moi ton histoire. Comment t'es venu au chant? Comment t'es venu à la musique?
3: C'est vraiment une très bonne question, ça.
2: Merci.
3: Alors, j'espère ne pas être trop longue.
2: Je t'arrêterai si c'est le cas.
3: Pour résumer un peu mon parcours, oui. En fait, moi, j'ai toujours été quelqu'un qui débordait d'imagination et j'ai toujours écrit depuis petite. Savoir que j'écrivais des histoires, en fait, voilà ce que j'imaginais, et je lisais énormément. Franchement, j'étais capable de louper un repas le dimanche avec la famille parce que j'étais en train de lire un livre et il fallait que je le finisse. Et en fait, du coup, j'ai beaucoup écrit, mais pas de la louange. En fait, j'ai commencé à écrire de la louange quand j'ai eu ma guitare.
2: Mmh.
3: Voilà, donc en fait, pour la petite histoire, j'ai commencé par le piano, parce que ma sœur faisait du piano et il n'y avait qu'un piano à la maison. Donc j'ai commencé par le piano, mais je sentais que ce n'était pas l'instrument qui était pour moi. Et en fait, un frère m'a offert une guitare. Donc le jour, je rentre avec la guitare, je me dis, qu'est-ce que je fais avec ça? Je ne sais pas jouer. Et en fait, ce que j'ai fait, c'est que j'ai pris la corde du haut et j'ai commencé à tirer et à appuyer sur les différents frettes. Et c'est venu instinctivement à moi d'écrire en fait dessus. Étant jeune, j'avais 15-16 ans. Le psaume que l'on connaît par excellence, le psaume 23, « Le Seigneur est mon berger ». Donc j'ai écrit ma première compo, « Seigneur, tu es mon berger ». Voilà, il y a une version qui est disponible sur YouTube. Mais j'ai écrit en fait ce que je savais parce que c'est venu naturellement, musique et composition, parce que la mélodie était vide en fait, donc il fallait la combler.
2: Alors quand tu parles de mélodie, est-ce que tu lis la musique, tu écris la musique? Tout à l'heure tu me disais que tu joues beaucoup d'instinct, d'oreille.
3: Oui.
2: Tu as appris la musique?
3: Alors, c'est aussi une bonne question. C'est vrai que par rapport à ça, je fais une petite aparté, mais c'est vrai que je me suis pendant très longtemps sentie pas légitime de faire de la musique. Pourquoi je dis ça? Parce que j'ai jamais pris de cours, j'ai jamais pris un seul cours de guitare. Mon enseignant, c'est Dieu, je pense. Mais c'est aussi le fait que voilà, j'apprends en autodidacte. Donc ça a commencé par quand j'ai eu ma guitare et que j'ai fait ma première composition, je me suis dit, je peux pas m'arrêter à une corde.
2: Mm-hmm.
3: Voilà que j'apprenne. Et donc j'ai été sur YouTube. Il y avait un YouTuber américain qui en fait expliquait comment jouer certaines chansons, certaines louanges. Et donc je regarde. Je suis très pratico-pratique. Je regarde et je refais.
2: D'accord.
3: C'est comme ça que j'ai appris à jouer. La théorie, j'arrive pas. Il va falloir que je m'y mette. Mais je suis très pratique.
2: D'accord.
3: Tout ce que je regarde, je le refais. Okay. Et c'est comme ça que j'ai appris à jouer.
2: Et alors, est-ce que tu viens d'une famille, tu as cité une sœur.
3: Oui.
2: Est-ce que tu viens d'une famille où il y avait toujours beaucoup de musique? T'as grandi là-dedans, à la maison, on chantait, on écoutait de la musique?
3: Alors, pas du tout.
2: Ta sœur avait un piano?
3: Oui. En fait, pas du tout, mais ma mère a toujours voulu qu'on fasse de la musique. Voilà, elle en fait pas. Et en fait, ce qui s'est passé, c'est que elle a dit à ma sœur et moi, ma sœur, est-ce que tu veux faire du piano? Elle s'appelle Manon. Manon a dit oui. Ma mère m'a dit qu'elle voulait que je fasse un instrument, du violon. Moi, j'ai dit non. En fait, j'ai dit je veux faire du sport. Voilà. Donc c'est parti de là. Je suis jamais allée au conservatoire pour ça, parce que je savais pas que c'était moi. Je connaissais pas mon appel, etc. Donc je ne viens pas d'une famille musicienne, mais ma mère a toujours senti qu'au niveau, elle voulait un petit peu nous donner un peu de culture, et puis elle aime bien la musique. Donc c'est venu comme ça.
2: Voilà. Et donc, si on ne t'avait pas offert de guitare, est-ce que tu chanterais quand même?
3: Eh ben, c'est une bonne question. Alors, je chanterais, je pense, parce que dans l'église dans laquelle je vais, je suis chante, conductrice de louanges, sans la guitare. Donc je pense que je resterai à l'église, mais je ne pense pas que je me serais lancée en tant qu'auteur, compositrice.
2: D'accord.
3: Voilà.
2: Et alors, chanter aujourd'hui, c'est ton métier?
3: C'est pas mon métier.
2: Est-ce qu'on peut dire qu'est-ce que tu fais d'autre dans la vie alors?
3: Eh bien, j'ai parlé de quelque chose que j'ai choisi. J'ai choisi la voie du sport. Et en fait, voilà, moi j'ai pris la voie de l'enseignement, professeur de sport, de PS. Donc voilà, j'ai choisi cette voie, je fais pas de musique, je fais la musique à côté, par passion et pour l'œuvre.
2: D'accord. Voilà. Mais est-ce que tu aurais aimé que ça devienne ton métier?
3: Ah oui, j'y ai pensé. Très sincèrement, j'y ai pensé. Ouais. Ouais.
2: Tu y penses plus?
3: Je pense que c'est... j'ai pas vraiment d'opportunité. Enfin voilà, c'est plus une question de... Il va falloir que je m'en sorte, enfin je sais pas trop, voilà, logistique, mais j'y ai pensé.
2: Donc si l'opportunité se présentait, tu ne refuserais peut-être pas?
3: Voilà, je demanderai à Dieu si c'est son plan. Ouais.
2: D'accord. Et alors qu'est-ce qui te pousse à écrire, à composer? Qu'est-ce que certains artistes, alors je peux le citer parce que c'est un ami que je l'aime beaucoup, Jean-Marc Reynaud, peut-être que tu connais,
3: oui,
2: nous disait il y a un ou deux ans que quand il est sous la douche,
3: okay,
2: il se sent inspiré et il compose.
3: Okay.
2: Comment est-ce que toi tu arrives à composer? Qu'est-ce qui te motive? Qu'est-ce qui te pousse? Comment ça se passe?
3: Ok. Alors, moi, j'écris beaucoup par rapport aux situations que je vis. Dès que je suis triste, j'écris. Dès que je suis contente, j'écris. Je peux me réveiller un matin avec l'idée d'une mélodie, l'idée de quelque chose, et je me réveille, en fait. Je ne me souviens pas avoir composé dans ma douche. Mais en tout cas, je me souviens, voilà, je me suis déjà réveillée. Et tu m'avais dit tout à l'heure, est-ce que je compose les mélodies? Alors moi, je joue la mélodie. Et la mélodie, en fait, que je joue, ce que je vais trouver, ça va m'inspirer, en fait, une atmosphère, une énergie. Et puis, par rapport à cette atmosphère, cette énergie-là, si elle est joyeuse, je vais me diriger vers des paroles qui sont en lien, en fait, avec l'énergie, un petit peu. Si c'est un petit peu mélancolique, je vais parler de moi, de ma situation, de ce que j'ai ressenti, de ce que j'ai vécu. Et c'est vrai que ce que je compose, ça parle, c'est pour parler à tout le monde, au plus de monde possible. Mais je me suis rendu compte que ça me parlait beaucoup à moi. Et que certaines compositions, des années plus tard, ça me parle, en fait, c'est pour moi. Et je me rends compte que c'est par rapport à ma situation, ma vie aussi, que Dieu me permet d'écrire. Ouais.
2: Donc c'est d'abord la mélodie sur laquelle tu mets des paroles. Mmh. C'est jamais dans l'autre sens.
3: Franchement, c'est de ce que je me souviens, c'est toujours la mélodie, mais je pose très facilement. Je pose très facilement des mots parce que j'aime beaucoup écrire et que c'est ma porte un peu de sortie. Moi, je suis introvertie, donc je suis aussi méfiante, malheureusement. Et voilà, tout ce qui est journal intime, les cahiers où on écrit, moi, c'est très moi, en fait. Donc,
2: qu'est-ce qui te fait peur? Pourquoi tu es très méfiante?
3: Parce que je suis très sensible. Je suis très, très, très, très sensible. Et en fait, rien qu'une énergie, ça peut venir sur moi, en fait.
2: Te bouleverser.
3: Ça peut me bouleverser. Donc, j'ai pas envie. Et souvent, quand je chante aussi, j'essaye de me décentrer de ce que je dis parce que des fois, ça provoque des émotions en moi, les paroles. Beaucoup, j'ai... Voilà. Donc, je pense que c'est une sensibilité qui fait que j'ai peur, en fait, très facilement du jugement que quelqu'un peut porter ou de quelque chose qui va être un peu négatif, et je préfère en fait ma paix intérieure.
2: D'accord, mais du coup je comprends mieux quand tu parles de que la guitare, que tu aimes être derrière ta guitare, qu'elle te protège, oui. Et en même temps elle te libère,
3: oui.
2: le cocon de ta chambre, oui. Je comprends déjà un petit peu mieux tout ça,
3: oui.
2: Qu'est-ce qui selon toi te rend une artiste différente des autres? À part cette hypersensibilité, d'autres le sont aussi, mais est-ce que dans ta manière de composer, de chanter, est-ce que ce que tu chantes est différent, ou est-ce que Marielle, c'est une chanteuse de plus?
3: Ah, moi, je me suis toujours sentie très différente de tout le monde, de tous les chanteurs. Ah oui, c'est vrai que déjà, je me sentais... j'ai toujours ce syndrome-là de l'imposteur. J'ai pas d'expérience, j'ai pas de formation, j'ai pas de conservatoire. Et aussi, souvent... on m'a souvent posé la question de qui je m'inspire, de quel artiste. En fait, moi, quand je compose, je ne m'inspire pas forcément d'un style, de quelqu'un, de quelque chose que j'ai entendu. Juste, je compose la mélodie, en fait. Et c'est vrai qu'aujourd'hui, je ne sais pas si tu as une question comme ça, de quel style je m'inspire, de tous les styles, parce que je ne me définis pas, en fait, comme un style. Et j'ai toujours vu tout le monde se définir par rapport à se mettre dans une case, mais j'ai l'impression de ne pas être dans une case. Donc j'ai l'impression un petit peu d'être différente par rapport à ça.
2: Finalement, ça m'amuse un peu parce que quelque chose me vient en tête. Maintenant, tu n'es pas la première artiste à dire cette phrase, à ne pas vouloir être dans une case.
3: Oui.
2: Et finalement, je me demande, est-ce que tous ces artistes qui ne veulent pas être dans une case ne créent-ils pas une nouvelle case, justement, de ne pas être dans une case?
3: Mais la case d'être soi, et de faire juste ce qui nous ressemble, voilà, c'est ce que j'encourage aussi, parce que parfois, en fait, on attend d'être comme, ou d'avoir tel ou tel niveau pour se lancer, pour s'exprimer, et en fait, je me rends compte aujourd'hui que, non, en fait, les gens, ils écoutent tout le monde, et tout le monde a un message à faire passer, en fait, voilà.
2: Mais alors, j'espère qu'aujourd'hui, tu ressens moins ce sentiment d'imposture dont tu me parles, parce que tu me disais tout à l'heure en off que tu as beaucoup de compositions, tu as beaucoup de textes qui sont prêts dans un tiroir quelque part.
3: Oui.
2: Ça fait maintenant quelques temps que tu chantes quand même.
3: Oui.
2: Pourquoi est-ce que tu te sentiras encore pas à ta place?
3: Ah oui, ça arrive, hein. Enfin, les pensées, les attaques spirituelles, c'est toujours présent. Ah oui, donc ça m'arrive très souvent. Ah oui, de me sentir pas légitime. Pourquoi? Parce qu'à chaque fois, je vais me dire, pourquoi tu fais pas ci, tu chantes pas comme ci, tu fais pas ça, mais il faut que voilà, j'arrive à me barricader, à me dire, non, reste, fais ce que tu fais, parce que les gens t'écoutent pour ça. Si je fais autre chose, je vais être une personne différente.
2: Tu doutes beaucoup de toi?
3: Je doute beaucoup de moi. Je doute beaucoup de moi.
2: Et en même temps que tu doutes, tu es convaincue que Dieu t'a placé là pour ça.
3: Voilà. Parce que je sais pas comment je peux jouer de la guitare si c'est pas Dieu qui me donne. Le premier jour, j'ai pas compris mon appel tout de suite. Ah, je l'ai pas compris. Hein. J'ai pas compris. Je l'ai compris quand je me suis retrouvée avec une composition. J'étais trop contente. Oh, regarde, j'ai fait ça. Oh, tu devrais chanter à l'église. Oh, c'est incroyable ce que tu. Enfin, c'est les gens qui m'ont fait comprendre, en fait. Mais j'ai jamais compris. Jamais vraiment compris que c'était un don. C'était pour moi, en fait.
2: Voilà. Je propose qu'on t'écoute une seconde fois.
3: Oui.
2: Qu'est-ce que tu aimerais nous chanter, partager avec nous?
3: Alors, je vais chanter une chanson. En fait, on parle de... Ça me vient comme ça, spontanément, mais on parle d'appel, etc. Je doute beaucoup de moi. Et j'ai composé une chanson sur ça.
2: Voilà. Qui s'appelle ?
3: Tu es choisi.

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1: C'est l'invité gospel avec Marielle, autrice, compositrice, autodidacte et interprète. Vous êtes toujours dans l'émission L'invité gospel, ça va toujours Marielle ?
2: Ça va toujours, merci.
1: Bien ? Oui.
2: Bien, ça va.
1: Bon, tranquille. J'ai vu des vidéos où tu chantes et j'ai cru m'apercevoir que c'était toujours les mêmes choristes qui sont avec toi. Comment est-ce que, quand on est une jeune artiste comme ça, comment est-ce qu'on crée son équipe ? Comment ça s'est passé ? Le choix des choristes, des autres musiciens qui t'accompagnent ?
2: Mm-hmm. Alors, c'est vrai que les choristes, déjà, on provient de la même église. Donc nos relations aussi sont facilitées par rapport à ça. Sont des personnes vraiment très bienveillantes, qui aiment chanter, qui aiment louer, avec qui je m'entends bien. En revanche, c'est pas moi directement qui leur ai proposé. C'est vrai que quand j'ai commencé à composer, il y a une personne de l'église qui s'est approchée de moi et qui m'a dit « Bah écoute, je veux bien t'accompagner en fait pour pouvoir enregistrer. » Et donc en fait, cette personne-là connaît énormément de monde. Coucou Frido. Voilà. Donc connaît énormément de personnes en fait. Et c'est lui un petit peu qui manage tout. Donc voilà, quand on m'a demandé de chanter, il m'a proposé ces personnes, etc.
1: D'accord, bah, c'était une question que j'allais te poser juste après.
2: Oui.
1: Comment se passe une session de travail ? Comment ? Mais on t'en a parlé déjà un petit peu pas tout à l'heure, quand tu es inspiré, quand tu composes. Oui. Et je voulais te demander, est-ce que tu composes seul ou à plusieurs ? Est-ce que cette équipe-là, ils viennent après ? Oui. Ou est-ce que des fois, tu es accompagné par d'autres, peut-être, pour chercher de l'inspiration ou pas ?
2: Oui, alors ça a beaucoup évolué au fur et à mesure des années. Mais majoritairement, je compose brut, moi et ma guitare. Et en fait, une fois que j'ai écrit et que j'ai fait la mélodie, je l'envoie du coup à Frido. Et en fait, lui, il va faire l'arrangement musical. C'est-à-dire quel instrument on met derrière. Est-ce qu'on... Voilà, et je vois bien des voix à ce moment-là, un chœur, etc. Et donc effectivement, au moment où la musique est faite, elle est brute. Mais après, j'ai une petite équipe pour l'améliorer, entre guillemets. Mm-hmm. Et du coup, une fois qu'on s'est mis d'accord, on échange beaucoup sur ce qu'on voit, etc., par rapport à la musique. On passe à l'enregistrement. Je fais majoritairement la grosse partie seule. Je fais les voix, s'il faut faire des voix, etc. On peut demander à des chanteurs

0: Compositeurs, je crois, ou d'auteurs, je sais pas, en fait, des personnes qui composent et qui demandent de poser, en fait, de chanter. Donc moi, j'ai eu cette proposition-là deux reprises. Donc je chante en collaboration. On me propose une composition, je modifie les paroles pour que ça me corresponde, tout en gardant la thématique, et puis je pose dessus. Mais c'est quelqu'un qui l'a composé.
1: D'accord.
0: Voilà.
1: Est-ce que peut-être pour lui, non pas lui rendre hommage, mais le saluer, on peut dire son vrai nom, à Frido?
0: Oui, Wilfried. Mais il aime toujours qu'on dit Frido, hein.
1: D'accord. Mais pour les autres, pour les auditeurs.
0: Wilfried Lama. Salut.
1: D'accord. Alors justement, je voulais te demander, est-ce qu'il y a une équipe autour de toi pour t'aider dans l'organisation des concerts, tout ça? Est-ce que c'est la même équipe?
0: Ah oui. En fait, c'est Frido qui. Vraiment, Dieu l'a mis sur mon chemin, en fait. Parce que je pense que j'aurais rien, j'aurais pas sorti grand-chose. Hein. Il gère beaucoup de choses. L'organisation des choristes, trouver un studio, trouver une salle pour répéter, trouver des lieux. Ça peut être des tournages, ça peut être tout, concert, il faut répéter, etc. Ouais. Beaucoup de Frido.
1: Mais c'est son métier, il fait ça avec d'autres artistes aussi?
0: C'est pas son métier, c'est sa passion.
1: C'est sa passion.
0: Il fait ça depuis très longtemps, par contre. Depuis très très longtemps. Donc quand moi je l'ai rencontré, quand on a commencé à travailler ensemble, il avait déjà bossé pour pas mal de personnes, avec pas mal de personnes. Mais je pense qu'il y a certaines collaborations qu'il arrête, d'autres qu'il continue. Enfin voilà, ça dépend. Moi je suis pas la seule personne avec laquelle il collabore.
1: D'accord.
0: Voilà.
1: C'est pas négatif ni péjoratif de dire que tu es une jeune artiste, parce que tu es jeune, et puis ça fait pas si longtemps que tu chantes.
0: Ah oui.
1: Mais tu as déjà à ton compteur une belle collaboration avec Ryan Labiche.
0: Ah oui, il est très sympa.
1: C'est pas mal quand même. C'est pas mal déjà. Est-ce que tu as d'autres projets, d'autres rêves comme ça? Alors, je sais pas si c'est des rêves, mais des ambitions de collaborer avec d'autres artistes ou je sais pas.
0: Ah oui, hein, oui, je pense que vraiment, pour un artiste solo en plus comme moi, c'est. On pense toujours à collaborer avec plein d'artistes, plein
1: et
0: de groupes.
1: Et avec qui tu aimerais partager une scène?
0: Ah, moi, j'aime bien Souffle Nouveau.
1: Ouais.
0: Ils sont déjà un bon groupe. Je les aime beaucoup, je les écoute beaucoup. Voilà, donc. Je sais pas, je les aime bien. Avec qui d'autre? Après, selon les opportunités, je suis assez ouverte. Donc, voilà, ça va dépendre aussi de qui je rencontre sur mon chemin, je sais pas.
1: Ok. Ouais. Et est-ce qu'il y a une salle ou une scène ou une église ou je sais pas, qui pour toi, si un jour je peux chanter là, ce serait un grand pas?
0: Alors, moi, il n'y a pas forcément de lieu, mais il y a l'événement. Je me dis, si un jour je peux faire un concert, en fait, ce serait pour moi quelque chose d'incroyable.
1: Tu n'as encore aujourd'hui jamais fait un concert en entier, toi toute seule, 1h30, 1h.
0: J'ai jamais fait de concert, jamais. Pour l'instant, on est dans une phase où on essaye justement de sortir mes compositions et de sortir en fait des titres pour que je puisse avoir vraiment un package, un bagage. Et à voir, hein, je sais pas.
1: Mais alors, tu m'as dit que tu avais beaucoup de titres. Dans un tiroir, j'imagine. Ils ne sont pas encore tous sur les réseaux, mais tu as déjà beaucoup de compositions. Donc il y a suffisamment pour faire soit un album, soit un concert.
0: Oui.
1: Alors c'est vrai qu'il y avait, il y a quelques années, hein, les artistes cherchaient à faire un album, un CD. Oui. Aujourd'hui, on est plus à chercher d'abord à se faire connaître sur les réseaux.
0: Oui. C'est exactement ça. Notre stratégie, entre guillemets, c'est de voir, en fait, j'ai déjà fait des micros, des morceaux, comme ça, de voir ce qui accroche, quels sont les titres que les personnes aiment bien, avant de pouvoir s'engager dessus et les sortir, et faire un clip, etc. Pour voir un petit peu qu'est-ce qui touche le plus les gens, qu'est-ce qui leur parle le plus. Et on est totalement dans cette stratégie, plus EP, comme j'en ai pas encore, avec voilà, 4 titres, 6 titres.
1: 5, 6
0: et puis,
1: titres.
0: Voilà, c'est ça. Avant de voir vraiment le big, l'album, quoi. Oui. Ce serait déjà un petit accomplissement, un EP.
1: D'accord. Et est-ce que tu as déjà fait des premières parties, peut-être, d'artistes?
0: Non, j'ai jamais. Il y a eu sur Advent Life Ryan Labiche.
1: Ouais.
0: Mais après, non.
1: Donc je peux continuer à dire que tu es une jeune artiste.
0: Oui. Ah
1: c'est
0: oui,
1: bien.
0: Oui, je me considère comme un bébé artiste.
1: C'est bien, parce que tu ne peux que grandir.
0: Je ne peux que grandir.
1: Tu ne peux que grandir. Tout à l'heure, tu parlais de. Cette volonté de ne pas être dans une case, en tout cas dans des cases prédéfinies par qui, on ne sait jamais, hein, par la société, par les on-dit. Mais comment est-ce que toi, tu qualifies ta musique.

0: Est-ce que c'est de la louange? Est-ce que c'est du gospel? Est-ce que c'est de la pop chrétienne? Comment est-ce que tu la qualifies?
1: Alors, si je devais vraiment, on va dire, quand même poser un registre, bon, c'est de la louange, hein, c'est de la louange, mais je suis... Bon, le gospel, je vois ça très choral, donc je ne sais pas trop comment me placer par rapport à ça, mais bien sûr, je suis dans l'évangélisation complète et totale pour Dieu. Parfois, je me rapproche peut-être de la pop, c'est-à-dire des styles un peu plus urbains, voilà, plus modernes, si je dois vraiment me qualifier. Voilà.
0: Moi, j'ai une nouvelle case à te proposer, si tu veux.
1: Oui, non,
0: je rigole, hein, c'est pas une case, justement, mais de ce que tu as déjà dit jusqu'à maintenant, de ce qu'on a partagé, c'est de la musique chrétienne intuitive. Ah, c'est ce qui me vient.
1: Ah bah oui.
0: Je sais même pas si ça existe.
1: Je sais.
0: Musique chrétienne intuitive. Oui, parce que tu disais que t'as beau avoir créé une mélodie, dans l'atmosphère du moment, tu es capable de faire de nouveaux accords que t'avais même pas fait hier.
1: Oui. Ah oui, oui.
0: C'est l'intuition, c'est soit l'intuition ou l'inspiration.
1: Oui.
0: Ouais.
1: Ah oui, complètement, complètement, oui, je dirais que c'est intuitive. Parce que je ne sais pas si des personnes vont entendre texto ce que j'ai composé, ce que j'ai enregistré, et en live, je ne sais pas s'ils vont entendre les mêmes trucs.
0: Bon.
1: Donc, voilà.
0: Alors, tu es dans l'émission L'Invité Gospel. Il y a une question à laquelle tu ne peux pas échapper. Tous les artistes qui passent par là, je leur pose.
1: D'accord.
0: Pour toi, quelle est ta définition du gospel?
1: Waouh.
0: Tu as déjà dit un tout petit bout juste
1: bah
0: avant.
1: Oui,
0: pour toi, le gospel, c'est le chant choral.
1: Je vais faire la traduction aussi. Hein, c'est évangéliser par le chant. Pour moi, c'est ça. Le gospel, c'est vraiment parler à des personnes pour leur parler de Dieu, pour évangéliser, en fait. Alors oui, souvent, on attribue ça à une chorale, au chant vraiment avec beaucoup de personnes. Qui vont louer, mais au final, on peut être en effectif restreint et chanter, faire du gospel. Voilà.
0: Tout à fait, il y a des solistes du gospel.
1: Voilà, voilà.
0: Au début d'émission, tu parlais d'Isaiah Thompson.
1: Oui. Oui, voilà.
0: Je vais te proposer un autre moment où on va t'écouter chanter, mais j'aimerais chanter avec toi cette fois-ci.
1: Allez.
0: Tu veux bien?
1: Oh bah oui.
0: Alors donc, je te donne les paroles.
1: D'accord.
0: Je sais pas que je t'impose ce chant, mais c'était parce que j'imaginais que ça puisse te faire plaisir, parce que Sébastien Demeret l'a repris dans un de ses albums, dans le dernier, je crois.
1: Ok.
0: C'est un petit chant qu'on connaît, hein, okay. qu'on chante souvent dans les églises. Alors je me suis dit, voilà, j'allais pas te forcer à chanter du gospel. C'est pas
1: non,
0: ta cam, comme on dit.
1: Je suis pas
0: dit.
1: Une chanteuse à voix, vraiment. Ok, y a pas de souci. Y a pas de souci.
0: C'est juste, voilà, un petit bout comme ça.
1: Ok.

0: c'est l'invité gospel avec Marielle, autrice, compositrice, autodidacte et interprète. On arrive tout doucement à la fin de notre émission, de notre échange, Marielle. Donc nous venons de chanter ensemble, voilà, j'en suis très content. Alors, j'avais prévu quelques questions, mais dans notre échange, j'ai déjà eu les réponses. Qu'est-ce que tu aimes faire quand tu ne chantes pas? Alors, je l'ai vu dans une de tes vidéos, d'ailleurs, je crois que c'est sur le clip de Espoir.
1: Oui.
0: Tu fais beaucoup de sport, c'est
1: oui.
0: ça?
1: Oui, je fais beaucoup de sport. Donc, j'ai choisi le sport, comme je le disais, et en fait, je me suis tournée vers le handball. J'ai pratiqué le handball en club pendant une dizaine d'années en compétition. J'ai arrêté justement parce que mon emploi du temps trop chargé et puis voilà pour plein de raisons. Mais je continue à faire beaucoup de sport, je cours beaucoup, plusieurs fois par semaine, je nage, voilà.
0: Et donc aujourd'hui c'est ton métier, tu es professeur de sport?
1: Voilà, et je pratique...
0: Mais alors, professeur dans les écoles ou professeur individuel, tu es coach?
1: Excuse-moi, alors c'est enseignante de PS, collège-lycée.
0: D'accord.
1: Voilà. Et comme j'aime pas la routine, je change tous les ans d'établissement.
0: C'est vrai?
1: Ah oui, c'est vrai. Ouais, c'est
0: tu
1: vrai.
0: As cette occasion, cette possibilité?
1: Oui. En fait, on passe le concours, le CAPEPS.
0: Mmh.
1: Et puis en fait, c'est-à-dire qu'on joue nos points. Donc quand on est jeune prof, on n'a pas beaucoup de points, on a 14 points.
0: Mmh.
1: Mais en fait, on a la possibilité de choisir un établissement fixe. Mais si on le souhaite, on peut ne pas choisir en fait, d'établissement. Dans ce cas-là, on change chaque année. Établissement en fonction des besoins, parce qu'il y a des besoins dans l'éducation nationale énormes. Il y a toujours en fait un manque d'enseignants.
0: D'accord.
1: Donc en fait.
0: Et ça ne te manque pas de ne pas avoir un suivi alors avec les enfants que tu as vus?
1: Tout le monde me dit ça, mais en fait, par rapport à ma personnalité, je suis quelqu'un qui déteste la routine. Donc en fait, mes élèves, certains me regrettent, mais moi je change tout le temps.
0: Alors tu sais, j'avais pas prévu de te parler de ça, mais puisque tu me dis que tu détestes la routine, quand j'ai préparé ta venue, je me disais en fait que tu es sûrement plus patiente que moi, parce que je suis quelqu'un de très patient.
1: Mmh.
0: Vraiment très patient, mes divers métiers avant, vraiment très patient.
1: Mmh.
0: Mais j'ai eu trois guitares. J'ai eu trois guitares, je n'ai jamais été au bout de l'apprentissage. C'est terrible d'apprendre à jouer de la guitare par le biais classique, on va dire, de faire presque un an et demi, 2 ans de solfège avant de passer comme ça. Il faut être très très patient.
1: Oui, et Oui, en fait, moi, je pense que je l'ai vécu un peu différemment du fait que je suis très pratico-pratique, donc j'ai l'impression que j'apprends rapidement. C'est cette impression que là que j'ai. Mais effectivement, ça demande du temps. Mais pourquoi, en fait, pourquoi j'arrive et pourquoi on arrive à pouvoir persévérer dans le temps?
0: Parce qu'il faut de la routine.
1: Oui.
0: Pour apprendre à jouer de la guitare, il faut une certaine routine.
1: Oui, il faut une certaine routine, mais en fait, j'arrive à trouver de la spontanéité dans cette routine. C'est-à-dire que j'ai plein d'exercices d'apprentissage, par exemple, je varie tout le temps, en fait. Mais la routine est présente parce que je le fais. Je travaille dessus régulièrement et parce que je suis passionnée aussi. Voilà, j'arrive. C'est comme ça que je vois aussi les choses. Il faut tout le temps se stimuler, en fait, et avoir envie de faire. Et si je dois faire la même chose que j'ai fait hier, bon, je trouve un autre exercice.
0: Voilà. Donc tu es auteur, compositrice, mais créatrice aussi alors, parce que tu crées forcément une artiste, ça crée, et tu dis qu'avant même d'être dans le chant, dans la musique, tu écrivais beaucoup.
1: Oui.
0: Tu écrivais quoi? Des histoires? Tu écrivais des poèmes? C'était quoi?
1: Ah oui, des histoires,
0: ouais. Des histoires avec des personnages qui se parlent, qui seraient...
1: Ouais, j'écrivais des vraies histoires, hein. Des dialogues et tout ça.
0: Et alors écrire un livre, tu n'as pas eu cette envie?
1: Ah oui, ça m'a traversé, j'aime énormément écrire, hein. Ça m'a traversé l'esprit, ça me traverse toujours l'esprit. Peut-être un jour j'aurai cette occasion, parce que on a toujours, tout le monde peut écrire sa vie, hein. La vie, elle est, ça va au bas.
0: Et cette envie, peut-être en tant que chanteuse, d'écrire pour quelqu'un d'autre une chanson?
1: Oui, pourquoi pas. J'ai jamais eu cette opportunité là, mais oui, ça me dérangerait pas.
0: Parce que tu me disais tout à l'heure que lorsque l'inspiration te vient, c'est souvent en fonction de ce que tu vis, du moment de ce que tu vis. Et donc, il y a peut-être des choses. Beaucoup d'artistes créent, composent quand ça va pas.
1: Oui.
0: Et bon, on compose, mais après, ça va bien. Est-ce qu'on a envie de rechanter ce qu'on a composé quand ça n'allait pas?
1: Oui. Alors, du coup, j'ai pas que des chansons mélancoliques ou qui. Voilà, quand ça ne va pas, j'ai écrit. J'ai aussi des chansons très très positives qui parlent de Dieu, de sa création, qui parlent d'un Dieu victorieux. Donc je compose beaucoup quand ça ne va pas, mais pas que.
0: Alors, c'était pas prévu ça non plus, mais je me baigne dans ta personnalité d'intuitive. Est-ce que l'on peut entendre ce que ça donne à la guitare, peut-être sans chanter? Un bout d'un morceau, quand Marielle va bien et qu'elle compose, ça donne quel rythme à la guitare, ça donne quel style?
1: Ouais, ça donne quelque chose d'un... quelque chose d'assez dynamique. Mm-hmm. Donc, quand ça va bien, je vais pas mettre le capot, mais...

0: sais pas, c'est spontané, mais c'est quelque chose de vraiment...
1: C'est léger, plus ouais. joyeux, on sent.
0: Ouais, ouais, ouais, vraiment, c'est...
1: Vas-y, continue, je t'en prie, tu vas bien aujourd'hui.
0: Oui, ça
1: vas-y,
0: va.
1: Vas-y, vas-y.
0: Tu veux que je compose en direct?
1: Ah oui, pourquoi pas. Qu'est-ce que tu... Mais, juste entre nous, là, les caméras sont témoins. J'ai vu ta bouche, t'as voulu chanter.
0: Ouais, j'ai
1: ou faux?
0: Toujours.
1: T'as voulu dire quelque
0: ouais,
1: chose.
0: Ouais, j'ai voulu dire
1: Qu'est-ce
0: quelque
1: que t'aurais
0: chose.
1: Dit? Ben, vas-y.
0: En fait, je voulais parler de paix, d'amour, de joie, mais... des fruits de l'esprit.
1: Laisse-toi aller, je t'en prie.

0: en fait, c'est vraiment... En fait, je dois trouver une boucle. Je trouve une boucle. Et après, je pose sur la boucle. Mm. Mais là, la boucle, elle est un peu... Alors, parfois, ça me vient très rapidement. Mais il faut que j'ai la boucle.
1: Ouais.
0: Et après ça, les paroles, ça vient.
1: Mais c'est top. En tout cas, je suis content. Hop Radio a été témoin d'un moment de création de Marielle. C'est top.
0: Approximatif. Hein, c'est vraiment pas ce que je
1: suis. Ah oui, mais c'est comme ça. Donc, on arrive à la fin de notre moment, Marielle. Et j'espère que, en tout cas, ça s'est bien passé pour toi, que tu as trouvé ce moment agréable ou en tout cas utile.
0: Ah oui, oui, c'était vraiment top. J'invite les artistes à venir vers toi parce que l'émission est vraiment top. Le partage aussi, ça permet de s'ouvrir. Que je me suis toujours dit en fait que les personnes ne me connaissent pas forcément parce que je raconte pas forcément ma vie aussi sur les réseaux. Et donc ça fait toujours plaisir d'avoir l'occasion de s'exprimer sur soi. Voilà, je suis une personne comme les autres. Comme tout le monde.
1: Oui et non.
0: Oui.
1: Voilà, tous mais différents.
0: Voilà. Mais avec mon vécu, c'est-à-dire qu'on a tous des hauts, des bas, bien on sûr. A tous un cheminement qui n'est pas toujours celui qu'on voudrait ou quoi. Ben voilà, je suis aussi cette personne. voilà.
1: En tout cas, moi, c'était une rencontre très agréable. Je te remercie. Je te souhaite beaucoup de bonnes choses, beaucoup de victoires et un chemin très long.
0: Amen.
1: Un chemin très long. Que tu puisses voilà créer, avoir ton public et vraiment vraiment et mais de toute façon je vais y penser, c'est dans un petit coin de ma tête, être là à ton premier concert.
0: Ouais.
1: Ça me ferait plaisir aussi.
0: Si Dieu veut.
1: Mais Dieu il veut.
0: Ouais.
1: Dieu il veut parce que Dieu veut notre bonheur, c'est son plan. Mmh. Alors si en plus toi tu le mets en chanson pour aller chanter son amour et sa joie, pourquoi il voudrait pas? Ça viendra.
0: Oui.
1: Vraiment, je te le souhaite de tout mon cœur.
0: Voilà, je fais confiance à Dieu et son temps. En son temps, il fera les choses.
1: Voilà. Une autre chose que je propose aux artistes qui passent dans cette émission, alors pas toujours, j'y pense pas toujours, mais là, ce que j'ai envie de le faire avec toi, c'est te laisser le micro. C'est toi qui conclut, qui clore cette émission. On va pas faire très long, on va dire que tu as 30 secondes, ça peut paraître très long, hein, attention. Et tu fais ce que tu veux du micro.
0: Alors, je ne vais pas être très longue, mais en tout cas, je vais juste dire que si tu as quelque chose dans ton cœur, que Dieu a mis dans ton cœur, c'est pas pour un rien. Et Dieu t'utilise. C'est quand tu te sens le plus faible que lui, il t'utilise pour que tu puisses être fort. Et voilà, donc je t'invite à vraiment faire confiance à Dieu. Je ne sais pas si tu es croyant ou pas, mais Dieu t'aime. Voilà. Et qu'on puisse tous avancer main dans la main.
1: Merci beaucoup Marielle, c'était l'invité gospel avec Marielle, auteure, compositrice, interprète, créatrice et grande sportive.
0: Oui.
1: À très bientôt avec un nouvel artiste. Bonne continuation Marielle.
0: Merci.
1: Au revoir.
0: Au revoir.

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1: Valérie Ditli est accusée d'avoir tenté de retirer 22 000 francs d'un compte bancaire du Centre Vaud, son propre parti. La conseillère d'État dément alors qu'elle va jouer son avenir politique lors de l'Assemblée des délégués de son parti. Ce sera le 2 septembre. Deux Suissesses ont été secourues au Népal après la crue survenue à la frontière avec la Chine. Elles sont en relativement bonne santé compte tenu des circonstances, précise le département fédéral des affaires étrangères, qui annonce par ailleurs mettre à disposition par l'intermédiaire des Nations Unies $1 million pour financer des mesures d'aide humanitaire au Népal. Plus de 1300 personnes sont encore portées disparues. La plupart sont de nationalité indienne et népalaise, une catastrophe qui a fait plus de 350 morts selon le dernier bilan. En Suisse, le département fédéral de la Défense veut créer un nouveau centre civil et militaire dédié aux drones et à la robotique. Le département de la Défense l'annonce ce matin. On connaîtra l'emplacement et la date d'inauguration dans les prochains mois. L'objectif, c'est de développer des nouvelles solutions avec des drones, de les tester et de pouvoir les mettre rapidement à disposition de l'armée suisse. L'ancien chef militaire des Serbes de Bosnie, Ratko Mladic, est mort en détention. Il avait 84 ans. Son décès a été annoncé aujourd'hui par la télévision publique serbe. Il avait été arrêté en Serbie en 2011 après 16 années de cavale. Il avait été condamné en 2017 à la prison à vie pour génocide, crime de guerre et crime contre l'humanité pendant la guerre de Bosnie qui avait fait près de 100 000 morts. C'était l'une des artistes les plus cotées. On a appris hier soir la mort de Yayoi Kusama, la plasticienne contemporaine japonaise, surnommée la reine des poids. Elle avait 97 ans, mondialement connue pour ses motifs de poids et ses installations immersives. Elle puisait son inspiration dans les hallucinations qui l'accompagnaient depuis l'enfance. La Fondation Bayeler à Bâle lui avait consacré il y a quelques mois une exposition. C'était la toute première rétrospective en Suisse de Yayoi Kusama avec près de 300 pièces. Une soirée d'athlétisme prévue ce soir à Zurich, 6 jours après Athlétissima. Les meilleurs athlètes de la planète ont de nouveau rendez-vous en Suisse. Il pourrait y avoir de nouveaux records. Les yeux sont rivés notamment sur Audrey Véro et le 800 mètres. Et puis côté perche, on attend évidemment la star suédoise Armand Duplantis. Le meeting est à suivre en images sur RTS2 dès 19h45 et dans nos rendez-vous d'information. L'Union européenne de football, l'UEFA, prépare une plainte pour gestion déloyale contre le patron de la FIFA, la Fédération internationale de foot, Gianni Infantino. L'instance européenne lui reproche son projet d'ouverture de la Coupe du Monde à des investisseurs privés, projet qui n'a finalement pas abouti et qui avait soulevé un tollé de critiques. Le patron du football mondial ignore toujours les appels à la démission, il s'accroche à son poste, mais l'UEFA, à la tête de la fronde contre Gianni Infantino, a donc saisi la justice américaine pour contraindre les filiales de la FIFA à lui remettre toute une série de documents. Une plainte pour gestion déloyale, si elle aboutit, pourrait être passible de 5 années de prison. Le temps demain, du soleil, toujours au moins jusqu'en milieu d'après-midi. Il y aura ensuite des nuages dans l'après-midi avec l'arrivée d'un front orageux et des pluies qui pourraient être assez fortes. Avec du vent de sud-ouest et des rafales possibles également de Joran, il fera un maximum de 29 degrés.
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0: Maurice Cyrulnik, quand on tombe amoureux, on se relève attaché. Dans ce livre, vous proposez quand même aussi une autre réflexion, c'est celle de l'époque dans laquelle nous vivons, qui déstabilise un peu tous nos acquis. On n'aimait pas de la même manière, on n'était peut-être pas amoureux de la même manière il y a 150 ans qu'aujourd'hui, où on est dans un monde de l'émotion, on est un monde où on valorise ce côté un peu exceptionnel du rêve. Il faut penser autrement nos relations, Boris Cyrulnik, aujourd'hui, amoureuses, relationnelles, de couple.
1: Alors, la civilisation change tout le temps. On n'a pas les mêmes mœurs qu'au Moyen-Âge, on n'a pas les mêmes mœurs que sous Louis XIV, on n'a pas les mêmes mœurs que sous la Révolution française, etc. L'époque industrielle a introduit la notion d'amour dans le couple, le mariage. Alors qu'avant le mariage, l'amour existait, mais pas forcément dans le mariage. Le mariage avait une fonction essentiellement sociale. On donnait les femmes à des hommes qui n'en voulaient pas toujours, pas forcément, mais ça permettait de faire du social. Et aujourd'hui, maintenant, les jeunes se marient par amour ou en tout cas par forte affection. Mais, ce qui est bien, ce qui est un progrès, mais les couples sont de plus en plus instables. Et on ne fait pas l'effort de surmonter la crise. Et dans ce cas, parfois il faut se séparer parce que le couple ne sait pas vivre ensemble, mais parfois il suffit d'un petit effort pour surmonter la crise. Et on voit que les jeunes, maintenant, prévoient 4 ou 5 métiers différents dans leur vie, et ils prévoient 4 ou 5 couples différents dans leur vie. Donc ces 4 ou 5 déchirures, et les enfants ont besoin de stabilité pour apprendre la confiance en eux, et là, les parents vont leur apprendre au moins 5 déchirures.
0: Boris Cyrulnik, moi ce qui m'étonne, et c'était aussi dans ma jeunesse à l'école et même dans les hautes études, c'est qu'on a quand même peu de cours de couple, hein. Et pourtant ça occupe une bonne partie de notre vie, le rapport à l'autre, ce rapport avec les enfants. Au niveau éducationnel, Boris Cyrulnik, il faut commencer à réfléchir à ces questions qui causent traumatisme pour les couples, mais aussi pour les enfants de ces couples.
1: Mais bien sûr, alors on commence à réfléchir, mais ça rentre difficilement dans les mœurs quotidiennes. Je crois que c'est pas un cours d'université qui va apprendre à aimer. C'est pas une explication au tableau noir qui va apprendre à aimer. Je pense que c'est en structurant l'émotion. Alors la première émotion, comme vous l'avez dit, c'est les 1000 premiers jours. La deuxième émotion, c'est l'école, où il faut apprendre à parler avec l'autre, c'est-à-dire le harcèlement qui se développe vulnérabilise beaucoup d'enfants, les enfants harcelés et les harceleurs qui s'en sortent pas indemnes. La mixité pose des problèmes qui n'ont jamais été étudiés scientifiquement. On a décidé la mixité sans aucun travail préalable. Il y a des effets secondaires, c'est un progrès qui a des effets secondaires. Et on voit qu'actuellement, peut-être il faudra envisager les cours en dehors de l'école, le cinéma, la littérature, le théâtre ont une fonction enseignante parce que ça structure l'émotion et ça pose des problèmes sur des problèmes artistiques qu'on ose travailler.
0: L'art, donc, qui pourrait changer la donne ?
1: Alors l'art, bien sûr, l'art change l'évolution. Un enfant capable de faire un dessin pour l'offrir à maman, c'est un enfant qui apprend à supporter le départ de maman sans angoisse. Et je pense qu'on peut dire la même chose avec les enfants, les grands-enfants, les adolescents et même les adultes. Je crois qu'il faut apprendre à s'exprimer. La rhétorique, la manière de dire, sont sûrement une manière de dire comment on est fâché, comment on aime d'attachement et comment on aime d'amour.
0: Boris Cyrulnik, vous avez dit deux choses dans cette conférence à Monaco. Alors, il y en a une, c'est une blague, l'autre était peut-être plus sérieuse. Vous avez dit que c'était les chauves, les gens les plus importants et les plus intelligents. Alors ça, on va passer à côté. Mais vous avez dit aussi, en ce qui concerne l'intelligence, quelque chose d'intéressant, et ce sera ma dernière question. Vous avez dit que l'intelligence, ce n'est pas le cerveau, mais c'est la relation. Qu'est-ce à dire ?
1: Mais bien sûr, les enfants maltraités sont mauvais à l'école, presque tous. Il y a des enfants maltraités qui sont bons à l'école parce que c'est le seul endroit où on leur parle gentiment. Mais la plupart des enfants maltraités sont très mauvais à l'école. Dès qu'ils trouvent un substitut affectif, ils deviennent bons à l'école et ils rattrapent leur retard. C'est l'affectivité qui les rassure. Que cette affectivité vienne des parents, dans le cas des enfants maltraités, ça ne vient pas des parents, ou que l'affectivité vienne des enseignants. Les enseignants croient qu'ils transmettent des instructions, ils transmettent aussi en même temps des émotions. Et un enfant sécurisé, dès qu'un enfant est sécurisé, il améliore ses performances scolaires.
0: Boris Cyrulnik, quand on tombe amoureux, on se relève attaché, aux éditions Odile Jacob. On va vous remercier tout plein, hein, parce que merci d'avoir accordé du temps, vous avez beaucoup de choses aujourd'hui.
1: C'est moi qui vous remercie.
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1: Nous voilà déjà dans la dernière ligne droite du mois d'août. Les valises se rangent, les cartables sortent des placards. Et pourtant, l'été garde encore quelques très belles cartes dans sa manche. Cette semaine, je vous emmène de la capitale française jusqu'au Valais Valaisanne avec un fil rouge tout simple, des rendez-vous qui vivent leurs derniers jours et d'autres gratuits qui n'attendent que vous. Alors, ouvrez grand vos agendas, on embarque. Et on embarque pour de vrai, direction la grande halle de la Villette à Paris. La légende du Titanic, l'exposition ultime, y vit ses toutes dernières séances. Elle ferme le 31 août. Sur 3000 m², vous remontez le temps jusqu'en 1912. Le quai de Southampton, reconstitué grandeur nature. Le grand escalier, les cabines des différentes classes, des objets d'époque, des projections monumentales et une bande-son symphonique. Comptez environ 1h30 de visite. C'est ouvert tous les jours jusqu'à 19h. À partir de 23,75€ pour les adultes et 14€ pour les enfants. Réservez votre créneau parce qu'ils partent très vite en cette fin de vacances. Envie d'une sortie plus douce et surtout gratuite? Toujours à Paris, la Maison de la Culture du Japon présente Sumo Force Sacrée, une installation photographique du français Bruno Aveillant consacrée à cet art martial millénaire. Décor de la lumière, du silence, une plongée saisissante dans une tradition qui touche au sacré, c'est à voir jusqu'au 26 septembre et l'entrée ne vous coûtera pas un centime. Et puis maintenant, mettons le cap sur la Suisse romande où la musique classique est reine cette semaine. À Sion, le Sion Festival poursuit sa 62e édition. Le jeudi 27 août à 19h30 à la Black Box, place à Una Madre, un spectacle qui mêle piano, théâtre et performance, porté par le pianiste Alvise Sinivia et deux comédiennes, une proposition originale à mi-chemin entre le concert et la scène. Et si vous êtes plutôt du côté du Léman, direction Thanet, entre Nyon et Genève, les variations musicales de Thanet se tiennent sous la tente du parc du château jusqu'au dimanche 30 août. Au programme, les cordes des Lausanne solistes, les jeunes talents des hautes écoles de musique de Lausanne et de Genève et le violoncelliste Edgar Moreau. Du très haut niveau dans un cadre absolument charmant. Voilà, vous avez de quoi faire. Un paquebot de légende à Paris, une plongée dans le Japon sacré et deux festivals qui font chanter la Suisse romande. Notez, réservez et surtout, profitez. Toutes ces infos sont à retrouver sur les sites des lieux concernés. C'était Aurélien sur Hope Radio. Excellente semaine culturelle à vous et à très bientôt.
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2: Bienvenue à notre post-it. Aujourd'hui, je vais lire avec toi un texte qui compare notre vie à une randonnée. Et alors, si tu es fan de randonnée, tu vas vraiment aimer ce post-it. Le texte se trouve en Psaume, chapitre 37, et le verset 23 jusqu'à 24. Il nous dit comme ça. Par le Seigneur, les pas de l'homme s'affermissent. Il prend plaisir à sa voix. S'il tombe, il n'est pas terrassé, car le Seigneur soutient sa main. Alors, c'est vrai que faire une randonnée, c'est toujours cool pour les choses qu'on va vivre, pour la nature qu'on va voir, aussi pour les chemins, les paysages, tout ça, c'est excellent. C'est très difficile de faire une randonnée, en tout cas de prendre plaisir à une randonnée, si nos jambes sont complètement fatiguées. C'est difficile, parce que même si on passe par des belles endroits, avec des beaux paysages et tout ça, on n'arrive pas à sortir de notre problème et de voir toute cette beauté qui est autour. Donc, si en plus, on est dans une randonnée avec les jambes fatiguées et on tombe constamment, alors là, c'est sûr qu'on n'a aucun plaisir. Première chose que j'aimerais te dire, c'est que notre vie peut être justement comparée à une randonnée. Une randonnée qu'on fait avec le Seigneur. Plus le Seigneur nous accompagne, plus on a de plaisir. Moins le Seigneur nous accompagne, moins on a de plaisir. Et alors, si le Seigneur il n'est pas de tout, c'est sûr qu'on n'a aucun plaisir dans la randonnée. Il y a les jambes qui nous pèsent, on tombe constamment et c'est pas cool de passer cette randonnée. Et peut-être quelqu'un est en train de m'écouter et me dit « Oui Samuel, mais tu pars du principe alors que c'est quelqu'un qui marche sans le Seigneur, il peut pas avoir de plaisir. Bah, » Moi, je connais plein de personnes qui n'ont pas le Seigneur et qui ont un grand plaisir. Alors, moi, je pense que tout ça, c'est une question de perspective. Permets-moi de te donner un exemple. Moi, je vis en Europe. Et comme quelqu'un qui vit en Europe, moi, je fais partie des personnes plus riches qui existent au monde. Mais bien sûr, si je compare ma vie avec Elon Musk ou un autre milliardaire, bien sûr que je suis archi pauvre. Tout c'est une question de perspective. Quelqu'un peut avoir du plaisir sans le Seigneur, mais en fait, cette personne ne sait pas ce qu'elle est en train de rater. Parce que si elle est déjà heureuse sans le Seigneur, si le Seigneur serait dans sa vie, elle allait trouver un plaisir qu'elle ne connaît pas encore aujourd'hui. La deuxième chose que j'aimerais te dire, c'est par rapport à cette dernière partie du texte qui nous dit que s'il tombe, il n'est pas terrassé car le Seigneur soutient sa main. C'est très intéressant parce qu'on n'est pas à l'abri de tomber dans une randonnée. Ça peut arriver, ça arrive même très souvent. Mais le texte nous dit que même si on tombe, on ne sera pas terrassé. Le texte dit presque comme ça, tomber, oui, on va tous tomber. Mais être terrassé, ça c'est un choix. Si on est avec le Seigneur, on a la certitude de jamais rester par terre.
1: C'était Post-it, petite note biblique proposée par Samuel.
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0: 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Il est 20h.
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3: Marie-Pierre Lamy-Péchou, bonjour.
4: Bonjour.
3: Alors, je suis très heureux de vous recevoir au micro de notre émission « Comment grandir ?», même si nous arrivons au terme de cette série destinée aux jeunes adultes. Vous êtes psychopraticienne et auteure de l'ouvrage intitulé « Comment grandir ?». Alors aujourd'hui, pour cette dernière émission de cette série, vous aborderez le thème de la honte et de la culpabilité. Dans quel contexte est-ce que vous vous placez concernant ce thème-là, Marie-Pierre ?
4: Alors, de la vie de tous les jours, hein, mais c'est une notion qui me semble tellement importante que je suis contente de l'aborder au micro, parce que il y a une différence fondamentale entre la culpabilité et la honte, et je suis contente qu'on l'évoque.
3: Alors justement, qu'est-ce que c'est la différence entre la culpabilité et la honte ?
4: Alors la culpabilité, c'est le faire, et la honte, c'est l'être. Alors, par exemple, on pourrait dire que quelqu'un qui boit de l'alcool, eh ben, il dit « Ah, je suis désolé, j'ai bu de l'alcool hier soir, voilà, je te demande pardon, je me sens coupable d'avoir gâché la soirée. » Mais quelqu'un qui est alcoolique, on est dans autre chose, on est dans l'être. Et là, c'est beaucoup plus compliqué de venir s'excuser, parce qu'on sait qu'il y a des choses en nous qui ne changent pas.
3: Et alors vous, dans votre ouvrage « Comment grandir », vous reprenez ces aspects de culpabilité et de honte plutôt dans l'aspect éducatif.
4: Oui. Parfois, on croit qu'en humiliant ses enfants, en les culpabilisant, en leur mettant la honte, on arrivera à les faire grandir et puis à ce qu'ils deviennent, ce qu'on attend d'eux. Et on ne se rend pas compte à quel point on les abîme. Parce que humilier un enfant devant tout le monde, comme on dit, c'est lui mettre la honte. Et quand on est dans la honte, on est dans de l'identité. Et cette identité ne nous quitte plus.
3: Et alors donc, quels effets peut produire justement la culpabilité sur un enfant ?
4: Alors la culpabilité, ben voilà quoi, il sait qu'il a fait mal. Tant qu'il sait qu'il peut changer, c'est pas si grave que ça. En ce sens que, bon ben, je me sens coupable d'avoir dit quelque chose, je me sens coupable d'avoir fait quelque chose. Je peux demander pardon, je peux réparer. Mais maintenant, si j'ai été donc humiliée dans le sens ou dans mon identité, par exemple, des parents peuvent dire à cet enfant, mais celui-ci, en fait, ah oh là là, mais j'aurais préféré être célibataire, ou bien j'aurais préféré ne pas avoir d'enfant, ou bien, enfin, beaucoup de choses. On est dans une blessure de l'identité. Et là, on a honte presque d'exister. C'est pour ça qu'on est dans quelque chose de complètement différent.
3: Alors donc, vous faites la différence entre la honte et la culpabilité. Qu'est-ce que produit la honte aussi sur les personnes ?
4: Elles peuvent haïr leur vie. Elles peuvent se haïr et haïr des parties d'elles-mêmes. Et c'est très compliqué de ne pas avoir... comment dire ça, de dire, ben voilà, moi, si je n'existais pas, c'était mieux, je ne correspond pas du tout à ce qu'on attend de moi, j'ai honte quand je suis ici, je mets la honte à ma famille. En fait, il y a beaucoup d'expressions et ça produit un repli sur soi, un enfermement.
3: Et alors, comment est-ce qu'on peut pratiquer pour sortir de cette culpabilité ou de cette honte ? On peut s'en sortir ?
4: Alors, la culpabilité, alors, quand on est coupable de quelque chose, on répare, on demande pardon, enfin, il y a des choses à mettre en place, ça peut être long. Mais quand on est dans la honte, on est dans une construction de l'être.
3: Et on peut s'en sortir de ça, d'avoir oui. honte de soi-même ?
4: Oui, mais c'est un chemin beaucoup plus long, parce qu'il faut détricoter ce qui a fait mon identité, dont j'ai honte aujourd'hui, donc il faut que j'arrive à retrouver de la dignité, à retrouver ma place là où je suis. Et là, on a besoin d'aide parce que c'est quand même beaucoup plus difficile.
3: Et quand vous dites on a besoin d'aide, de quelle aide s'agit-il ?
4: Là, il faudrait une aide professionnelle.
3: des professionnels de santé pour encadrer la personne.
4: Oui,
3: et...
4: oui parce qu'on est dans de l'identité. Mmh. On n'est pas dans du faire, on est dans l'être.
3: Et alors, si il y a une conclusion à apporter à notre bref échange, Marie-Pierre Lamy-Péchou, sur cette question de culpabilité et de honte, quelle serait-elle ?
4: Je dirais que lorsque nous sommes blessés, il faudrait réagir de suite. Parce qu'on peut être envahi, il faudrait réparer de suite. Il faudrait se positionner de suite. Parce qu'en laissant traîner les choses, elles nous habitent, elles circulent en nous. Et elles nous déplacent de notre chemin personnel à un chemin épanouissant.
3: Donc il faut agir vite.
4: Oui, tout à fait.
3: Alors donc, merci beaucoup Marie-Pierre Lamy-Péchou. C'était « Comment grandir ?», une série d'émissions destinées aux jeunes adultes. D'ailleurs, si les auditeurs souhaitent prolonger ces réflexions que vous avez partagées avec nous à ce micro pendant plusieurs numéros, eh bien, ils peuvent retrouver encore d'autres thèmes que vous n'avez pas développés dans ces émissions, tels que la crise, les injonctions, les émotions, les tempéraments, et bien d'autres encore, en se procurant le livre de Marie-Pierre Lamy-Péchou, justement, « Comment grandir ?», qui est paru aux éditions BOD. Merci beaucoup, Marie-Pierre.
4: Avec plaisir.
3: Au revoir.
4: Au revoir.
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1: Ça veut dire quoi dans ta chambre? C'est un lieu refuge ou bien dans ta chambre parce que tu es feignante, toujours couchée?
2: Non, dans ma chambre, parce que c'est un lieu d'intimité pour moi. Donc je fais tout dans ma chambre, j'ai ma relation avec Dieu dans ma chambre. Je joue, je trouve des inspirations, voilà, je peux travailler aussi. C'est vraiment un lieu loin de tout, on va dire, la vie, la fast life, comme on appelle ça, de ce monde. En fait, je me sens, c'est comme si je sors de dehors, tout bouge, et puis je rentre dans ma chambre, et puis là, c'est le calme et la sérénité, donc je me sens bien dans ma chambre. Voilà. Le pouvoir d'effacer certaines choses du passé, par exemple, certaines situations, certains événements.
1: T'as des choses à cacher?
2: Non, mais en fait, c'est pas forcément des choses à cacher, mais en fait, tu sais, la culpabilité, parfois, j'ai l'impression que ça empêche d'avancer. Parce qu'on se dit, j'ai fait cette erreur-là, j'ai pas envie de refaire cette erreur. Donc, en fait, ça crée des blocages. Et moi, je sais que dans mon cheminement, j'ai besoin d'en fait d'effacer complètement peut-être des petites erreurs, des petites choses que j'aurais dites, que j'aurais faites, pour réussir à passer outre, à avancer.
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0: 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Il est 21h.
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3: J'ai avorté, j'ai fait tout ce qu'il fallait pas faire. J'ai fumé, j'ai la colère, le mensonge, le vol, tout. J'ai fait toutes ces choses-là. J'ai crié à Dieu et je crois que le jour où Dieu m'a entendu, c'est le jour où j'ai voulu mourir. Et j'ai demandé pardon à Dieu dans des pleurs sincères parce que j'avais peur. Et je savais que pour moi, j'allais mourir, donc j'avais plus rien à perdre que d'être sincère. Et tout en ne connaissant pas Dieu, j'ai dit pardon, mon Dieu, pardon. Et c'est là, je pense, que Dieu m'a entendu. J'en suis persuadée.
2: C'est l'histoire d'une descente aux enfers comme il en existe trop. Aujourd'hui, C'est vous l'histoire accueille Claudine Gilbert. La cinquantaine pétillante, on ne dirait pas que notre invitée revient de loin. Divorcée d'un mari alcoolique, elle s'est retrouvée à la rue. Son désespoir l'a conduite vers l'envie d'en finir. Si la pauvreté en France a fortement progressé depuis 2008 avec la crise financière, les facteurs économiques n'expliquent pas tout. Le témoignage de Claudine Gilbert que vous allez entendre, qui a été recueilli par François Sergi, met en évidence les mauvais choix de la vie. Mais il y a toujours un sursaut possible, un espoir, même en enfer. Notre invitée en témoigne avec conviction.
3: C'est-à-dire que je suis quand même issue d'une famille de tradition catholique, sauf que rebelle comme j'étais, j'ai pas du tout suivi le cursus du catéchisme ou de ce genre de choses.
4: Pourquoi rebelle ?
3: Parce que en fait, ça ne m'intéressait pas. Toute ma famille a fait la communion, ce genre de choses, et moi j'étais pas touchée. Je faisais la communion buissonnière, puisque je n'y allais pas. J'allais me promener, ça ne m'intéressait pas.
4: Qu'est-ce qui s'est passé alors pour que il y ait eu cette rencontre? Qu'est-ce qui s'est passé?
3: Alors en fait, je vais juste parler légèrement avant la rencontre avec le Seigneur, où j'ai eu cette vie pleine de mauvaises choses. Je sais que ce sont des mauvaises choses aujourd'hui, hein. Mais à l'époque, je me considérais comme quelqu'un de plutôt pas mal, plutôt bien. Tout l'inverse
4: vous
3: de la parole.
4: Vous n'en aviez pas conscience?
3: Non, je vivais dans le monde. Vraiment, je vis dans le monde.
4: Ça veut dire quoi, ça? Je vis
3: dans le monde, c'est que, voilà, j'ai avorté, j'ai fait tout ce qu'il fallait pas faire. J'ai fumé, j'ai la colère, le mensonge, le vol, tout. J'ai fait toutes ces choses-là. Et en fait, il s'est passé des tas de choses dans ma vie, un divorce difficile, des enfants handicapés, malades, des choses comme ça, qui font qu'à un moment, j'ai perdu pied. J'ai volé un peu d'argent et devant cette chute qui était continuelle, je m'en relevais pas. J'avais l'impression de tomber dans un puits continuellement. J'ai décidé un jour d'en finir. Je suis partie avec mes médicaments sous le bras, en pleine forêt, en plein hiver, au mois de décembre. Et en prenant ces médicaments, je sais pas pourquoi, mon esprit s'est tourné vers Dieu. J'ai pleuré toutes les larmes de mon corps. J'étais vraiment, je crois que j'ai jamais été aussi sincère que ce jour-là. Devant Dieu que j'ignorais, c'est assez drôle. Et j'ai demandé pardon à Dieu.
4: Mais c'est facile comme ça de décider d'en finir?
3: C'est une souffrance, c'est une angoisse, c'est une détresse. Non, c'est très très dur.
4: Parce que vous aviez des enfants, non?
3: J'avais deux enfants, mais voilà, je m'en voulais trop de plein de choses que j'avais faites. Et on m'a retrouvée, c'est un concours de circonstances. Et je suis donc allée en hôpital psychiatrique après avoir été à l'hôpital et remise sur pied de 3 mois. Et à l'issue de cette tentative de suicide, j'ai perdu mon travail. Financièrement, ma situation était catastrophique. Rien ne s'arrangeait, à tel point que je me disais, mais pourquoi je ne suis pas morte si c'est pour ça? Et bien que divorcée, le père de mes enfants m'a proposé, plutôt que de sombrer financièrement, de m'accueillir quelque temps chez lui avec mon fils handicapé. Et j'ai accepté. Et au final, je me suis retrouvée à la rue parce que, voilà, étant alcoolique, ça se passait très mal.
4: C'est lui qui était alcoolique, vous dites?
3: Oui, mon mari était alcoolique, mon ex était alcoolique. Donc voilà, on a fini.
4: Donc vous êtes retrouvée à la rue?
3: Je me suis retrouvée à la rue, pas très longtemps, hein, peut-être un peu moins d'un mois.
4: Mais quand même.
3: Mais c'est terrible. Et j'ai une pensée pour tous les SDF. Oui. Je me suis dit, pourquoi je suis pas morte à ce moment-là? Mais voilà, j'avais pas de réponse, je savais pas.
2: C'est dans une chambre d'un centre d'hébergement d'urgence que Claudine Gilbert fait sa rencontre avec Dieu. Nous sommes en 2012, dans le centre de la France.
3: Et je sais pas pourquoi, je me suis assise sur le pied du lit. Je me disais, oh là là, qu'est-ce que je suis tombée bas. Je n'ai rien, je n'ai ni argent, j'ai plus rien. Et à ce moment où j'ai pensé ces mots, il y a une vision qui m'est apparue. trois mots. En gros, je les ai vus gros dans mon esprit. Dieu est vivant. Et je me suis dit, mais oui, bien sûr, Dieu est vivant. Mais ça a été une évidence. Moi qui n'ai jamais cru pendant 52 ans, ces mots me viennent en esprit et je crois quasiment immédiatement.
4: Et ça change quoi de se dire que Dieu est vivant ?
3: Ce que ça change, mais il s'est passé quelque chose de... Donc j'ai cru, j'ai dit oui, Dieu est vivant, c'est vrai, Dieu est vivant. Et à l'instant même où j'ai dit ce oui, j'ai senti quelque chose venir en moi. Et justement ce fardeau, cette lourdeur que j'avais qui m'étouffait, qui me polluait la vie, elle a disparu comme ça, en un clin d'œil. Je me suis sentie... Mais une paix, je vous avoue, une paix en moi. J'avais jamais ressenti cette paix. Quelque chose est venu en moi. Je suis persuadée que c'est l'Esprit Saint à ce moment-là qui est venu en moi. Et j'ai pleuré toutes les larmes de mon corps. Franchement, j'ai pleuré devant ce flot d'amour parce que c'était un flot d'amour. Moi, je savais pas ce qu'était l'amour. Moi-même, j'ai pas su donner à mes enfants l'amour quand ils étaient petits. Et plein de choses se sont succédées en très très peu de temps. C'est-à-dire que tous mes péchés me seront venus à la face, pratiquement.
4: Ah oui, oui, le récit un peu de votre vie passée, tous les manquements, en fait.
3: Tout ce que j'ai fait de mal m'est revenu à l'esprit.
4: Mais c'est terrible, ça, non ?
3: Non, parce que j'étais pas seule. Je vous assure, j'étais pas seule.
4: Donc c'était une libération par rapport à tout ça ?
3: C'était une libération. Parce qu'à ce moment-là, je sentais qu'il y avait une espèce de conflit entre cet amour et ce mal que j'avais fait.
4: Oui. Culpabilité, en fait.
3: Une culpabilité, oui, c'est ça.
4: C'est ça.
3: C'est tout à fait ça.
4: Alors là où ça faisait, comme on dit, on met le doigt là où ça fait mal, en fait, c'était une délivrance.
3: Ça a été une super délivrance. Ça n'a été qu'une délivrance. J'ai tout avoué. Plus j'en avouais, et mieux je me sentais, de toute façon. Ça a été une vraie délivrance, tout à fait.

0: C'était Zazie, adieu tristesse. Nous retrouvons notre invitée Claudine Gilbert, la cinquantaine, divorcée d'un mari alcoolique avec un enfant handicapé à charge, qui se retrouve à la rue et décide d'en finir, mais que Dieu rejoint dans sa détresse et il lui fait signe, comme ce jour où elle va se promener.
1: J'ai deux chiens et régulièrement donc je les emmenais promener, faire ce qu'ils avaient à faire sur le petit parterre près de là où j'étais. Et en attachant le harnais du petit chien, il y a trois autres mots comme ça qui me sont apparus. C'est « Dieu me sauve ». Et je promenais sur donc les animaux et en levant la tête dans un arbre, j'ai trouvé une croix. Je venais d'avoir cette vision. Je lève
2: Comment
1: les
2: ça,
1: yeux.
2: Vous avez trouvé une croix ?
1: Une croix accrochée dans un arbre.
2: Une croix accrochée dans un arbre.
1: Une grande croix
2: comme ça. Une petite
1: croix. Une grande croix comme ça.
2: Une grande croix en bois
1: Non, en métal.
2: En métal.
1: En métal. Une grande croix. Je ne sais pas si c'est le hasard ou si c'est pour dire un signe, pour concrétiser cette vision, pour me dire, mais non, je suis là, je suis là, je suis là avec toi.
2: Dieu me sauve,
1: Dieu me sauve
2: par cette croix.
1: Crois en moi, crois en moi. C'était croix seulement, quoi, croix.
2: Et alors, dans votre situation et votre vie, est-ce que les choses, elles, vont changer ? Il y a ce qui se passe à l'intérieur, mais après, il y a les circonstances extérieures, la situation de vie qui était un peu quand même problématique pour vous.
1: Oui.
2: Qu'est-ce qui s'est passé, là ?
1: Disons que maintenant que je connais le Seigneur, je me tourne tout le temps vers lui. Quand j'ai un problème, c'est à lui que je me confie en premier. Franchement, il est mon confident. Et je le prie souvent et je lui dis, Seigneur, voilà, je suis à la recherche d'un emploi. Tu connais ma situation, tu sais que je n'ai rien. Je ne recherche pas la richesse, je n'ai jamais été riche. Mais si tu peux déjà pour m'aider à payer mes dettes, m'aider à trouver un travail, un logement. Et ça n'a pas mis longtemps. J'ai trouvé un travail et j'ai trouvé un logement très peu de temps après.
2: Donc Dieu est vivant.
1: Dieu est vivant.
2: Et vous le vivez dans votre vie en fait.
1: Oui, ouais, Dieu est vivant,
2: quotidien.
1: Je l'assure. J'en suis sûre.
2: C'est une révélation qui vous a été faite.
1: C'est une révélation.
2: Pour ceux qui cherchent Dieu,
1: pour ceux qui le cherchent, se tourner vers lui.
2: Parce que dans vos détresses, vous avez crié à Dieu quand même.
1: J'ai crié à Dieu et je crois que le jour où Dieu m'a entendu, c'est le jour où j'ai voulu mourir. Mmh. Et j'ai demandé pardon à Dieu dans des pleurs sincères parce que j'avais peur. Et je savais que pour moi, j'allais mourir, donc j'avais plus rien à perdre que d'être sincère. Et tout en ne connaissant pas Dieu, j'ai dit pardon, mon Dieu, pardon. Et c'est là, je pense, que Dieu m'a entendu. J'en suis persuadée.
2: Eh bien, merci Claudine pour votre témoignage.
1: Merci.
2: Un dernier mot, peut-être, qui sera le mot de Dieu lui-même. C'est peut-être un verset biblique, une parole de cette Bible que vous ne compreniez pas, mais que je suppose maintenant vous comprenez de mieux en mieux.
1: Oui, il y a un verset que j'aime bien. Par contre, je n'arrive plus trop à le situer dans la Bible, mais je le connais. C'est « Tiens bon, sois fort, car c'est ton Dieu qui marche avec toi ». C'est dans la Bible.
2: Oui.

0: Jordan Félix, Best of Me, c'est avec cette chanson que nous allons prendre congé de Claudine Gilbert. Son histoire montre bien que l'on peut toujours espérer, quel que soit le trou dans lequel on se trouve. Si vous souhaitez réentendre la tranche de vie de notre invitée ou découvrir toutes les autres, parce qu'il y en a un paquet qui se sont dévoilés dans notre émission, rendez-vous sur le site parole.fm. Il est temps pour moi de prendre congé de vous. Toute l'équipe de Radio Réveil qui a réalisé cette émission se réjouit de vous retrouver tout prochainement dans C'est vous l'histoire. Et qui sait, ce sera peut-être la vôtre. Suspense.
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3: Nous allons parler des empreintes d'oiseaux. Donc, on en a déjà vu pas mal. On a déjà parlé des empreintes des oiseaux qui se ressemblent la plupart du temps. Donc, c'est trois doigts en avant,

0: le pic noir, Dryocopus martius, le pic vert, Picus viridis, le pic épêche, Dendrocopus major, le pic épêchette, Dryopades minor, et le pic mare, Dendrocoptes medius. Voilà. Alors pourquoi, alors qu'ils sont de la même famille, ils n'ont pas la même base latine? Ça, c'est une bonne question. Faudra poser la question aux scientifiques. Donc du coup, ces empreintes, elles sont assez incroyables puisqu'elles sont en forme de X. Donc ça veut dire qu'il y a bien 4 doigts avec 4 griffes. On ne parle pas de cerfs là puisque ce ne sont pas des rapaces. Et cette empreinte, surtout, elle correspond à un besoin qui est assez impressionnant pour ces oiseaux. C'est qu'ils peuvent monter le tronc d'un arbre la tête en haut, mais ils peuvent aussi en redescendre la tête en bas. Ça veut dire que peu importe s'ils montent ou s'ils descendent, eh bien ils marchent sur ce tronc d'arbre, comme s'il marchait tout à fait normalement sur le sol. Et ça, c'est grâce à cette empreinte en X, puisque peu importe dans quel sens en fait est cette patte, elle va avoir le même maintien. Elle va avoir deux doigts en haut qui maintiennent le tout avec les deux doigts en bas qui le restreignent, et inversement. Donc c'est ça en fait qui est assez impressionnant, c'est que peu importe le sens en fait de marche, tête en haut, tête en bas, et ben l'empreinte reste identique. Et c'est cette empreinte du coup qui va permettre à ces oiseaux de faire quelque chose d'assez incroyable, c'est leur loge. Le pic, c'est celui qui va taper contre les troncs d'arbres. Alors il y a deux logiques. Quand il est sur un arbre sain, c'est pour construire sa loge, ça veut dire l'endroit où il va se reproduire. Si c'est sur un arbre mort, c'est tout simplement pour y trouver les insectes. Grâce à cette empreinte en X, il va du coup pouvoir assurer son maintien pour ensuite taper contre les arbres. Quand vous voyez cette empreinte au sol, la plupart du temps, c'est le pic vert, parce que le pic vert, lui, ne va pas manger directement sur les troncs. Lui, c'est un grand adepte des fourmis. Donc du coup, quand il se positionne sur le sol, surtout quand c'est un peu boueux, et bah du coup, il va pouvoir laisser son empreinte. Je vous laisse avec ce son du pic noir qui tape sur un arbre.
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0: 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Il est 22h.
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2: Quand on persévère, il se passe quelque chose en nous et parfois en dehors de nous. En nous parce que nous acquérons une certaine maturité. Notre volonté se renforce et l'expérience aidant, nous sommes plus aptes à faire face aux défis. C'est un peu comme en voiture, lorsque nous traversons un épais brouillard, nous avons l'impression qu'il est impossible de poursuivre. Et puis, nous finissons par nous habituer. Nous fixons par exemple la ligne blanche et nous continuons à rouler. Et il arrive même que, parfois, comme par enchantement, le brouillard disparaît. Souvenez-vous de l'histoire des deux grenouilles. En persévérant, l'une s'est aguerrie, elle est devenue plus résistante et puis, sans qu'elle puisse l'imaginer, autour d'elle, plus exactement à ses pieds, les choses ont changé. Ce fut à son avantage. En persévérant, nous rendons le miracle possible. Chacun, écrit Ellen White, a une bataille personnelle à combattre. Chacun doit gagner sa voie propre au travers des luttes et des découragements. Ceux qui refusent le combat perdent la force et la joie de la victoire. Voilà pourquoi, toi qui pries, continue à prier. Même si tu as l'impression que Dieu reste silencieux, continue d'aimer, même si les gens autour de toi ne semblent pas changer. Continue d'accomplir fidèlement ta tâche, même si elle semble modeste. Persévère, et un jour, de pas en pas, d'étape en étape, tu arriveras au bout du chemin, à la porte du royaume. Le Seigneur t'y accueillera. Tu régneras avec lui, car comme l'écrit l'apôtre Paul, si nous persévérons, nous régnerons avec lui. Votre prochaine chronique a pour titre « Le mot qu'il ne faut jamais dire ».
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1: Bienvenue à l'Instant Bible, votre rendez-vous de découverte et d'approfondissement des textes sacrés. Aujourd'hui, je reçois les pasteurs Pascal Rodet, bonjour.
2: Bonjour Stéphane, bonjour à tous.
1: Bienvenue, et David Millard.
3: Bonjour.
1: Bienvenue.
3: Merci.
1: Et ensemble, nous allons donc partir à la compréhension de l'évangile de Marc que l'on trouve dans le Nouveau Testament. Et donc c'est parti pour un voyage qui nous fait aussi remonter le temps. Alors, depuis quelques émissions à travers l'évangile de Marc, nous nous intéressons à Jésus-Christ et en particulier au message qu'il est venu apporter à ses contemporains. Ces messages étaient destinés à toucher en profondeur ses auditeurs, on pourrait dire aujourd'hui ses followers. Pour commencer, je vous propose d'abord de nous intéresser à la vision qu'avait Jésus du mariage. Alors Pascal Rodet, je vous pose la question, quelle vision avait Jésus-Christ du mariage ? Il faut dire que dans l'évangile de Marc, on passe un sujet à l'autre comme ça.
2: C'est ça.
1: Et que c'est un peu tout venant.
2: Voilà. Quand on lit l'évangile de Marc, on passe d'un sujet à un autre, paf, là on est sur... Le mariage, à la suite d'une question d'ailleurs de la part de certaines personnes. Et le mariage est quelque chose d'important pour Jésus, puisque dans la Bible, le mariage est lié à la création. C'est une des rares institutions que l'on retrouve avant l'arrivée du mal et du péché, et qui fait partie de la création. En tous les cas, l'objectif de Dieu d'avoir créé l'homme et la femme pour... une vie commune.
1: Donc ça nous renvoie à Adam et Ève en quelque sorte.
2: Ça nous renvoie à Adam et Ève, et c'est ce que Jésus ici veut rappeler dans son discours avec les personnes qu'il a devant lui. Ça nous renvoie au chapitre 2 de la Genèse, où à la fin de ce chapitre, on peut lire une conclusion très intéressante de la part de Dieu. Verset 22, l'Éternel Dieu forma une femme de la côte qu'il avait prise de l'homme et il l'amena vers l'homme. Et l'homme dit, cette fois c'est l'os de mes os, la chair de ma chair, c'est elle qu'on appellera femme, car elle a été prise de l'homme. Et c'est le verset suivant qui est aussi très important, c'est pourquoi l'homme quittera son père et sa mère et s'attachera à sa femme, et ils deviendront une seule chair. C'est ici la naissance de cette relation particulière qu'on va appeler mariage, que l'on va appeler alliance, que l'on va appeler vie commune de deux personnes qui veulent inscrire un projet de vie à deux.
1: Et alors Jésus, lui, comment il se positionnait par rapport à ça, David Millard, par rapport au mariage ?
3: À son époque, il y avait un débat entre deux écoles différentes. Une école disait le divorce pour n'importe quelle raison. Tu te lèves un matin, t'as plus envie de voir la tronche de l'autre, divorce.
1: Ça se faisait, ça.
3: Ça se faisait, ça se fait encore. Et de l'autre côté, il y avait une école un peu plus stricte. Jésus va être encore plus strict que l'école stricte, puisque particulièrement dans l'évangile de Marc, Jésus ne laisse aucune porte ouverte pour le divorce. Il va donner deux éléments que je trouve intéressants. Premièrement, il va nous dire que le commandement qu'on trouve dans Deutéronome 24, qui autorisait à l'époque le divorce dans un certain cadre, a été donné parce que le cœur des êtres humains de cette époque était difficile, était dur, mais qu'au commencement, et c'est ce que le pasteur Pascal nous a dit, au commencement, c'est-à-dire dans le projet original de Dieu, il n'en était pas ainsi. D'accord ? Donc il s'est vu comme une alliance dans une union qui forme qu'une seule chair, et donc le divorce, c'est le fait de se couper en deux. Et puis le deuxième élément que je trouve intéressant dans la réponse de Jésus, c'est que ça nous laisse paraître aussi que, contrairement à ce qu'on peut penser, non seulement donc on parle des hommes qui demandent le divorce, mais dans la réponse qu'il fait au verset 12 à ses disciples, il parle aussi de lorsque la femme demande le divorce. Donc ça, c'est juste la petite minute pour montrer qu'il y avait quand même déjà à l'époque, c'était pas que les hommes qui demandaient le divorce.
1: Ça pouvait marcher dans les deux sens.
3: Ça marchait dans les deux sens. Ouais. Donc encore une fois, les autres évangiles, eux, laissent quand même une porte ouverte à l'infidélité. Donc est-ce que Marc ne l'a pas inclus parce que, encore une fois, il est dans un projet particulier de synthétisation et d'aller à l'essentiel de l'enseignement de Jésus, ou est-ce que parce que... Il ne faut pas se dire que Jésus a tenu ses discours une seule fois. C'est un enseignant, donc partout où il va, il enseigne, et peut-être que dans certains de ses enseignements, il a été peut-être un peu plus ouvert dans, effectivement, permettant l'infidélité.
1: Selon les situations.
3: Et dans d'autres... Mais on comprend quand même que l'objectif premier, c'est de dire que le mariage, c'est quelque chose de précieux, c'est quelque chose de sacré, c'est-à-dire de mis à part, et qu'on ne peut pas simplement se marier parce qu'on s'ennuie. Et donc, au bout de l'ennui, dire « bon ben, j'ai plus envie de te voir, donc on se sépare ».
1: Alors, Jésus s'intéressait aussi aux enfants, pasteur Pascal Rodet. Quel regard il posait sur les enfants? Alors, on pourrait dire que les enfants, c'est la suite logique du mariage. quel regard Jésus posait sur les enfants?
2: Il a un regard aussi de la même manière, c'est-à-dire que l'enfant donne un sens à la vie, et accueillir l'enfant, c'est donner aussi un sens de vie à l'enfant que l'on va accueillir. Lorsqu'on peut lire dans Marc au chapitre 10 et à partir du verset 13, l'accueil de ces enfants par Jésus se fait d'une façon très touchante, hein, très très affectueuse. Des gens qui amènent les petits-enfants pour qu'ils les touchent, mais les disciples leur firent des reproches. Jésus, en le voyant, fut indigné et leur dit « Laissez venir à moi les petits-enfants et ne les empêchez pas, car le royaume de Dieu est pour leur pareil. » Il y a ici cet accueil très particulier où Jésus profite de cet instant pour rappeler aussi non seulement que les enfants ont droit aussi à la parole, à l'accueil, à l'écoute, leur donner aussi, les éduquer pour qu'ils aient un sens dans leur vie, mais aussi il en profite pour parler du royaume de Dieu, du royaume des cieux, qui sera pris par ceux qui leur ressemblent, ceux qui ont cette écoute. L'enfant est symbole vraiment de celui qui a un cœur ouvert, toujours joyeux, toujours à être à côté de ses parents, etc. Là, il y a, je crois, une image très intéressante de la famille, de la vie qui peut être menée auprès des enfants.
1: Alors, pasteur David Millard, je le disais, hein, on passe d'un sujet à un autre. Et lorsque nous lisons l'évangile de Marc, on se rend compte que Jésus utilisait des situations quotidiennes pour en tirer des enseignements et les partager notamment. Et parfois, on venait aussi l'interroger. C'est pas simplement lui qui délivrait comme ça une parole, mais parfois il répondait à des questions qu'on lui posait. Et c'est ce qui se passe avec un jeune homme qui est dit riche, qui vient le voir et qui lui pose une question, et ça on le retrouve au chapitre 10 encore une fois. Est-ce que vous pouvez nous en parler?
3: Oui, tout à fait. Donc ce jeune homme riche arrive en disant « Bon maître, que dois-je faire pour être sauvé ?» Il y a une interaction avec Jésus et Jésus comprend que ce jeune homme, il est quand même assez exceptionnel, puisqu'il va dire « J'ai suivi tous les commandements à la lettre, et suivre tous les commandements à la lettre et être riche, à l'époque comme aujourd'hui, parfois, ça peut être contradictoire. Parce que, encore une fois, on est sous occupation romaine, et donc conserver sa richesse dans une situation politique d'occupation, en général, on s'attend plutôt à quelqu'un qui a collaboré, qui a fait des choses un peu pas très bien. Ce qui est étonnant aussi, c'est que à la fin, lorsque Jésus lui dit « Vends tout ce que tu as, viens et suis-moi. »
1: Parce que c'est ça la finalité, c'est de lui dire «
3: C'est presque la finalité.
1: Débarrasse-toi de tout. »
3: Mais Jésus va lui demander ça. « Fais un pas supplémentaire. » Ce qui, moi, m'interroge dans le texte, c'est que lorsqu'ils rentrent chez eux, les disciples questionnent Jésus en disant « Mais du coup, qui peut être sauvé ?» Et pourquoi ils ont cette interrogation? C'est qu'à l'époque, la richesse, on se réfère à Abraham, qui était très riche, c'est une bénédiction de Dieu. Si tu es en bonne santé, si tu es riche, c'est que Dieu te bénit et te récompense de tes bonnes actions. Et on reste encore dans cette logique entre religion institutionnalisée, ritualisée et religion du cœur, où Jésus nous invite encore une fois à changer de regard. Ce n'est pas parce que tu as des bénédictions dans ta vie que ça veut dire que forcément tout va bien et que Dieu te bénit. Jésus lui a demandé, est-ce que tu es capable de mettre de côté tout ce que tu as appris depuis petit sur ton rapport à la religion, ton rapport à Dieu, pour vraiment entrer dans une relation authentique avec moi? Et la réponse malheureuse de ce jeune homme, puisqu'on nous parle de Jésus qui le regarde partir en étant triste, c'est que non. Je veux bien que Dieu me donne des règles très précises. En tant que pasteur, régulièrement, des personnes viennent me voir en me disant « David, que dois-je faire? Je suis dans telle situation, quel métier je dois faire ?» Et parfois je me dis « Mais tu peux pas me demander à moi de t'engager toi pour le reste de ta vie sur quel métier tu vas faire ?» C'est-à-dire qu'on cherche souvent ce GPS qui va nous dire « Tourne à droite, tourne à gauche. » Et Jésus nous dit « Attends, avant d'être dans cette logique-là, est-ce que tu comprends pourquoi tu dois tourner à droite? Est-ce que tu comprends pourquoi tu dois tourner à gauche ?» Et ni le jeune homme riche, ni les disciples ne sont prêts à entrer dans cette logique-là. Et ça, c'est quelque chose qui, malheureusement, encore aujourd'hui, je pense, nous demande un petit effort de se dire, il y a une base, mais est-ce que je suis capable de chercher à comprendre ma base? Et surtout, je dis souvent, la Bible, c'est une carte au trésor. Qu'est-ce que je fais quand j'ai une carte au trésor? Est-ce que je dis aux gens, génial, j'ai une carte au trésor et je reste avec ma carte au trésor? Où est-ce que je vais chercher le trésor? Et donc je crois que Jésus ici invite le jeune homme riche à aller chercher le véritable trésor. Malheureusement, il va repartir juste avec sa carte, en étant content d'avoir une carte, mais alors qu'il était à deux doigts du trésor, il passe à côté.
1: Alors, je voudrais revenir un instant, pasteur Pascal Rodet, sur la question du mariage, si vous voulez bien. Et notamment, aujourd'hui, pour le ramener aujourd'hui, parce que vous avez parlé chacun respectivement de ce que Jésus en pensait, mais aujourd'hui, cette notion de mariage, comment est-ce qu'elle peut se vivre au sein même d'un foyer et comment est-ce qu'elle peut aussi nourrir une foi ?
2: Elle est basée principalement sur justement ce qui fait le cœur de la relation que Jésus a voulu présenter et faire vivre aux personnes dans les évangiles, qui est d'ailleurs depuis le début, c'est-à-dire cette relation étroite qu'il y a entre deux êtres. Qu'est-ce que l'on va vivre ensemble? Quel va être le sens de notre vie? Quel va être le sens de notre projet ensemble, projet de vie, et construire quelque chose ensemble? Et ça, là-dessus, c'est quelque chose qui est important de se poser la question, encore aujourd'hui, quand deux êtres veulent être ensemble et vivre ce mariage, c'est un peu dans ce sens-là. Le problème, c'est que c'est pas toujours le cas, hein. Ça pose toujours des difficultés parce que, ben, d'abord, un, la vie n'est pas un long fleuve tranquille. Ça, depuis maintenant, je pense que siècle des siècles, on l'a compris. Et deux, ben, parfois, il faut se battre pour arriver à cela. Et surtout, aussi, se poser la question, moi, où est-ce que j'en suis? Qu'est-ce que je peux apporter pour l'autre? Est-ce que je suis dans une situation où je suis sensible et soucieux d'apporter quelque chose à l'autre? Et ça, c'est pas nouveau. Paul en parle d'ailleurs dans la question du mariage et de la relation qu'il y a entre deux êtres. Il y a un passage très intéressant dans Éphésiens au chapitre 5 où nous retrouvons un Paul soucieux de savoir ce qui va se passer et comment aborder l'amour l'un de l'autre. Alors, c'est un passage qui est un peu particulier parce que dans beaucoup de siècles, on a pris ce passage-là avec la première partie, où l'on trouve « Femmes, obéissez à vos maris ». Forcément, là, tout de suite, ça ne va pas le faire.
1: On ne peut plus dire
2: on
1: ça.
2: On ne peut plus dire ça. Donc là, ça ne marche pas du tout. Là. Moi, le premier, ça ne marcherait pas du tout. Sauf que ça a été mal compris, ce texte, et les mots utilisés sont complètement différents, d'autant plus qu'il fait une relation particulière entre mari et femme et Jésus et l'Église. Un parallèle pour expliquer un peu cet engagement d'ailleurs, hein, c'est le même sens quelque part. Mais dans la suite de ce chapitre 25, nous avons la partie en effet de la femme qui est quelque chose ici de particulier. Mais ce qui m'intéresse à moi, c'est la partie de l'homme aussi que l'on a un peu oublié, mais qui est capitale dans cette relation. C'est ce que nous lisons un peu, verset 25 du même chapitre. Marie, aimez chacun votre femme comme le Christ a aimé l'Église. Et là déjà, la relation n'est pas la même. Le mariage, l'image du mariage est basé véritablement sur une relation particulière d'amour et de respect. Et un peu plus loin, on peut même lire la suite. Un élément très intéressant, à partir du verset 28, « De même, les maris doivent aimer leur femme comme leur propre corps. Celui qui aime sa femme s'aime lui-même. » Et là, ça implique que moi, avant toute chose, est-ce que je me supporte ? Parce que je m'aime, certes, allez, gentil, mignon, mais parfois, est-ce que je suis dans une démarche où je suis quelqu'un qui apprécie la vie, qui est positif, qui a une vision, un sens de la vie? Si ces éléments-là ne sont pas en moi, il est évident que je vais avoir du mal à apprécier l'autre. Et donc là, il y a aussi une question dans le mariage que Paul nous rappelle en disant, qu'est-ce que vous avez dans l'objectif du mariage par rapport à vous-même? Qu'est-ce que vous voulez apporter? Si vous avez du mal, vous, à vous trouver un juste équilibre, vous allez avoir du mal à aimer l'autre.
3: Il y a aussi un cas d'école par rapport à ce texte, c'est que comment je lis le texte et comment j'évite le danger des pharisiens qui est le légalisme. Si je prends que Marc, Jésus dit « tu te maries, tu divorces pas ». Et les disciples sont les premiers à dire « mais si c'est ça, c'est pas avantageux pour nous ». Tu vas dans Matthieu et dans Luc, et là Jésus va dire « sauf pour cause d'inconduite sexuelle ». Alors, c'est pas exactement que l'adultère, c'est l'inconduite sexuelle, ce qui englobe déjà beaucoup plus. Ensuite, on va dans Corinthiens, et Paul va rajouter divorce permis s'il y a abandon d'un conjoint qui n'est pas chrétien, et par extension, qui ne se comporte plus comme chrétien. Et l'Église adventiste va dire divorce possible si jamais, par exemple, il y a coups et blessures, mise en danger de la vie, etc. Donc, on voit que certaines personnes vont dire, mais attendez, c'est pas marqué dans le texte biblique que tu peux divorcer en cas de coups et blessures. Donc, pourquoi est-ce qu'on le fait? Parce qu'encore une fois, ce que le pasteur Pascal disait en termes de recherche d'équilibre, de rechercher la vie, de rechercher quel est l'objectif de la règle de la loi. Pour ne pas se retrouver un jour devant un Dieu qui nous dit, mais en fait, c'est à cause de la dureté de ton cœur que je t'avais donné que ça parce que je savais que t'allais prendre plus, et que t'as le mal le prendre, mais t'as pas compris pourquoi je te l'ai donné dès le départ. Dès le départ, c'est donné pour effectivement permettre à l'un et à l'autre de vivre dans une relation qui est censée nous rappeler la relation avec Dieu. Donc à partir du moment que ce n'est plus le cas, évidemment, il y a des questions qui se posent, et il y a la question aussi de quitter l'Égypte. C'est-à-dire quitter une relation qui te rend esclave, une relation qui te rend esclave. Et donc toutes ces réflexions sont possibles parce qu'on cherche aussi à comprendre

0: dépasser. Nous espérons que cette émission vous aura permis de mieux comprendre comment les paroles de Jésus peuvent encore résonner dans notre vie quotidienne, notamment avec ces questions de mariage. 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Un grand merci, messieurs, pour votre participation à cette émission. Un grand merci aussi à vous de votre attention. Et à très vite pour un nouvel Instant Bible. Au revoir.
1: Au revoir.
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2: Bonjour et bienvenue dans Histoire Inspirante. Depuis plusieurs mois, nous vous partageons des témoignages de jeunes comme de plus âgés, de retraités comme des actifs, des pasteurs comme des laïcs. Nous espérons que ces différents témoignages vous nourrissent et vous encouragent dans la foi. Si c'est le cas, n'hésitez pas à nous le dire et à partager cette émission et notre chaîne avec vos amis. Aujourd'hui, dans Histoire Inspirante, j'ai la joie d'accueillir Jouned. Il va revenir avec nous sur son parcours de conversion depuis son enfance dans un foyer mixte, chrétien et musulman, jusqu'à aujourd'hui. Jouned nous partage son histoire inspirante.

0: Jounette, bonjour.
1: Merci de l'invitation.
0: Alors Jounette, c'est un prénom pas très commun. C'est quoi l'histoire de ce prénom ?
1: Effectivement, c'est un prénom d'origine arabe. Mon père est musulman et mes parents ont choisi un prénom d'origine arabe. Je devais m'appeler Imran à la base.
0: Ah, ouais.
1: C'est en relation avec l'histoire de Moïse. On connaît Amram en hébreu et en arabe, c'est Imran. Sauf que mes parents avaient un peu peur du racisme en France et ils ont dit « Bon, on va essayer de trouver quelque chose d'un peu plus français. » Ils m'ont appelé Jounette avec des diphtongues bien françaises, les OU et les AI. Donc voilà, Jounette. Et ça veut dire soldat, apparemment.
0: D'accord, donc, un combattant.
1: Exactement.
0: Un combattant de Dieu, puisque Jounette, toi aujourd'hui, donc, tu es ici à la Fédération Adventiste depuis quelques semaines, puisque tu vas terminer bientôt un stage avec le pasteur, notamment de Montpellier. Tu es dans une découverte du ministère pastoral, mais le parcours il a commencé il y a quelques années déjà. Je crois que ça a commencé à Madagascar, si je ne me trompe pas.
1: Oui, Dieu m'a tiré de ma métropole que j'affectionnais et il m'a emmené à Madagascar, bizarrement. Et j'ai fait une licence en théologie là-bas. Et après ma licence, je suis allé aux Philippines, à notre université adventiste Ayas aux Philippines, et j'ai fait un premier master. Et encore une fois, de manière très étrange, Dieu m'a emmené à Jérusalem et je viens de terminer un second master à Jérusalem.
0: D'accord, donc de la métropole, de la région parisienne,
1: oui.
0: Madagascar, Philippines, Israël. Te voici maintenant revenu dans l'Hexagone. Alors, t'es pas revenu tout seul dans l'Hexagone, si je me trompe pas?
1: J'ai ramené une jolie demoiselle avec moi que j'ai rencontrée à Madagascar et nous sommes mariés maintenant. Et c'est la fille de mon professeur de grec et de Daniel, etc. Donc, ça a bien matché.
0: Ok, mais le parcours, il a commencé. Alors, il y a une piste devant toi, mais il y a un long parcours déjà aussi derrière.
1: Oui.
0: Tu nous disais une origine culturelle musulmane, mais pas que.
1: Oui, et tu vois, c'est lié à ce qu'on disait, c'est-à-dire que j'ai l'impression que même dans mon présent ou à mon passé à moyen terme, Dieu avait besoin de me sortir de ma zone de confort et de me trimballer un peu partout pour expérimenter avec lui et renouer avec certaines choses du passé. Et oui, d'un background culturel un peu particulier, ma mère est réunionnaise. C'est une ancienne pentecôtiste qui avait quitté l'église pentecôtiste parce que la morale ne lui convenait pas trop. Et mon père vient du Pakistan et c'est un musulman convaincu. Et donc, ils se sont rencontrés en dessous de la tour Eiffel. Ça commençait merveilleusement bien. Et malheureusement, les tensions religieuses, culturelles, ça se sont développées. Et nous, on a grandi un peu, moi et ma sœur, dans cette atmosphère-là.
0: Comment tu l'as vécu en tant qu'enfant ? C'est peut-être une des premières parties de ta vie, assez complexe, compliqué finalement, de cette double culture chrétienne, musulmane, avec de part et d'autre un engagement assez fort.
1: Tu vois, je pense que culturellement, c'est peut-être le plus facile pour les enfants, parce que très vite, de deux cultures en viennent une troisième et on s'adapte avec les manières et les habitudes de vie. Et en fait, la culture pour les enfants, ça va. Et c'est pour les parents que c'est plus difficile, parce qu'ils ont leur propre culture et leur propre identité. Comme l'enfant est en construction, ça va, mais les parents, les tensions viennent de là. Et puis, pour nous, ça a été assez difficile. C'est-à-dire qu'on a grandi dans des conflits, je ne veux pas dire permanents ou presque permanents, mais réguliers. Et c'était très, très dur.
0: Pardon, vas-y.
1: Non, parce que les deux parlaient ou pensaient à Dieu, tu vois. Et quand tu grandis dans cette atmosphère-là, l'un aime Dieu et l'autre aime Dieu. C'est peut-être pas le même Dieu, on sait pas trop, on comprend pas et on se tape dessus alors qu'on dit que Dieu veut de l'amour et Dieu veut de l'amour, mais en pratique, il y a beaucoup de tensions. Donc c'est pas forcément intentionnel, mais ce sont des tensions qui se créent. Et quand tu es petit, tu grandis avec ça, tu te construis avec ça. Ça te donne pas forcément une bonne image de Dieu et de la religion.
0: Je veux dire, de manière pratique, tu as utilisé ce mot-là, c'est quoi ? C'est des tensions par rapport au jour d'adoration ? C'est des tensions de quel ordre ?
1: Non, c'est beaucoup plus général que ça. Mmh. C'est-à-dire que ma mère n'était même pas une chrétienne pratiquante dans le sens, donc il n'y avait aucun rituel qui peut entrer en conflit, mais c'est religieux et culturel. C'est-à-dire qu'on c'est simple, comment est-ce que tu penses l'amour? On pense pas l'amour de la même manière un chrétien réunionnais qu'un pakistanais musulman. La manière de percevoir l'amour, de la donner, de la ressentir n'est pas du tout la même. Donc on se sent très vite pas forcément aimé, pas forcément respecté, et ça crée des tensions. Après, les conceptions de Dieu sont là, et des fois on parle de Dieu et de religion et on se monte un peu sur l'un sur l'autre. L'un la Bible, l'autre le Coran. La manière de traiter les textes même sont très différents, donc voilà, c'est tout ça. C'est pas seulement Dieu et seulement la religion, il y a aussi la culture. Mais honnêtement, ça, tu le comprends un peu plus tard. Mmh. Quand tu grandis, que toi-même, tu vas à droite, à gauche, tu comprends les différences culturelles. Mais quand t'es petit, t'associes ça, c'est Dieu qui crée le conflit, quoi, presque.
0: Ton père, ta mère essaient de te transmettre quelque chose. Je crois que ta mère, elle essaie de te parler de la Bible. Ton père, du Coran, justement.
1: Ouais, du coup, surtout ma mère de religion, parce que mon père était en métropole pour travailler. Nous, on était à La Réunion en tant qu'enfant, même si on faisait des va-et-vient réguliers, mais c'était pas forcément toujours évident. Mais oui, ma mère avait une passion pour Dieu et pour la Bible. Et elle aimait nous lire, par exemple, des histoires avant de dormir, mais c'était les histoires bibliques, Isaac, Moïse, Josué, Joseph, etc. Et on a grandi un peu avec ces histoires-là. Bon, moi, personnellement, c'était des histoires, quand on te raconte ça, c'est est-ce que c'est vrai, est-ce que c'est pas vrai, c'est pas forcément ce qui est essentiel, tu vois, ce sont des histoires, des belles histoires, et tu les oublies très vite en grandissant, mais tu les as apprises, tu les connais.
0: Elles ont été là quelque part, et elles vont rejaillir quelques années plus tard, on va y revenir dans un instant.
1: Mais tu vois, si je me permets de te couper, c'est... Je me suis rappelé très tard de moi sur mon lit, petit, tu vois, qui ne comprenait pas tout. J'étais vraiment très petit quand on nous lisait ces histoires, mais de l'histoire de Moïse qui ouvre la mer en deux. Et maintenant, je comprends que c'était une prière, tu vois, mais c'est Dieu, moi aussi, je veux faire ça. Moi aussi, je veux ouvrir la mer en deux et je veux être comme Moïse, tu vois. Donc, même s'il n'y avait pas forcément cette chrétienté, cette religiosité, il y avait déjà cette petite attraction pour les histoires bibliques.
0: Alors, il y a cette attraction à un moment donné, mais le conflit familial devient tel qu'à un moment donné, c'est presque un peu l'effet inverse. Il y a une espèce de fuite, c'est ça ?
1: Ouais, les tensions sont tellement là quotidiennement avec ce que je t'ai dit sur cette notion de Dieu et des religions que oui, on veut vite se détacher de ça. Je pense que dans un premier temps, j'ai voulu essayer de résoudre tous les problèmes du monde, tu sais, d'une manière très intellectuelle, en grandissant, c'est-à-dire que... Un jour, j'ai trouvé la solution miracle, c'est-à-dire que, en fait, vous adorez pas deux dieux différents, vous adorez un seul dieu, peut-être, qui se présente d'une autre manière. Et je me sentais très intelligent et très fier d'avoir trouvé ça. Et je pensais que ça allait peut-être résoudre les choses, alors que le problème était plus profond que ça, peut-être. Mais oui, et comme ça ne marche pas, je me suis distancé un peu de tout ça. Et j'étais en métropole, dans la région parisienne, avec des amis, tu sais, tu grandis, tu deviens adolescent, les jeux vidéo, les films, les mangas et compagnie. Et cette question vient au second plan. Et je pense qu'il y a un petit peu de fuite aussi, tu vois, tu fuis dans tous ces jeux vidéo, etc. Tu fuis ce cocon familial, etc. Tu vois, tu essayes de sortir de ça. Et oui, donc Dieu est complètement oublié à 300%. Il n'était pas bien présent dans ma vie.
0: Oui, mais... c'est ce que j'allais dire. Il y a aussi une réalité, c'est que tu n'appartenais pas à une communauté religieuse à proprement parler. Il y avait l'idée de Dieu, de christianisme que tu avais reçu, dans lequel tu avais été éduqué, mais tu n'étais pas dans une pratique régulière de la foi.
1: Pas du tout, et je pense même de dire éduqué en tant que chrétien, c'est vraiment... c'est déjà fort, c'est-à-dire qu'on nous lisait quelques histoires quand on était très petit, ça a cessé très vite. Et oui, non, pas du tout. J'étais aussi un petit peu à la mosquée quand on était petit, apprendre à lire l'arabe, essayer un petit peu. Ça n'a pas forcément marché parce que, bon, l'un des parents n'est pas forcément content que ça se passe comme ça ou d'autres raisons, tu vois. Donc oui, pas vraiment éduqué dans l'une, dans aucune foi, aucune spiritualité, tu vois. Mon père était quelqu'un, je me rends compte avec le recul, il était assez religieux, mais pas à la maison. C'est-à-dire, lui, il allait à la mosquée de temps en temps, on n'était même pas au courant. Ma mère était assez religieuse parce qu'elle priait, mais pas avec nous. Donc nous, on n'a pas eu ça. Donc on a vécu sans trop penser à ça, en tout cas moi.
0: Alors, il y a ce, je sais pas si on peut parler même de rejet de la religion, en tout cas il y a cette prise de distance. Et puis, comme ça a déjà été le cas dans cette émission, tu vas vivre ce moment où Dieu vient te chercher, vient te happer, mais d'une manière un peu particulière quand même. Je crois que tu es en vacances ou en tout cas chez ta mère à La Réunion, c'est ça ?
1: Mais écoute, ouais, je vivais en métropole, j'étudiais en métropole, j'étais au lycée à cette époque-là et... Et j'aimais beaucoup l'école, j'aimais beaucoup apprendre les maths, les sciences, la biologie, tu sais, j'étais passionné de ces choses-là. Et un jour, tu rentres à la maison, t'as fini les jeux vidéo, t'as fini les films, tu t'ennuies tellement que tu te poses sur le lit et il y avait un petit livre là, c'était la petite Bible bleue, tu vois, tu la connais, bleu-verte là, sur le Nouveau Testament et les psaumes. J'ai dit, c'est quoi ça, ce petit livre, il est mignon, il est tout petit, tu vois. Ben, j'ai ouvert et j'ai commencé par l'ouvrir et je suis tombé sur Matthieu et j'ai commencé à le lire un peu. Tu lis deux pages.
0: Tout seul.
1: Ouais.
0: Je tombe sur un livre, je commence à le parcourir, c'est la Bible, c'est l'évangile de Matthieu.
1: Mais vraiment sans même, tu vois, trop avoir conscience de qu'est-ce qu'est la Bible et pourquoi, tu vois, tout ce qu'il y a derrière.
0: Comme un magazine qu'on lirait, voilà, chez le dentiste, vois, qui traîne sur le coin de la table.
1: Exactement, hein. ce sentiment-là. C'est-à-dire que c'est un truc qui traîne, bon, tu vas le prendre, tu vas l'ouvrir et tu l'ouvres sur Matthieu. Bon, les premiers petits paragraphes et les chapitres ne sont pas forcément les plus prenants. Donc tu le fermes vite, tu vois. Et je me suis retrouvé, une semaine après, t'as encore rien à faire, tu reviens, tu reprends ce livre, tu vas feuilleter encore une fois. Et j'ai fait ça deux, trois fois jusqu'à qu'en fait, je me suis rendu compte que je viens plus vers ce livre seulement quand je suis ennuyé. Je viens vers ce livre parce que j'en ai envie. Tu vois, je rentre de l'école et tiens, je vais lire un peu qu'est-ce qui se passe. Et tu tombes très vite quand tu lis Matthieu sur le sermon sur la montagne et Jésus, tu vois, cet enseignant qui vient t'apprendre des choses. Et j'ai été... transporté par ce qu'il enseigne, tu vois. Parce que c'est à cette période-là d'adolescence où tu te poses des questions, tu vois, sur le monde, le déroulement du monde, la politique, les conflits, etc. Et quand j'ai rencontré cette personne, Jésus, tu vois, que pour moi était juste un bon enseignant et un bon philosophe qui disait, si on te frappe sur une joue, tends l'autre, tu vois, tu t'assois un instant, tu réfléchis, tu dis, mais en fait, si vraiment on appliquait ça, on acceptait la souffrance au lieu de la rejeter, ça réglerait tous les problèmes du monde, tu vois. Il n'y aurait plus de conflits, il n'y aurait plus rien. Si mes parents avaient appliqué ça un petit peu plus, ça aurait marché, tu vois. Ça aurait été un plan parfait. Et j'ai passé de Jésus, un petit personnage dont j'avais entendu parler, tu vois, ici et là, hein. Puis ce gars était un philosophe incroyable. Et tu es en même temps en train de prendre des cours de philosophie parce que tu es au lycée et tout, tu vois, et ça te raccroche et tu réfléchis. Et je suis tombé amoureux de ce personnage, quoi.
0: Et quelques temps plus tard, il y a la rencontre avec un personnage, alors bien présent, j'ai envie de dire, en chair et en os devant toi, à La Réunion.
1: Oui, tout a commencé, comme je te l'ai dit, avec ces histoires bibliques, ces lectures et cette rencontre de Jésus, tu vois. Et je me suis rapidement demander et dit que en fait Jésus est plus qu'un philosophe qui veut régler les problèmes, c'est-à-dire que ce qu'il est en train de dire, c'est qu'il y a un Dieu qui existe et qu'il t'aime et qu'il s'intéresse à toi. Et donc à un moment donné, quand tu respectes ce personnage de Jésus tellement fort, tu vois son intellect, que tu dis peut-être qu'il savait ce qu'il disait. Donc j'ai commencé à me poser cette question réellement, est-ce que Dieu existe? Et comment est-ce que tu peux répondre à cette question? T'as 16 ans, 17 ans, comment est-ce que tu peux répondre à cette question philosophique? Et en réfléchissant, je me dis, en fait, tu ne peux pas aller demander à l'imam parce qu'il va te dire que mon Dieu existe, viens ici. Et tu ne vas pas demander à l'adventiste parce qu'il va te dire mon Dieu existe, viens ici, donne-moi des dîmes. Mais tu ne peux pas demander à telle secte parce qu'ils veulent tel argent. Et donc, tu peux faire confiance à personne sur cette question, tu vois. Je ne peux même pas demander à ma mère ou mon père parce que chacun va tirer la couette de leur côté. Et comment est-ce que tu fais, tu vois? Et en me posant et en réfléchissant, j'ai dit, écoute, il n'y a qu'une solution. S'il y a un Dieu et il existe, c'est à lui que je dois demander. Et donc j'ai fait la première prière qui s'est révélée être la deuxième parce que j'avais fait quand j'étais petit. Et j'ai prié pour la première fois et j'ai dit, ok, si ce que je suis en train de lire est vrai, ce que Jésus prétend, il y a un Dieu, tu existes, alors on fait quelque chose. Je te laisse un mois pour te révéler à moi. Et au bout d'un mois, si je n'ai pas de réponse, c'est que personne n'a entendu ma prière, tout simplement, et qu'il n'y a pas de Dieu et qu'il n'existe pas, et moi, je continuerai à faire ma vie. comme tu le disais, il y a ce personnage qui intervient maintenant, parce que pendant ce mois-ci de test de Dieu, tu sais, tu oublies ta question, tu oublies ce qui se passe. Mais je suis allé en vacances à l'île de la Réunion chez ma mère qui vivait là-bas. Et il y avait un monsieur qui travaillait en tant que maçon à la maison, tu vois, il faisait des petites réparations et des petits trucs. Et il s'avère que cet homme était un adventiste, et je l'ai appris seulement après. Et il m'accueillit. C'est-à-dire que c'était... Il s'appelle Guy, on l'appelle Petit Guy. Tout le monde l'appelle comme ça, il est tellement gentil, tellement agréable. Et il est tellement joyeux, tu vois. J'ai vu un homme joyeux qui faisait des blagues tout le temps, qui rigolait. Son travail n'est pas facile, tu vois. Mais il est tout le temps en train de sourire, joyeux, rigoler. Et donc, c'est le genre de personnes qui t'attirent, tu vois. Ils sont solaires, comme la lumière que Jésus nous demande d'être dans Matthieu, tu vois. C'est... Et donc, tu commences à discuter, à faire des blagues, et puis commences à faire des blagues sur la Bible, et puis tu vois qu'il commence à parler, et dit, tu sais, il y a un livre qui est formidable, c'est la Bible. J'ai dit, bah oui, j'ai commencé à lire un peu. Ouais, tu sais, ce livre, il parle aussi de l'avenir, et des prophéties, et des choses comme ça. Et au début, tu dis, bon, il est peut-être un petit peu, tu vois, à côté de ses baskets, c'est un peu un hurluberlu, mais on a tissé un lien, il est sympa. Quand il te propose, tu veux que je te montre quelques trucs? Écoute, pourquoi pas, par respect, tu vois.
0: Ce que je comprends bien dans ce que tu es en train de dire, c'est que finalement, cet homme que tu rencontres, c'est quelqu'un qui aime la Bible, qui est adventiste, mais tu vas le découvrir beaucoup plus tard. Tu sais ce que c'est un adventiste à ce moment-là, de loin, mais pas en termes de religion, entre guillemets, ouais. Pas en termes de pratique religieuse. Et lui vient t'apporter ce personnage Jésus que tu avais déjà commencé à fréquenter, hein, si on peut le dire comme ça, mais de manière incarnée, de manière existentielle. Ouais. C'est ça qui t'a touché. C'est cet homme qui vit l'évangile, qui est heureux, et avec qui vous commencez des études bibliques, en fin de compte.
1: Oui, en vrai, des études bibliques. Je me suis rendu compte plus tard que ça s'appelait comme ça, mais des études bibliques. Et oui, c'est, tu vois, le bonheur et la joie, ça ne laisse pas les autres insensibles. Et parfois, nous, les adventistes, on tend à être un peu tristes. C'était un adventiste joyeux, et c'est sa joie qui est... mais moi, je veux ça aussi. Moi, j'aimerais bien être joyeux, tu vois. J'étais triste très souvent toute ma vie, tu vois. C'est des difficultés, mais moi, je veux ça. Je veux être joyeux comme lui. Et c'est vrai que on se met à étudier avant d'étudier les prophéties. Et la première chose qu'il nous enseigne, qu'il m'enseigne, qu'il discute, c'est Jésus, tu vois, cette personne de Jésus. Et sans s'en rendre compte, lui, il se met à expliquer Jésus dans l'Ancien Testament, c'est-à-dire Jésus dans l'histoire de Joseph, tu vois, l'allégorie, Jésus dans l'histoire d'Isaac, Jésus dans l'histoire d'Abraham, etc., etc. Et en fait, sans s'en rendre compte, il a fait quelque chose d'exceptionnel, parce que les histoires qu'on me lisait quand j'étais tout petit, que j'avais déjà oubliées, me sont revenues, ces simples histoires, et ça a fait une connexion avec Jésus, et mon cerveau était simplement en ébullition, quoi. Je suis tombé face à l'inspiration de ces textes et à l'inspiration de Dieu. Et j'ai été transporté par ces études, transporté par ce qu'on apprenait. Et cet homme qui travaillait dur toute la journée, tous les soirs, il était là, il restait à la maison, et on faisait des études jusqu'à 22h, 23h, 4h, 5h d'études par soir, parce que j'étais en vacances, j'allais partir bientôt, et il voulait, tu vois, me transmettre quelque chose et me montrer pourquoi lui, il est si joyeux. Et c'était ça a démarré là pour moi. J'avais oublié ma question que j'avais posée à Dieu, mais ça m'est revenu très vite, et je me dis, ah, je crois que là il se passe quelque chose.
0: C'est le début d'un parcours, enfin en plusieurs étapes, on le voit. Tu retournes en métropole, là tu continues, enfin tu prends tes études universitaires, première année de médecine, toujours cet esprit, on va dire entre deux eaux, hein, entre une découverte spirituelle d'un côté, un personnage, Jésus, et des études universitaires très cartésiennes, très mathématiques, scientifiques. Première année, un échec. Deuxième année,
1: un échec, malheureusement.
0: Ou heureusement.
1: Mais j'avais ce sentiment déjà... J'ai été élevé par des parents qui sont, malgré les conflits qu'on présente, des gens formidables, qui nous ont éduqués vraiment extrêmement bien, dans une éthique chrétienne, dans une morale chrétienne ou musulmane, c'est-à-dire dans l'aide de l'autre, dans l'entraide, dans l'empathie, dans l'amour de l'autre, dans le respect, etc. Et ce que j'ai rencontré de Jésus et dans la Bible après, mais j'ai eu envie, moi, de faire de la médecine parce que j'aimais ce côté scientifique et technique, mais aussi parce que je voulais aider les gens. et je commençais à être chrétien. Je me suis fait baptiser un petit peu avant d'entamer ces études de médecine et j'étais persuadé que bah, Dieu, je veux aider les gens. Mmh. Je veux ça pour, tu vois, enlever un peu de la souffrance du monde. Aide-moi, tu vois. Mmh. Et j'ai toujours été, tu sais, un élève qui, ça marchait à l'école pour moi, tu vois. J'ai toujours été dans les deux premiers, trois, quatre premiers de la classe à marcher. J'ai travaillé bien, j'étudiais bien. Je suis allé en médecine, en plus, en priant, tu vois, et dire, Dieu, je fais ça pour toi. Aide-moi, et ça marche pas. Mmh. Et je fais une deuxième année où je travaille encore plus. Tu vois, parfois, c'est même moi qui aide les autres à réviser parce qu'ils ne comprennent pas, etc. Et tu leur enseignes. Et je travaillais encore plus dur et j'ai prié encore plus fort. Et quand ça n'a pas marché, bah, le monde, le toit du monde m'est tombé sur la tête, tu vois.
0: Et alors, comment ce basculement, il s'opère? Qu'est-ce qui fait que... comment tu rebondis, finalement, après ces deux échecs consécutifs, qui peut être aussi considéré comme un échec spirituel à un moment donné.
1: Oui, hein. Ben, c'était ça. Et tu vois, pour quelqu'un qui est jeune dans la foi, ben, en vrai, c'est ces premiers échecs que tu rencontres et tu te remets en question. Mais je pense que le zèle de cette rencontre avec Dieu porte tout. C'est-à-dire que j'ai senti que, ok, si ça ne marche pas, c'est que Dieu veut autre chose. Et je suis allé, j'ai tâtonné un peu à droite à gauche, j'ai essayé de faire des choses, mais il y avait des trucs très étranges, ça marchait pas. C'est-à-dire que je me suis dit, j'ai fini médecine, je peux entrer en deuxième année de biologie. Par exemple, à l'université publique, je suis allé pour m'inscrire en première année de biologie, etc. Et j'arrive le premier jour de classe, on me dit, bah, t'es pas sur la liste. Comment ça, je suis pas sur la liste? Je me suis enregistré, j'ai fait tout ce qu'il faut, on est à l'université publique en France. Bah oui, en fait, j'ai pas été enregistré, je suis allé au bureau et on m'a dit, bah, non monsieur, on peut pas vous accepter en deuxième année de biologie, on a plus de place, on est blindé, donc allez en première année de mathématiques. Mais moi, je veux étudier la médecine, biologie, ça va, ok, mais ça a pas marché comme ça et j'ai écrit des courriers au rectorat, etc. Pourquoi je veux pouvoir étudier, au moins accepter-moi en première année? Non, non, on ne peut pas, ça ne marchera pas, n'essayez rien. J'ai eu des courriers négatifs encore. Et donc voilà. Jusqu'à ce que je re-retourne à La Réunion de ma petite métropole et que je re-rencontre cette personne, qui est un ami cher jusqu'à aujourd'hui, Guy, petit Guy, qui m'a influencé énormément dans ma manière de penser, qui était ancien d'église à l'époque. Et il y a ce chemin spirituel qui arrive et des gens qui commencent à... De nulle part, tu vois, parce que personne ne connaît ta situation, personne ne connaît tes échecs, etc. Tu es en métropole, tu retournes à La Réunion, on ne connaît pas trop ta vie, etc. Donc, et ben, il y a des gens qui viennent, qui disent, hey, toi, tu devrais être pasteur. J'ai même un de mes oncles qui vient me voir et me dit, écoute, je ne sais pas trop quoi te dire, je ne sais pas même si je dois te le dire, mais j'ai rêvé la nuit dernière que tu allais devenir pasteur. Et puis... Ma sœur s'est fait baptiser, est devenue adventiste à ce moment-là, et elle a invité des amis, et elle s'est fait baptiser, ses amis étaient en train de voir ça, et en sortant, ils ont dit à ma sœur, bah, ton frère, il va faire ça. Ils n'étaient même pas croyants, ton frère, il va faire ça, on sent qu'il va être là pour ça. Et toutes ces choses extrêmement bizarres qui, moi, me tombent dessus, et qui étaient, quand tu le vis, un peu presque surnaturel, c'est-à-dire, qu'est-ce qui se passe là, tu vois? Je suis en recherche, et il semble que tout pousse dans une direction particulière. Je me suis mis à prier, dire, ben Dieu, en vrai, c'est ça que tu veux de moi. Je voulais beaucoup plus, tu vois. Je voulais être médecin, ingénieur, pilote. Je voulais un statut parce qu'on m'a éduqué un peu comme ça. Quand tu te mets à réfléchir, tu te dis, moi, j'aime la Bible, j'aime les textes, j'aime partager avec les gens, j'aime parler de Dieu. Et de pouvoir faire ça et de partager sa foi, ça serait peut-être pas si mal. Ça serait peut-être même très bien. Et j'ai découvert qu'il y a un métier qui s'appelle pasteur et qu'on peut même te payer pour faire ça. Je disais, mais c'est formidable. Et donc, ça a commencé comme ça. Et dans ma foi toute mûrissante, tu sais, Gédéon, quand il avait une question à Dieu, il a fait ça, il a demandé encore et encore et encore. Je n'ai compris que plus tard que ce n'était pas forcément la bonne stratégie. Mais j'ai littéralement, de ma petite foi toute jeune, pris une couverture, la mettre dehors et demandé à Dieu, est-ce que tu veux que j'y aille ou pas? Et ben, un jour tu demandes que ça soit mouillé, l'autre que ça soit sec, ça marche jamais, et puis tu pries, et puis tu te questionnes, et puis tu avances comme ça. Et... Mais Dieu, tu vois, ça c'était quelque chose d'aussi de très important dans mon parcours spirituel, c'est-à-dire que je demandais des tests à Dieu, tu vois, avec cette couverture dehors, et tous les jours, et peut-être que ça marche pas aujourd'hui, je vais attendre le jour du sabbat, tu sais, peut-être que le sabbat Dieu va te répondre plus fort, et ma prière sera mieux, mais le sabbat ça marche pas encore.
0: J'ai pas prié à genoux, donc j'ai pas prié, voilà.
1: Exactement, et tu vois, j'étais même dans les juifs priaient allongés, peut-être que si je me rabaisse encore plus bas, ça peut marcher. Ouais. Et ça marchait pas. Et quand j'ai arrêté de regarder à ce signe que je demandais, tu vois, et que tu lèves les yeux, je me suis rendu compte que tout autour de moi était en train de crier ça, quoi. Vas-y, vas-y, vas-y, vas-y. Même de manière miraculeuse. Et donc j'ai dit, bon, ben, écoute, j'ai été stupide avec cette toison que j'ai mis dehors, tu vois. Et Dieu m'a appelé. Et il m'a appelé de manière tellement forte que ben, je n'avais pas le choix.
0: Dieu t'a appelé, en tout cas tu en as l'intime conviction. Oui. Ce parcours, tu l'as concrétisé, on l'a dit au début de cette émission, avec Madagascar dans un premier temps, les Philippines, Jérusalem. Aujourd'hui, tu reviens dans l'Hexagone pour vivre cette expérience pastorale. On revient peut-être un peu sur tes parents.
1: Oui.
0: Comment ta maman accueille ça dans un premier temps? Et puis après, on parlera de ton papa.
1: Ma maman sentait quelque chose depuis longtemps, je pense, d'un esprit et d'un cœur maternel. Et elle m'a même dit plus tard, « Ah, tu sais, quand tu t'arrêtes de jouer à tes jeux vidéo et que tu perdais ton temps, j'ai prié à Dieu et j'ai dit, « Dieu, ça c'est quelqu'un pour toi. C'est un serviteur qui sera là pour toi. Donc fais-en quelque chose. » Et c'est seulement 5-6 ans après que moi, je suis venu à réaliser que Dieu m'a emmené partout comme ça. Donc ma mère, elle pressentait quelque chose. J'ai une grande sœur aussi qui me disait toujours, mais toi, tu es fait pour parler de Dieu. Tu es fait pour parler de Dieu. Quand j'étais en médecine et je faisais des échecs, etc., mais elle me disait, mais de toute façon, tu es fait pour ça. Et donc, moi, je l'ai réalisé que plus tard, mais ma mère l'a plutôt bien pris en prière et de manière très encourageante et m'a poussé à aller dans cette direction.
0: On disait ta maman de culture chrétienne,
1: oui,
0: mais ton papa de culture musulmane.
1: Ouais, et surtout que ma mère était devenue adventiste entre-temps et que bon, ça, tout se goupille plutôt bien.
0: Et que
1: bien.
0: D'ailleurs, tu me disais en off de cette émission que vous êtes fait baptiser un petit peu en catimini,
1: oui,
0: quelque part.
1: Ouais. Moi et ma mère, on a découvert l'adventiste un peu en même temps. Moi, j'ai été pris directement et quand il y a eu un appel au baptême, j'ai dit j'y vais. J'étais tout seul en métropole. C'est pas grave, même s'il y a pas, je veux me faire baptiser. C'est ça qu'il faut maintenant. Ma mère s'est fait baptiser un petit peu après, ma sœur après. Mais c'est vrai que surtout moi, j'ai vécu en métropole avec mon père musulman. Je fais ça un petit peu de manière cachée. C'est-à-dire qu'il ne connaissait pas ma foi, il ne savait pas ce que je vivais, ce que j'avais traversé, parce que tu ne peux pas vraiment partager ça. Et donc, je me suis fait baptiser un peu en cachette. Je cachais ma Bible.
0: Est-ce que tu peux oser nous dire pourquoi, peut-être, ce baptême en cachette? Parce que certains pourraient se dire, mais non, il faut être fier de sa foi, de son engagement. Mais qu'est-ce que ça évoquait peut-être chez toi?
1: Alors, ce que je pensais au départ, c'était, il est musulman, il ne va pas l'accepter, ça sera très dur. Mais en fait, je me suis rendu compte que c'est un peu plus subtil que ça. Mon père est un homme qui a sacrifié sa vie pour nous, tellement aimant, et je dis souvent que c'est peut-être le plus grand chrétien que j'ai rencontré de ma vie. Son amour pour les gens autour de lui, qu'il connaît ou qu'il ne connaît pas, c'est incroyable. Je n'ai jamais rencontré quelqu'un comme ça. Et de moi, aller lui transpercer le cœur et de dire « Je te rejette toi, ta religion ». Avec ça, ta famille, parce que dans l'islam, tout va un peu ensemble. Ta culture, je rejette tout et je vais dans la direction complètement opposée. C'était très, très dur. Donc, en fait, j'ai fait tout ça en cachette pour pas blesser mon père et pour pas avoir à affronter ça. Tu vois, c'est peut-être un peu lâche de ma part, mais c'était comme ça que je le vivais et que je vivais ma foi. Donc c'est, tu ne parles pas de ta foi, tu ne parles pas de Dieu, tu ne chantes pas. Dès que tu es dans la voiture tout seul, c'est les cantiques à fond et tu te mets à chanter et tu es très heureux. Et à l'église, c'est formidable, mais c'est toujours faire attention. Oh, où est-ce que tu vas te garer pour, si tu as une amende un jour et que ton père te demande « qu'est-ce que tu allais faire dans cet endroit ?» Il y a une église. Tu vois, donc c'est cette tension qui était là tout le temps. Mais ça ne m'a pas empêché de vivre ma foi un peu solitaire, mais de vivre ma foi.
0: Alors ouais. Aujourd'hui, tu es en relation avec ton père, quand même.
1: Oui, oui.
0: Il sait que tu t'es converti au christianisme, entre guillemets. Enfin, je ne dis pas de guillemets, mais c'est... voilà, que ton parcours de foi est ce qu'il est aujourd'hui. On arrive au terme de cette émission et je voulais savoir si toi, tu retiens quelque chose de ton parcours jusqu'ici. Pour ceux qui nous écoutent, ça serait quoi que tu aurais envie de leur transmettre là maintenant?
1: Écoutez, surtout nous en tant qu'adventistes, on est très orientés vers l'évangélisation. Il faut évangéliser, il faut faire ça, et tel programme, et telle chose, et même dans notre vie personnelle, il faut lui parler, il faut le chercher.
0: Il faut.
1: Et moi, dans mon parcours personnel, c'est Dieu qui a tout fait. Moi, j'étais tout seul et Dieu est venu, tu vois. Mmh. Dieu a semé, planté, fait grandir. Et j'ai rencontré un adventiste formidable et joyeux qui a pas essayé grand chose au départ, tu vois. Et ça a tout de suite marché. Et puis, c'est lui qui a pu m'emmener. Mmh. Et nous, on a l'impression qu'on doit absolument tout faire. Mmh. Et ça ne marche pas comme ça, en fait. Et je pense que ça, c'est quelque chose que moi-même, je retiens dans ma manière de fonctionner. Je pense qu'on devrait fonctionner un petit peu plus comme ça. C'est que on croit que Dieu est vivant, mais on ne veut pas lui laisser tellement de place dans le travail qu'on fait, mmh, d'évangélisation, particulièrement, pardon. Tu vois. Et je pense que ce que nous devons faire, pasteurs, leaders, membres d'église, tous ceux qui veulent partager leur chrétienté, c'est inviter l'autre à faire son expérience personnelle avec Dieu. Parce que c'est une relation amicale, mais toi, tu dois te connecter à Dieu. Mmh. Et je ne suis pas le leader qui va faire le médiateur entre les deux. Ce n'est pas mon rôle de faire ça. Mmh. Toi, connecte-toi avec Dieu. Et j'ai assez de foi et de croyance en mon Dieu pour savoir qu'il va agir dans ta vie. Mmh. Et moi, c'est quelque chose d'important.
0: Est-ce que tu accepterais de nous donner ton mot, enfin ton petit mot, le verset qui pour toi a été inspirant ou qui a été un élément déclencheur dans ton parcours spirituel?
1: Ben, je pense que je l'ai déjà mentionné, c'est ce verset dans le Sermon sur la montagne et dans Matthieu, quand Jésus dit « Si quelqu'un te frappe sur la joue gauche, tends la joue droite. » Et je suis devenu théologien et j'ai réfléchi de plus en plus à ce texte et je continue à réfléchir aux implications de ce texte. Mmh. Et je trouve les implications magnifiques, c'est-à-dire accepter la souffrance au lieu de la rejeter, parce que nous, on a un Dieu sur lequel on peut se reposer et sur lequel on peut mettre cette souffrance. Et donc, si j'ai un verset à laisser, ce sera probablement celui-là.
0: Merci beaucoup, Genève. Et ce que je te propose, c'est d'aller sur notre mur de témoignage ensemble et que tu vas pouvoir nous laisser comme trace ce message d'espoir.
1: Avec grand plaisir. Merci beaucoup.

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2: 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Virginie Langeroc.
3: Et ce soir à Zurich, le meeting de Weltklasse a été inspirant pour beaucoup d'athlètes. Au stade du Letzigrund, la fribourgeoise Audrey Véro a amélioré son record de Suisse du 800 mètres en 1 minute 53 secondes et 70 centièmes. C'est son troisième chrono sous les 1 minute 54. Et avant elle, deux records du monde sont tombés grâce au Brésilien Alisson Dos Santos sur 400 mètres haies et grâce aussi à l'Américaine Masai Russell sur 100 mètres haies. Un nouveau rebondissement dans le parcours mouvementé de Valérie Ditli au Conseil d'État vaudois. La ministre annonce ce soir qu'elle quitte le Centre Vaud. Elle crée son propre parti, baptisé le Mouvement Libéral. Et c'est sous ces nouvelles couleurs que Valérie Ditli se porte candidate à une réélection au Conseil d'État en février prochain, comme elle le confirme à la presse. La ministre de l'Agriculture et du Numérique devrait se présenter mercredi prochain devant l'Assemblée du Centre Vaud, qui devrait valider ou non sa candidature, mais elle a préféré contourner cette échéance, sachant que les dirigeants du parti recommandent de ne plus la soutenir. Une crue spectaculaire et dévastatrice à la frontière entre le Népal et le territoire chinois du Tibet qui est survenue hier. Elle a fait près de 400 morts et plus de 1400 disparus, dont des centaines de touristes étrangers au cœur de l'Himalaya, prisés des randonneurs et des alpinistes. Deux Suissesses ont été secourues. Une autre citoyenne suisse semble avoir été prise dans la catastrophe sans qu'aucun contact n'ait pu être établi jusqu'à présent avec elle. D'après l'Institut d'études géologiques des États-Unis, la crue a été causée par l'effondrement d'un glacier d'une violence telle qu'il a été enregistré comme un séisme de magnitude 5 et qu'il a causé de très nombreux glissements de terrain. Selon les scientifiques, le changement climatique accroît l'intensité et la fréquence de tels événements. En Ukraine, les autorités de Kherson appellent les habitants à évacuer face au danger des frappes russes, des frappes qui s'intensifient et qui risquent aussi de laisser la ville sans électricité ni chauffage pour une période prolongée. Kherson comptait plus de 280 000 habitants avant la guerre. Les forces russes, désormais positionnées sur l'autre rive du fleuve qu'il aborde, la bombardent régulièrement. L'Union européenne de football, l'UEFA, prépare une plainte pour gestion déloyale contre le patron de la FIFA, Gianni Infantino. L'instance lui reproche son projet d'ouverture de la Coupe du Monde à des investisseurs privés, projet qui n'a pas abouti mais qui a soulevé un tollé de critiques. L'UEFA, à la tête de la fronde contre Gianni Infantino, a saisi donc la justice en Floride pour contraindre les filiales américaines de la FIFA de lui remettre une série de documents. L'UEFA précise qu'il s'agit de nourrir une procédure étrangère qui sera ensuite lancée devant la justice suisse contre Gianni Infantino. Une telle plainte peut être passible de 5 années de prison. Et puis en football, le FC Sion était à Amsterdam ce soir pour y affronter l'Ajax. Un match en barrage retour de la Conference League. Sion a perdu 5-3. Match nul aussi entre Maccabi, Tel Aviv et Lugano, 1-1. Saint-Gall a perdu contre les Danois de Nordsjælland, 2-3. Et en Europa League, Thun a fait match nul, 2-2 contre Lech Poznan. Le temps demain avec du soleil. En mi-journée, il pourrait y avoir des averses. Il fera un maximum de 29 degrés.
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1: La Bible aux mille visages. Éric Denimal, bonjour.
2: Bonjour.
1: Je rappelle à nos auditeurs que vous êtes pasteur, journaliste, mais aussi auteur de livres, et notamment la Bible pour les nuls. Nous l'avons sous les yeux. Ces derniers temps, vous nous avez présenté ce qui a été à l'origine de non seulement de la formation de votre livre, mais également de la formation de la Bible. On a parlé notamment des manuscrits La Mer Morte, ces manuscrits trouvés dans les années 50 et qui montrent combien le texte d'aujourd'hui est proche, si ce n'est semblable, à celui des temps passés. Alors, par rapport à justement à cette réflexion, j'en viens à cette rédaction de l'Ancien Testament. Dans votre livre, vous posez la question, et je vais vous demander la réponse, qui a décidé que tel livre était inspiré de Dieu ou tel autre non ?
2: Alors, c'est une question difficile parce que on a naturellement des informations historiques qui nous expliquent un petit peu que ce sont les savants juifs qui se sont rassemblés, qui se sont consultés, qui ont beaucoup travaillé et qui ont décidé de faire un choix dans un certain nombre de littératures, de livres qui existaient, de manuscrits, enfin de rouleaux, etc. Parce qu'il faut bien comprendre que ce que nous avons qui constitue l'Ancien Testament, c'est une partie de la littérature qui existait à l'époque. Il y avait une multitude de littérature. On n'a pas écrit que ça. Il y a eu d'autres textes, il y a eu d'autres textes religieux, et puis des textes qui n'étaient pas nécessairement des textes religieux. Donc il y avait pas mal d'écrivains, il y avait pas mal d'auteurs. On croit parfois qu'il n'y avait qu'un auteur à l'époque de Jérémie, c'était Jérémie. On pense parfois que de l'époque de Habacuc, il n'y avait que Habacuc qui écrivait. Non, il y en avait plein. Sauf que les religieux qui étaient à l'écoute de tout ce qui pouvait se produire ont repéré un certain nombre de textes auxquels ils ont donné une autorité. Ils ont considéré que ces ouvrages étaient remplis de choses fort importantes au niveau historique, au niveau spirituel aussi. Alors, ce qui a été important, ça a été de considérer, notamment pour les textes prophétiques, qu'un certain nombre de textes annonçaient des choses qui se sont produites. Donc, du coup, après coup, on avait l'autorité de ce qui avait été écrit. Ça veut dire que Jérémie, par exemple, il n'a pas eu nécessairement de l'autorité et il n'a pas nécessairement été écouté ni publié à son époque. Il a fallu attendre, pas simplement qu'il soit mort, comme parfois on attend pour des peintres, on attend qu'ils soient morts pour découvrir que finalement ils avaient beaucoup de valeur. Donc ça, c'était une première chose. Et puis, il y avait aussi la stature du personnage. L'autorité naturelle du personnage. Il y avait, si vous voulez, je vais prendre une illustration qui est péjorative et qui n'est pas nécessairement bonne, mais il y avait les auteurs de la capitale et puis ceux de la banlieue. Il y avait les reconnus et puis les obscurs. Ce qui ne veut pas dire nécessairement que les obscurs n'étaient pas importants, parce qu'il y a quelques prophètes de banlieue, si j'ose dire, qui sont sortis justement de leur banlieue, qui sont sortis de derrière leur buisson, en quelque sorte, et qui ont eu une parole qui a été aussitôt ressentie comme une parole importante, une parole forte, une parole décisive. Et tout ça fait que, avec l'histoire, avec le temps qui passe, avec l'étude des textes qu'ils ont laissés, un certain nombre de savants, on dit, ça c'est un texte qui est vraiment très important pour l'histoire de notre nation, mais aussi pour notre spiritualité, pour la spiritualité qui dépasse simplement le temps de la rédaction. Et on va considérer que ces textes sont inspirés, d'autant que les auteurs, parfois, sont inspirés à leur corps défendant, c'est-à-dire ils n'avaient pas trop envie de dire ce qu'ils avaient sur le cœur, mais ils étaient poussés par une force plus grande. Alors à ce moment-là, c'est l'Esprit de Dieu me saisit et me transporta, et etc. Et c'est quand même des parole forte.
1: Alors donc il y a certains paramètres dont ils vont se servir pour dire voilà un texte inspiré ou non, parce que ce qui est paradoxal, c'est que la Bible se présente comme étant la parole inspirée de Dieu, et ce sont des hommes qui vont juger si cela a été inspiré ou pas.
2: Oui.
1: Donc parmi ces paramètres notamment qui vont être pris en considération, c'est lorsqu'un homme ne parle pas de sa propre autorité, mais lorsque l'on voit qu'il a été saisi par l'Esprit.
2: Manifestement, ce sont des personnes qui effectivement ont été dépassées un peu par ce qu'ils avaient à dire ou à montrer, parce que parfois ils ne le disaient pas, ils le montraient. C'est le mime prophétique. Et alors, ils ont bousculé, parce qu'ils ont été bousculés eux-mêmes. Quand Ésaïe reçoit la parole de Dieu, c'est très, très théâtral, si on peut dire. Brusquement, comme ça, il est devant le Seigneur. Le Seigneur lui dit, j'ai besoin d'un homme. Et lui dit, oui, mais d'accord, mais moi, je suis vraiment pas à la hauteur, quoi. Je suis rien. Et il y a souvent cette dimension-là, ces personnages bibliques qui vont être des auteurs, qui vont être, avant d'être des auteurs, ils sont d'abord des orateurs, ils sont des prédicateurs, on dirait des prédicants en Cévennes. Ce sont des personnes qui sortent comme ça et qui ont une parole forte, tonitruante, dérangeante, qui les dérange eux-mêmes, parce qu'à la limite, ils auraient préféré rester chez eux. Et puis, ce qu'ils ont à dire de la part de Dieu n'est pas nécessairement ce qui fait plaisir. Loin s'en faut. Jérémie va être lapidé parce qu'on ne va pas du tout accepter ce qu'il dit. Or, il a un message qui est à la fois religieux et politique. Et dès qu'on touche au religieux et à la politique, on imagine bien ce que ça peut donner. Voyez les débats que l'on peut avoir avec nos hommes politique, c'est assez hallucinant. Là, c'est la même chose. Quand ces personnages bibliques viennent au nom de Dieu rappeler des choses, et pas simplement dans le domaine religieux, mais dans le domaine éthique, dans le domaine politique, dans le domaine économique, en disant mais regardez un petit peu ce que sont en train de faire nos dirigeants. On a des Beauvais et autres pourfendeurs de vérités nouvelles. C'est sûr qu'ils dérangent, mais avec le temps, en quelque sorte, on est obligé de constater qu'ils avaient raison. Et que c'était cette parole-là, que l'histoire a donné raison à ce qu'ils ont dit, parce qu'ils ont vu d'avance. C'est le sens même de la prophétie. Même si prophète, c'est pas simplement celui qui voit l'avenir, comme une Madame Soleil quelconque. C'est quelqu'un qui discerne son temps, qui l'analyse et qui en tire des projections intellectuelles, mais aussi autres. Et puis il y a cette possibilité qu'ils avaient, parce qu'ils étaient conduits par Dieu, à discerner dans le temps qui passe le temps de Dieu qui se réalise ou qui ne se réalise plus.
1: Autrement dit, Éric Denimal, avec ce que vous vous présentez là, ce que l'on va reconnaître comme étant inspiré de Dieu ou pas, c'est non seulement quelqu'un qui parle de la part de Dieu, pas forcément parce qu'il a décidé, mais parce qu'il a été saisi par l'Esprit, mais aussi parce que ce qu'il dit sera révélé juste dans le temps.
2: Oui, et souvent d'ailleurs, les prophètes eux-mêmes disent « mais vous verrez », parce qu'il y a de faux prophètes, il y a des gens qui vont vous dire n'importe quoi, vous allez avoir tendance à les écouter parce que ça vous fait plaisir, parce que ça va dans le sens général, ils vous caressent dans le sens du poil, mais vous verrez bien qu'au bout du compte, c'était des menteurs et qu'ils vous ont trompé. Et méfiez-vous des faux prophètes. Et ça coûtait relativement cher, finalement, d'être un prophète ou d'être porteur de la parole de Dieu. Tout à l'heure, je disais cela. Le prophète, c'est pas simplement celui qui voit un peu ce qui risque de se produire et ce qui va se manifester parce qu'ils ont reçu une révélation, mais c'est aussi ce qui porte la parole. Le prophète, c'est le porte-parole de Dieu, de la parole de Dieu. Et à ce titre-là, ils ont un message à transmettre, un message qui dérange, mais s'ils vont jusqu'au bout dans la fidélité de cette prédication, automatiquement, ils sont dans la vérité, parce qu'ils sont porteurs de la parole de Dieu.
1: Je rappelle à nos auditeurs que toutes ces informations, on peut les trouver dans votre livre, Éric Denimal, La Bible pour les nuls. À bientôt. Au revoir. 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
3: Impossible de traverser la vie sans se cogner le cœur une fois ou l'autre, et même souvent au mur de l'ingratitude. Certes, on se défend d'avoir cherché la récompense, c'est l'amour qui nous inspirait. Mais alors, pourquoi cette amertume face au silence auquel s'est heurté notre don ? Quand je pense à ce que j'ai fait pour lui, à quoi bon tant d'efforts pour la récompense que j'en ai retirée ? Notre amour n'est pas aussi gratuit qu'on veut bien le croire, et même le dire. L'absence de gratitude a tué d'innombrables dévouements. Tant de gens qui disent « cette fois-ci j'ai compris, on ne m'y reprendra plus ». Quand ce qu'on donne aux hommes, on sait qu'on le donne à Dieu, on espère que c'est lui qui nous récompensera. Il le fera peut-être, mais on a tort de l'attendre. La source ne donne pas son eau pour qu'elle remonte vers elle. N'attendons pas non plus que nos dons nous reviennent. L'amour qui n'est pas gratuit n'est déjà plus l'amour.
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0: 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Aujourd'hui,
2: la Bible, nouvel français courant, en gros caractères. Il y a environ une année et demie, paraissait à grand renfort publicitaire une nouvelle version de la Bible en français courant. Une traduction de qualité, grâce à la participation de beaucoup de théologiens de différents courants chrétiens. Presque toutes les autres versions ayant récemment proposé de nouvelles traductions, il a été temps que la Bible en français courant se renouvelle aussi. Mais aujourd'hui, j'aimerais vous parler du nouveau modèle de cette Bible qui est en format gros caractères. C'est aujourd'hui un format très demandé car les grandes lettres apportent un confort de lecture inégalé. En plus, je la trouve personnellement très belle, avec sa couverture bleu marine et ses tranches dorées. Forcément, elle est assez volumineuse et ce n'est pas une Bible à glisser dans son sac. Elle est donc utile chez soi, tranquillement et confortablement installée pour lire la parole de Dieu. Et comme elle est en français courant, elle est bien compréhensible et d'un accès facile pour toute personne qui veut découvrir la Bible. Elle s'offre même le luxe de quelques notes, d'une introduction pour chaque livre biblique, d'un petit dictionnaire, de belles cartes en couleur et des plans de Jérusalem. Et elle est disponible avec les livres deutérocanoniques ou sans. Bref, une belle Bible qui permettra de passer de bons temps de lecture de la parole de Dieu à n'importe quel âge. Un livre pour vous faire du bien.
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1: Bonjour à tous et bienvenue à votre rendez-vous de réflexion, l'instant Bible. Aujourd'hui, je vous invite à vous plonger au temps de Jésus et plus particulièrement au cœur des controverses à Jérusalem, telles que rapportées dans l'évangile de Marc. Et pour cela, eh bien, je serai accompagné des pasteurs Pascal Rodet et Jethro Camille. Bonjour à chacun.
2: Bonjour Stéphane, bonjour.
3: Bonjour, bonjour.
1: Merci de votre présence et puis de votre participation. Nous allons donc chercher à comprendre comment ces récits anciens peuvent encore résonner dans nos vies modernes. Et pour bien comprendre et pour commencer, eh bien, nous allons resituer les choses et notamment nous intéresser au contexte dans lequel ces controverses que Jésus a eues à Jérusalem se sont déroulées. Alors, pasteur Jethro Camille, est-ce que vous pouvez nous parler un peu de ces controverses et de ce contexte ?
4: Alors, je vais commencer par le contexte, parce que c'est particulier quand même. Disons que j'ai habité dans un petit village alsacien charmant, ça s'appelait Kingersheim. Kingersheim, c'était joli, il y avait un petit lac, c'était bien, mais il n'y avait pas grand-chose. Et puis, juste après, j'ai été muté à Paris, intramuros, et j'habitais près de la place d'Italie. C'est pas la même puissance, c'est pas la même activité, c'est pas la même envergure, c'est autre chose. Je préférais Kingersheim, personnellement, parce que je suis un petit peu campagnard dans l'âme. Mais si vous voulez de la puissance, de l'envergure, de la culture, vous allez dans la capitale. Et Jérusalem, c'est la capitale. C'est là où l'activité économique a lieu, c'est là où l'activité culturelle se tient, c'est là où les gens ont des relations, tissent des liens. Et puis c'est aussi là où il y a l'activité cultuelle. Parce que pour le peuple juif, il y a un lieu, c'est le temple. Il peut y avoir des hôtels de ci, de là, des hôtels, des lieux un petit peu sacrés, mais il y a le temple à Jérusalem. Et donc, Jérusalem, par définition, c'est vraiment le lieu où il y aura la possibilité de lancer de nouveaux mouvements, de nouvelles idéologies, mais où également les chefs religieux vont essayer absolument de maintenir leur emprise. Donc, le contexte n'est pas tout à fait innocent dans ces controverses.
1: Et alors, là, Jésus va être en prise avec ses chefs religieux. Est-ce que vous pouvez nous dire de quel genre de controverses il s'agit en réalité ?
4: En réalité ? À mon sens, il s'agit d'enjeux de pouvoir et de prestige. Supposons, moi je suis pasteur par exemple, hein, de profession, et puis supposons que je sois pasteur d'une congrégation, ça se passe pas comme ça chez nous. Hein. Chez nous, moi je suis rémunéré par une institution, mais il y a des pasteurs dans certaines communautés qui sont rémunérés par l'Église directement. Supposons que je sois pasteur d'une communauté rémunérée par l'Église directement à Neuilly-sur-Seine avec des gens qui sont des stars de la chanson, des généraux, de l'armée, enfin des gens qui ont beaucoup d'argent. Et puis qui me vénère. Hein. Oui, on peut toujours rêver, non ?
2: On peut toujours rêver.
4: Et puis d'un seul coup, il y a un trouble fait qui vient et qui commence à drainer un petit peu mon public à lui. Je vais tout faire pour voir s'il n'a pas des dossiers cachés, si je ne peux pas le compromettre. Je vais peut-être lui envoyer une petite diaconesse mignonne pour le planter. Pourquoi ? Parce que, quelque part, il me fait de l'ombre. Et je pense qu'en réalité, ce qui se passe, c'est que Jésus fait de l'ombre et sa manière de vivre, et une critique vis-à-vis de celle des pharisiens qui essaient de se débarrasser de lui, du coup.
1: Et alors donc, ce contexte que vous nous avez décrit, ce que vous venez de nous expliquer aussi dans ce rapport de pouvoir, est-ce que tout cela a une signification pour la foi chrétienne ?
4: Alors, quand vous êtes chrétien, vous avez pris parti d'une certaine manière et vous avez fait un choix spirituel, un choix philosophique, un choix de vie, et c'est un choix qui est assez radical d'une certaine manière. Quand par exemple vous allez vous mettre à être plus généreux, ce sera pas sans répercussions, y compris des répercussions potentiellement négatives, ça va peut-être gêner certaines personnes. Quand vous allez changer d'éthique de vie, ça se fera parfois très simplement pour vous, mais par rapport à votre environnement, vos collègues de travail, ça peut être problématique. Moi je me souviens d'une collègue qui était vendeuse avant, mais qui avait son éthique chrétienne, qui l'empêchait de mentir et de, enfin, qui l'empêchait. En tout cas, elle ne souhaitait pas mentir, ne souhaitait pas tout tricher. Et elle passait vraiment pour une tocarde, quoi, auprès des autres qui essayaient de faire le maximum de profit en manipulant, en mentant, en trichant, en extorquant quelque part de l'argent aux autres. Donc voilà, fatalement, quand vous êtes chrétien, il y a des difficultés. Bon, des difficultés pour tout le monde, mais elles sont d'un registre particulier quand on est chrétien.
1: Alors je me tourne vers vous maintenant, pasteur Pascal Rodet. Est-ce qu'on connaît les éléments qui sont utilisés justement dans ce rapport de force entre Jésus-Christ et les chefs religieux ?
2: Il y en a plusieurs, en effet, des éléments qui sont utilisés, des éléments d'ailleurs qui sont liés à la fois à l'histoire du judaïsme, à la Bible par elle-même, bien sûr, aux écrits, aux Saintes Écritures, et à des formes différentes. Hein. Ça va depuis le schéma parabole, qui est une histoire pour expliquer quelque chose afin de démontrer l'importance d'une valeur ou d'une loi. Il y a la loi directement, Dieu a dit. Et puis, il y a la référence d'un père spirituel en particulier que l'on met en avant parce que c'est toute un aura qui est derrière et on se revendique de ce père spirituel. Donc voilà, c'est un peu dans tous ces éléments-là que l'on retrouve d'ailleurs dans ce moment où Jésus et les pharisiens ont une discussion un peu forte et un peu avec une grande controverse. Sur ces questions-là, hein, ça varie entre quand on prend Marc chapitre 12, là c'est une parabole, oui, avec la parabole des vignerons. Ensuite, il y a l'histoire de l'impôt. Donc là, il va prendre un objet, donc du quotidien, Jésus, pour dire la différence qu'il y a, avec une suite à une question des pharisiens toujours pour embêter. Et là, d'ailleurs, c'est un des éléments qui est rajouté. Ils utilisent un peu la politique. Ouais. Dans cette histoire, puisque les pharisiens savent très bien que c'est le moment tendu, on est envahi, donc on n'aime pas les envahisseurs, mais on va utiliser cela pour essayer de coincer Jésus. Voilà, ça c'est un peu ces histoires-là. Enfin voilà, il y a plusieurs éléments dans ce chapitre 13 qui montrent bien que c'est un comme l'a rappelé le pasteur Jethro Camille, un pouvoir qui est derrière, une autorité. Je suis, je connais, je suis le pharisien, le professeur de la loi, tu vas pas m'enlever ce privilège. Et donc, je vais utiliser quelque chose pour te contredire. Mais Jésus, à chaque fois, il a remis les pendules à l'heure, comme on dit.
1: Et alors, est-ce qu'on peut déjà tirer des leçons de ce que vous venez de décrire, là?
2: Mais je crois que, profondément dans la règle générale de différents éléments qu'il y a de discussion entre les pharisiens et Jésus, le principe que Jésus veut démontrer, c'est que ce soit la politique, que ce soit par les paraboles, que ce soit un problème relationnel, les valeurs de Dieu sont des valeurs tournées pour le bien-être de l'être humain. Et il rentre pas dans cela. Plusieurs fois, il a réussi à déjouer les pièges des pharisiens en simplement rappeler une règle fondamentale, respectez-vous les uns les autres et respectez Dieu. Ça, c'est un peu le leitmotiv de Jésus.
1: Alors, à l'époque, Jésus, parmi le nombre d'enseignements qu'il a pu apporter lorsqu'il était sur Terre, a insisté en particulier sur le pardon. Je me tourne vers vous, pasteur Jethro Camille. Comment est-ce que ces valeurs, ces enseignements, et notamment cette question du pardon, ce sont des éléments sur lesquels on peut encore s'appuyer aujourd'hui et éventuellement en avoir une application concrète?
4: Eh bien, dans le cadre des controverses, cette question est excellente, tout simplement parce que ces controverses ont été exacerbées jusqu'à amener finalement à l'assassinat, au meurtre de Jésus sur la croix. Et quand il est sur la croix, il dit « Père, pardonne-leur ». Ils ne savent pas ce qu'ils font, ce qui montre bien que jusqu'au dernier moment, le pardon était vraiment quelque chose de tout à fait fondamental et crucial pour lui. Pourquoi ?
1: Et vécu, finalement.
4: Et vécu. Mmh. Voilà, c'était pas comme beaucoup de chefs religieux, un baratin, ou beaucoup de croyants, un baratin, mais finalement, au fond, il n'y a rien qui a changé. Lui, jusqu'à la mort, quoi, il a tenu à ces valeurs-là. Mais pourquoi ? Mais parce que je crois que le pardon, c'est un cadeau extraordinaire que l'on fait à l'autre, et c'est un cadeau extraordinaire que l'on se fait à soi-même. Si mon ami et collègue Pascal Rodet m'offense, et que, au lieu de rentrer dans une logique relationnelle de pardon, il faut bien définir les choses ensuite, hein, au lieu de faire cela, je rentre dans une logique de rancune ou de vengeance, je vais moins bien dormir, je vais être en mauvaise santé mentale, je vais être de mauvaise humeur, enfin bref, je vais me pourrir la vie à moi tout seul. D'ailleurs, si ça se trouve, il m'a offensé sans même savoir qu'il m'a offensé. D'ailleurs, il m'a pas offensé, il a fait quelque chose que moi j'ai interprété comme étant une offense. Donc le pardon, c'est un cadeau extraordinaire. C'est l'idée d'apprendre à rejoindre l'autre, de donner quelque chose à l'autre par-delà le mal que j'ai pu ressentir. Donc donner par-delà, pardonner. Donc c'est un cadeau extraordinaire, c'est une valeur cardinale effectivement du christianisme.
1: Et alors donc, à travers l'évangile de Marc, on voit qu'il y a plusieurs notions, celle du service, de l'humilité. Pasteur Pascal Rodet, est-ce que vous pouvez nous dire en quoi ces notions qu'on retrouve dans l'évangile de Marc peuvent influencer notre comportement aujourd'hui, dans notre quotidien ?
2: Il y a dans l'esprit de Jésus l'idée profonde que pour vivre dans un équilibre de vie correcte et en bonne relation, il est important d'être soucieux et de Dieu et de l'autre, de prendre soin de soi. Et pour cela, il y a en effet besoin de travailler sur cette notion de service. Je suis aussi au service des autres. Je n'attends pas qu'on me donne uniquement moi, mais aussi je donne. Ce sont des valeurs qui sont importantes pour cette bonne relation. On vient de parler du pardon, c'est capital. Sinon, on rentre dans une notion de vengeance. C'est-à-dire que parce que quelqu'un m'a offensé, je vais lui rendre la monnaie de sa pièce en faisant la même chose que moi, je ne voudrais pas qu'il me fasse. Donc là, il y a un illogisme quelque part derrière. Et c'est ce que Jésus veut pointer du doigt en disant « Mais faites aux autres ce que l'on voudrait que l'on fasse pour
4: vous. »
2: Tout
4: à fait.
2: C'est un texte très fort de la parole de Jésus qui montre bien ce souci de Jésus, de Dieu, de dire « Pratiquez !» Et vous verrez, ça va vous ouvrir les portes dans la vie.
1: Alors nous arrivons déjà vers la fin de notre émission et je voudrais vous poser une question à vous deux. D'abord à vous, pasteur Jethro Camille. Est-ce que la compréhension qu'on peut avoir de ces controverses que Jésus a vécues à son époque peuvent être une aide pour vous personnellement aujourd'hui dans votre parcours de foi ?
4: Oui, c'est une aide considérable dans mon parcours de foi pour une raison simple, c'est que énormément de choses dans ces controverses sont dans le non-dit, dans le non-exprimé et peut-être même dans le non-pensé, dans ce qu'on appelle l'impensé. J'ai trois adolescents à la maison, là maintenant. Priez pour moi, mes frères. Il y a certaines tensions qui s'expriment dans des échanges parfois un peu vifs, extraordinairement vifs, mais un peu vifs. Et finalement, en prenant le temps de décortiquer de parler, d'échanger, on se rend compte que les enjeux n'avaient pas été exprimés du tout. Et donc, c'est la même chose dans ces controverses-là. Ces controverses-là, elles m'enseignent vraiment à séparer les sujets et à identifier ce qu'il y a derrière la controverse. On peut facilement se disputer, on peut facilement avoir des controverses, mais bien souvent, l'objet réel de la controverse n'est pas celui qui est énoncé verbalement. Et c'est bien le cas des pharisiens. Peut-être pour conclure, être un petit peu bref, pharisiens, ça veut dire séparés. Donc ce sont des gens qui se considéraient tellement supérieurs aux autres qu'ils se sont appelés les séparés, quoi. Les gens qui sont dans une autre dimension, au top de la spiritualité. C'est ça. Là ensuite, ça va générer tout un comportement d'assujettissement des autres. Ils donnaient des injonctions, surtout ils régentaient la vie des uns au millimètre près. Mais il y a un impensé qui est extraordinaire parce que ces gens-là prenaient la place de Dieu quelque part dans la vie des uns et des autres. Donc ce que ces controverses m'apprennent, c'est vraiment apprendre à identifier le sujet réel derrière la controverse et de travailler non pas dans ce qui est visible, mais dans ce qui est à la racine.
1: Alors, pasteur Pascal Rodet, pour vous, est-ce que justement ces controverses de l'époque, aujourd'hui, dans votre vie personnelle, vous aident à vous situer dans la société actuelle ?
2: Oui, tout à fait. Et le mot que je retiendrai le plus, c'est clarifier les choses. Les pharisiens ont voulu essayer de piéger Jésus. Jésus a clarifié les choses et les situations. Et c'était quelque part bien, et je pense que c'est pour cela qu'on retrouve ces controverses dans la Bible, parce qu'elles nous aident à discerner, ils nous aident à avoir un comportement bien précis. Ce que je vois, ce que j'entends, ce que je peux comprendre des autres, n'est pas forcément quelque chose ou bien de négatif, ou bien que je dois prendre pour moi-même, mais bien d'essayer de les accompagner dans leur façon de vivre ou leur façon de s'exprimer, voire même d'apporter une aide pour eux, parce que derrière, il y a souffrance, questionnement, interrogation, et pas forcément quelque chose qui me revient, « Oh là là, on m'a fait du mal, on n'a pas accepté ci, etc. » Non, non, qu'est-ce que je peux apporter ? Donc ça, c'est un premier point. Et deuxième point, je crois profondément que ces controverses que Jésus me donne mènent à ne pas rentrer dans cette habitude que nous avons en ce moment dans la société, c'est tout est négatif. Tout est mauvais, il n'y a personne qui est bien. Alors, la politique, c'est nul, les associations, c'est nul, etc. Enfin, au travers de ces textes-là, Jésus est en train de me dire, Pascal, positif, fais quelque chose de bien. Qu'est-ce qu'il y a de meilleur? Quelles sont les valeurs qui vont te permettre de continuer avec le sourire, en aidant les autres, en aidant à avancer pour les autres aussi, etc. Et je pense que ça, c'est très important de rester dans ce mouvement.
1: Eh bien voilà, le moment de nous quitter arrive. Nous espérons que cette émission vous aura permis de mieux comprendre comment les enseignements de Jésus peuvent encore éclairer et guider notre vie de tous les jours. 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Merci d'avoir été avec nous pour l'Instant Bible. Nous reviendrons très vite sur ce que renferme l'Évangile de Marc. À très bientôt, messieurs. Merci.
2: Merci.
4: Au revoir. Merci.
2: Au revoir. À bientôt.
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2: ⁇ 1940 est une date maudite pour la plupart des Français. Elle est synonyme d'humiliation, de défaite. Alors que le pays, et de manière générale l'Europe, non nazie, était en état de choc, un général, quasiment inconnu, lançait sur les ondes de la BBC cette formule devenue célèbre « La France a perdu une bataille, mais elle n'a pas perdu la guerre ». Lui, le général de Gaulle, en était convaincu, au point de convaincre tous ceux qui refusaient le joug nazi. L'appel passa presque inaperçu, il ne fut même pas enregistré. Mais un groupe de marins d'une île bretonne l'entendit et rejoint le Rebelle, en Angleterre. Ensemble, avec d'autres volontaires, ils constituèrent les embryons d'une armée de libération. Leur conviction, soutenue par une extraordinaire persévérance, les conduisit à la victoire. Il est difficile de citer le général de Gaulle sans évoquer la mémoire de Winston Churchill, qui avait été invité par des étudiants. Le grand homme était très populaire auprès de la jeunesse. Il symbolisait le courage, la détermination, la ténacité face à l'épreuve. Sans un homme de cette envergure, la Grande-Bretagne aurait-elle résisté alors que la majorité des membres du gouvernement étaient plutôt en faveur d'un accord avec les nazis. Churchill se leva sous les applaudissements des étudiants. Il s'avança lentement vers le pupitre. Il n'avait aucune note. Son regard sembla s'arrêter sur chaque jeune présent et avec calme, il dit ces mots. Ces mots devenus inoubliables, « Never, never give up ». En français, « Jamais, ne dites jamais, j'abandonne ». Ce furent, dit-on, ses seules paroles et sans doute l'un des discours les plus courts de l'histoire. Lorsqu'il quitta le pupitre, il y eut un grand silence. Chacun semblait peser la valeur de ces quelques mots. « Jamais, ne dites jamais, j'abandonne. » Puis, un tonnerre d'applaudissements s'éleva des rangs, comme si le grand homme venait de leur livrer la clé de ses victoires. « Jamais, ne dites jamais, j'abandonne. » Pour réussir, souviens-toi.